Radio, passez une belle nuit tout le monde. On y est presque, un samedi, ça y est, Fun Radio Live des Sables d'Olonne avec tous les plus grands artistes Fun Radio sur scène, notamment Offenbach. Ça sera à suivre en direct sur Fun Radio. Soyez bien au rendez-vous samedi soir et Offenbach pour se mettre dans l'ambiance. Les voici avec Fort to the Floor et UGL arrive aussi juste après sur Fun Radio.

première Radio Dance, c'est Fun Radio. Bienvenue tout le monde, passez une belle nuit. Demain 6h-10h, Bruno sur Fun Radio. Ils sont de retour, hein, toute l'équipe de retour de vacances. Et donc forcément les factures aussi qu'on vous paye tous les matins, vous pensez à les envoyer factures.funradio.fr. Et Alok cette nuit pour la Dance Music. Et Clan arrive aussi juste après sur Fun Radio. Merci d'avoir choisi la première Radio Dance.

0: Ouais, 3h du mat sur Fun Radio, c'était beaucoup de courage, beaucoup de force à vous tous qui êtes en train de bosser là cette nuit à l'écoute de Fun Radio. David Guetta va arriver avec Bébé Rexha, c'est tout simplement le plus grand morceau de David Guetta, le I'm Good, après Angèle et Justice. On écoute What You Want sur Fun Radio, première radio dance.
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Fun Radio, c'est le retour de l'After Fun Radio chaque soir, 21h minuit, avec Matt et avec Alex, avec du mix toute la soirée en ambiance vos fins de journée ici en direct hein, sur Fun Radio. Retour de l'After demain et Farouko maintenant et Kia Paquet juste après. Je vous passe Gilo, Jennifer Lopez et David Guetta juste après sur Fun Radio.

0: Et ben, ça fait bien plaisir de vous retrouver ce matin sur Fun Radio. Soyez les bienvenus, je vous souhaite un bon réveil. On est mardi, on est le 25 août. La dance music de Fun Radio ce matin non-stop. C'est Avicii qu'on va écouter à nos heures pour la playlist de l'été. Et juste avant, mon son préféré, c'est parti, Mauvais Joe épilé sur Fun Radio.
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bon réveil sur Fun Radio, les amis. Ils seront tous là samedi soir au Fun Radio Live des Sables d'Olonne. Les meilleurs artistes Fun Radio, Tyke, Upsilon, Bornin, Mickey aussi, tiens, qu'on va écouter maintenant sur Fun Radio. L'événement à suivre, le concert à suivre en direct samedi soir sur Fun Radio. Mickey, pour vous souhaiter un bon réveil, bienvenue sur la première Radio Dance.

mardi 25 août avec Fun Radio. Je vous souhaite un excellent réveil, les amis. Soyez tous les bienvenus dès 6h. Bruno sur Fun Radio, le retour de toute l'équipe après les vacances. Juste avant des 5h, ça sera Samy, le best-of de Bruno sur Fun Radio et la dance music ce matin. On va écouter Dua Lipa. Il y aura aussi Topic. Après, je dois être filé. Passez une excellente journée avec.

Il est 5h pile, bonjour tout le monde, soyez les bienvenus sur Fun Radio La Famille. Quel plaisir de vous retrouver ce matin et pour toute cette nouvelle saison 2026-2027. C'est le Before de Bruno sur Fun Radio. Moi je m'appelle Samy, si vous venez de débarquer à l'instant sur Fun Radio, je vous accompagne pendant une heure avec les meilleurs moments de Bruno sur Fun Radio. Tout ce qui s'est passé de top hier, je vous le remets ce matin. Juste avant de pouvoir retrouver toute l'équipe de Bruno entre 6h et 10h, évidemment avec moi. Je suis pas tout seul, il y a vos artistes Fun Radio préférés pour vous accompagner tout au long de la journée. Le son d'Elton John et Dua Lipa, Cold Heart, c'est ce qui va arriver là dans le prochain quart d'heure. Et puis au programme dans le best-of, je vous le disais, on va revivre bien sûr les meilleurs moments de Bruno sur Fun Radio. On va se refaire le tout premier jeu des 30 secondes de l'année. Vous allez voir qui a réussi à avoir la première victoire. Je vous filerai également votre horoscope du jour. Il y aura également un nouveau rendez-vous, les belles histoires de Christina. On se réécoute ça tout à l'heure, mais pour l'instant c'est le son d'Offenbach qu'on écoute. Fort to the floor, bon réveil.

0: Call Earth à l'instant, Dua Lipa et Elton John. Il est 5h07. Bonjour tout le monde, c'est mardi. Aujourd'hui, on est le 25 août. Merci d'avoir choisi Fun Radio pour vous accompagner. Peut-être au travail si vous êtes déjà sur la route. La famille, moi c'est Samy. Je vous accompagne en tout cas jusqu'à 6h avant de retrouver toute l'équipe de Bruno sur Fun Radio qui va débarquer en pleine forme entre 6h et 10h. En attendant, on se met bien avec le son de Fun Radio Clan. Café Con Ron, c'est ce qui va arriver. Il y aura aussi le remix de San Francisco, Sound of Legend. Mais chaque chose en son temps. Pour l'instant, on démarre ensemble, comme promis, le best-of de Bruno sur Fun Radio. Les meilleurs moments, on les revient ensemble entre 5h et 6h. Et en parlant de ça, on va commencer directement le best-of avec un de mes rendez-vous préférés. C'est un classique de l'émission, c'est le jeu des 30 secondes. Et allons voir ensemble qui a été le premier vainqueur du jeu hier, à votre avis. Karina, Christina, Pino ou Bruno? La réponse, c'est maintenant.
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2: Jeu des 30 secondes, bonjour Julien.
3: Oui, bonjour.
4: Salut Julien.
2: T'es à Saint-Nazaire, t'es assistant administratif, sois le bienvenu chez nous.
3: Ouais, merci.
2: Face à toi Magali, bonjour Magali.
5: Salut la famille.
4: Salut Magali.
2: À Dolomieu en Isère, t'es secrétaire dans une boîte de travaux publics, c'est bien ça?
5: Ouais, c'est ça.
2: Julien, Magali, vous jouez ce matin pour repartir avec un séjour direction Collioure.
4: Oui, un séjour de 2 nuits en plus. Donc vous allez avoir le temps d'en profiter. Ça fait un grand week-end. Et c'est à l'hôtel Madlock, c'est 4 étoiles cet hôtel, il y a aussi piscine, jacuzzi, c'est pour 2 personnes.
2: Ouais, alors attention, quand on dit 2 jours, évidemment de temps en temps on offre des semaines de vacances. Mais oui, on se dit qu'au retour de vacances c'est plus simple de prendre un week-end que de prendre une semaine, c'est pour ça. Madlock, on dirait un nom dans Kaamelott.
4: C'est ça. Et ben c'est le nom de l'hôtel, il est très sympa. Et Collioure, c'est dans les Pyrénées-Orientales, ouais, si vous connaissez
2: c'est
4: pas.
2: C'est super beau coin. Bon, Julien, Magali, la règle du jeu des 30 secondes est simple. En 30 secondes,

0: Magali, allez, on va commencer, Magali. Est-ce que t'es prête?
1: Allez, je suis prête.
0: On me confie la liste et je la découvre au dernier moment. 3, 2, 1, top, chrono. Quand je veux dormir, je prends un cachet, c'est un...
1: Somnifère.
0: Ouais, très bien. L'Indien, avec son arc, il tire une...
1: Flèche.
0: Ouais, c'est pas du poivre, c'est du...
1: Sel.
0: Ouais. Quand tu veux voir des filles nues, tu vas sur un site qui est Olé Olé, c'est un site...
1: Ou alors
0: quand
1: pornographique.
0: Tu... Non, oui, mais plus gentil. C'est... Oh, dis donc, toi, t'es un petit peu... C'est un jeu un petit peu érotique, c'est un jeu...
1: Sexuel.
0: Non, t'es plus gentil, on peut le dire aux enfants. Non, toi, dis donc, c'est un jeu...
2: Waouh. Le grand écart, là.
0: Bah, c'est compliqué.
1: C'est coquin. Mais pas, là.
2: Hein, coquin.
0: C'était coquin.
2: Ouais. Bah oui, mais t'es parti
1: oui.
2: sur les enfants,
1: mais
2: après.
1: Oui.
0: Je suis pas parti sur les enfants, arrête de dire ça. Mais non, mais un enfant du droit, bah, t'es un petit coquin, toi,
2: oui,
0: tu vois.
2: Oui, ça, tu peux dire.
0: Bah, coquin, c'est pas facile. Hein.
1: Non, bon, c'est pas facile.
0: Magali, ça fait 3 points.
1: Ouais.
0: Julien, il faut faire mieux que 3. Est-ce que tu es prêt?
3: Oui.
1: Allez, je suis prêt.
0: 3, 2, 1, top chrono.
2: Ok, quand il y a du soleil, c'est noir par terre, c'est mon...
3: L'ombre.
2: Ouais, je suis un top modèle, je suis un...
3: Mannequin.
2: Ouais, c'est pas un avion, c'est un...
3: L'hélicoptère.
2: Ouais, si je n'entends pas d'une oreille, je suis...
3: Sourd.
2: Oui, ça dis donc, c'est sûr et...
3: C'est sûr et...
2: Sûr et... Ah ça, j'en suis sûr et...
3: Certain.
2: Oui, après 5... Oui, c'est ma première victoire de l'année.
3: Bravo,
2: c'est ma première
3: bravo
2: victoire
3: Karina,
2: de l'année.
3: Merci.
0: Oh, excusez-moi, c'était beaucoup plus simple que coquin, mais bon.
2: Bah, hélicoptère.
0: Très facile à faire, l'hélicoptère.
4: Coquin de sort.
0: Julien, ce séjour à l'hôtel Madeloc à Collioure est pour toi, mon pote.
3: Génial, merci beaucoup la famille, génial, merci
0: Karina.
3: Merci
0: à toi de nous écouter.
2: Bravo,
1: félicitations.
0: Eh Magali, c'est fair play ce que tu fais et tu vas repartir avec un kit Bruno sur Fun Radio.
1: Eh ben merci Bruno.
5: Et bravo à Karina qui remporte sa toute première victoire au jeu des 30 secondes de l'année. Le jeu des 30 secondes qui reviendra évidemment tout à l'heure, hein, avec toute l'équipe de Bruno sur Fun Radio entre 6h et 10h. Il est 5h12 la famille, dans moins de 45 minutes vous allez pouvoir retrouver toute l'équipe de Bruno. Pour l'instant c'est Sound of Legend sur Fun.

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1: Ouais, c'est Fun Radio que vous avez choisi pour attaquer cette nouvelle journée. Vous avez fait le bon choix, la famille. Il est 5h18. Moi, c'est Samy. Je vous accompagne jusqu'à 6h avant de retrouver toute l'équipe de Bruno sur Fun Radio. Bon courage si vous êtes déjà sur le trajet pour aller bosser ou alors que vous êtes en train de rentrer. Je pense évidemment à ceux qui travaillent toute la nuit. On est ensemble, les copains. Je vous accompagne jusqu'à 6h. Avec le son de DJ Goya, Michiko, le son de l'été. C'est ce qui arrive dans le prochain quart d'heure pour

0: Mais pour l'instant, on continue à s'ambiancer sur le best-of de Bruno sur Fun Radio. Best-of qui continue avec un tout nouveau rendez-vous chez Bruno sur Fun Radio. Les belles histoires de Christina. Vous avez manqué les premières d'hier? Je vous les remets tout de suite.
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2: Bon, alors on est sur l'Everest.
3: Oui, alors vous connaissez, moi, quand je regarde les infos, etc., je trie et je garde que les bonnes.
2: Vous êtes Christina, hein,
3: je veux dire, pour les auditeurs
2: qui nous rejoignent ce matin, c'est une nouvelle animatrice, Christina Allard.
3: Voilà, moi, il n'y a que le positif qui m'intéresse et donc je vais vous raconter des belles histoires, mais le principe, c'est que vous allez essayer de trouver la
2: fin.
3: Bien sûr. Alors, vous êtes nombreux à avoir subi les aventures d'Inox Tag hein, quand il a gravi l'Everest, comme beaucoup de monde, mais c'est d'un autre alpiniste dont je vais vous parler ce matin. Il s'appelle Lincoln Hall. Et il a réalisé donc le même exploit en 2006, sauf qu'il a fait un œdème cérébral au moment de la montée.
2: C'est censé être des belles histoires.
4: Il est mort.
3: Mais attendez la suite. Et donc il a perdu connaissance dans ce qu'on appelle la zone de la mort.
2: Ouais.
3: Et les Sherpas qui étaient avec lui, c'est ceux qui portent, vous savez, les équipements là.
2: Ah non, les Sherpas sont des supermarchés dans les stations de ski.
5: Très cher d'ailleurs.
2: Qui te vendent 3 tranches de jambon blanc à 47 euros.
3: C'est pas faux. Et ben, les Sherpas ont reçu l'ordre de l'abandonner, d'accord?
5: Ok.
3: Que s'est-il passé ensuite?
2: Une belle histoire. Ben, avec le froid, je dirais qu'il a perdu ses bras et ses jambes et qu'il est descendu en roulant long de l'Everest et il a inventé le bowling.
3: Non, pas ça, Bruno.
5: Ils l'ont dépouillé et du coup, ils ont pu offrir des sacs à dos à leur famille.
3: Non, c'est pas
6: alors,
3: ça, Karina.
6: C'est bonne nouvelle, hein, Karina.
2: Ah, non, les belles histoires.
3: Et toi, Pino?
6: Et ben, il s'est réveillé.
3: Eh ben alors pas tout à fait, mais c'est un peu ça. En fait, ils l'ont bien abandonné.
2: Ouais.
3: Ils sont partis sans lui, ils l'ont laissé dans la zone de la mort.
2: Ouais.
3: Sa mort a été annoncée à ses proches, c'est terrible. Mais d'autres Sherpas l'ont retrouvé le lendemain en t-shirt. Et il était en vie.
6: Et
3: il vit encore, ce monsieur.
6: Qu'est-ce que tu fous, Francis?
2: Alors attention, pour ceux qui s'intéressent à ce gars, vous le croiserez sur une plage de Saint-Tropez aujourd'hui, mais en doudoune. Le gars, en fait, fonctionne à l'envers par rapport à nous. Quand il fait chaud, il a froid. Quand il fait froid, il a chaud. C'est mon genre de
6: chaleur. C'est vrai, c'est
5: le réchauffement climatique.
2: Attention, donne-moi envie sur le début d'une autre belle histoire et on verra si on l'a fait oui ou non.
3: Un crash en Amazonie. Dans la forêt d'Amazonie, un petit avion s'écrase dans la jungle, d'accord? Avec à son bord notamment 4 enfants, Leslie, Tienne, Noriel et Christine, qui sont âgés de 13...
2: Là, t'en as donné que 3 prénoms.
3: 4, non? Leslie, Tienne, Noriel et Christine.
2: Ah, pardon.
5: Tienne, ouais, c'est Christine qui t'a...
2: Vraiment, t'appelles en enfant Tienne, d'accord.
3: Ah là, évidemment. Ils ont 13, 9, 4 et 1 ans.
2: Excuse-moi, dans un avion, vous m'entendez à la Tienne qu'à la Wagbar. Hein. si je peux me permettre. Hein.
3: Mais alors, que s'est-il passé ensuite?
5: Mais attends, donc les 4 enfants, ils sont crashés dans l'Amazonie?
3: Oui.
5: Ouais, ils ont réussi à en sortir, ils ont formé les Kids United?
3: Non, c'est pas ça.
2: Ils ont été élevés par un singe et ils sont devenus Tarzan 1, Tarzan 2, Tarzan 3, Tarzan 4.
3: Non, pas tout à fait, Pino.
2: Ah, pas tout à fait, ça veut dire qu'il y a Tarzan 1, Tarzan 2.
3: Mais c'est bon.
6: Il y a une meute de loups?
3: Il n'y a pas une meute de loups.
2: Souvent dans la jungle.
5: En Amazonie,
2: c'est
5: très
2: évidemment.
5: Connu.
6: Ah, bah, avec le réchauffement climatique, tout le monde se perd. Hein.
3: Ils ont réussi à survivre 40 jours dans la jungle avant d'être retrouvés. Donc, forcément, un petit peu amaigris, mais vivants et quand même en bonne santé.
2: Un petit peu, mais dis-le donc. Je suis un petit peu amaigri.
3: Et donc, ils se sont protégés avec des feuilles de bananier et ils ont mangé des plantes et ils ont survécu.
6: C'est de plus en plus dur, Koh Lanta.
5: C'est une belle histoire. Mais leurs parents, ils étaient dans l'avion?
3: Ça, je sais pas.
2: C'est évidemment, vous laissez partir 4 enfants dans un avion. À un moment, posez-vous les bonnes questions.
6: On le fait souvent, il y a beaucoup évidemment. De parents qui laissent partir leurs gosses en avion.
2: C'est soit ça, soit tu les laisses jouer sur l'autoroute avec des couteaux. Allez, une petite dernière.
3: Oui.
2: Attention.
3: Oui.
2: C'est parce que c'est le lundi de la rentrée.
3: D'accord.
2: Cette générosité, tu ne l'auras pas tous les jours. Bon. De toute façon, c'était pas prévu de revenir tous les jours, cette rubrique.
3: Bah, c'est comme tu veux.
2: Ah.
3: C'est toi qui décides. Hein.
5: Ah, si, ouais, j'aime bien sa vision, hein, Christina.
3: Bon. Est-ce que vous connaissez le marathon des sables?
5: Bon, c'est un marathon qui se passe dans le désert, j'imagine.
3: Oui, exactement, c'est
2: donc
3: une course.
2: Bien joué, inspecteur.
3: Écoutez bien, 250 km à travers le Sahara.
2: Et 250 km, Pino qui s'est remis à la course à cause de son cholestérol, c'est 249 km 800 de plus que ce que t'as couru ce week-end.
6: Effectivement, mais c'est déjà pas mal. Hein.
3: Bon, alors je vais vous raconter l'histoire de Mauro Prosperi, donc il y a participé, mais il s'est perdu à cause d'une tempête de sable.
2: Ouais.
3: Il s'est retrouvé tout seul avec une demi-bouteille d'eau. Que s'est-il passé ensuite?
5: Il l'a bu?
3: Mais attends, il a trouvé une super solution. En fait, il a trouvé une maison abandonnée avec des chauves-souris dedans. Il en a tué, il a bu leur sang et il a pu survivre comme ça.
2: Voilà, et maintenant, on l'appelle Batman. Maintenant,
5: quelle belle histoire, Christina.
2: Magnifique.
3: C'est chouette, non?
5: Oui, c'est super.
2: Je me pose déjà la question de savoir si ça reviendra demain, moi, tu vois. Alors qu'on est que le lundi de la rentrée.
6: Il n'y a qu'une baraque dans le désert. Eh ben, le mec, il l'a trouvé.
2: Ouais. Avec des chauves-souris. Mais quand même.
0: 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La famille, il est 5h24. Bon réveil, bon courage pour cette nouvelle journée qui démarre bien avec le son de Kungs tout de suite. Clap your hands. Bon réveil, la famille.

0: Il est 5h30 la famille, merci d'avoir choisi Fun Radio pour vous réveiller. Moi c'est Samy, je vous accompagne pendant encore une demi-heure avant de retrouver toute l'équipe de Bruno sur Fun Radio qui va débarquer en pleine forme bien sûr entre 6h et 10h. Ça va être encore une émission de folie, soyez au rendez-vous la famille. En attendant, on réécoute bien sûr les meilleurs moments de l'émission et puis on se bouge avec vos artistes Fun Radio préférés. Gros classique de Major Lazer qui va arriver dans le prochain quart d'heure, boum. Il y aura Bébé avec ça aussi, avec New Religion. Mais pour l'instant, on continue le best-of de Bruno sur Fun Radio, puisqu'hier, on a parlé de mariage. Comment qu'il faisait pour se marier avant, au Moyen-Âge, à l'Antiquité peut-être? Vous allez le savoir tout de suite, on écoute.
1: Alors, les mariages, ça n'a pas toujours été très cool. Puis nous, enfin, il y avait des traditions qui étaient différentes avant.
2: Un peu chelou. Alors, au Moyen-Âge, par exemple, dans certains mariages, il se passait quelque chose lors de la nuit de noces. C'était un peu difficile de faire des câlins. Pourquoi, à votre avis?
1: Ah, il y a tout le monde qui était là et qui regardait.
3: Tout le village?
2: Alors, pas tout le monde, mais il y avait certaines personnes. Oui, tu pouvais choisir des personnes qui étaient derrière la porte. Donc, et ils restaient là toute la nuit pour veiller sur la mariée et le marié.
3: Bah, voilà. Ouais, mais à l'époque, il n'y avait pas les sites coquins.
1: Il
3: n'y
1: avait pas YouPorn.
3: Mais oui, t'imagines?
2: Est-ce que tu crois qu'il y avait le tonton gênant? Bon, ils vont faire quelque chose, entre Dieu! Alors on pouvait faire quelque chose aussi avec la mariée et c'est pas du tout 2026 dans l'esprit.
3: Ouf.
2: Il y avait une tradition avec la mariée, quelque chose.
1: Mais au Moyen Âge toujours.
2: Au Moyen Âge.
3: Lui faire un bisou?
2: Non.
3: Rien à voir avec la jarretière, cette vieille tradition là.
2: Non.
1: On pouvait coucher avec?
2: Non, pas coucher avec. On pouvait la kidnapper. Voilà, c'était une sorte, en fait, un jeu ou comme un rituel, en fait, c'était d'emmener la mariée quelque part. Bon, après, on l'a ramenée, bien sûr.
1: On fait ça toujours dans les mariages gitans, je crois. Il y a ça, oui, le côté kidnapper la future mariée.
4: L'enlèvement,
3: Alors, mais de consentir.
2: Oui, bien sûr.
3: Les gars.
2: Le Moyen Âge, tu sais, c'est une autre époque. Alors, pareil, au Moyen Âge ou à l'époque antique, les mariages pouvaient être très étranges. Il manquait quelque chose parfois.
3: Des dents?
2: Oui, des dents déjà. Mais un truc tout con, vraiment, il pouvait manquer quelqu'un, quoi.
3: Une alliance? Ah, le marié?
2: Oui, le marié.
3: Ah!
2: Bah, parce qu'en fait, il y avait souvent des guerres, et il faisait souvent la guerre à l'époque. Et donc, bah, il y avait quelqu'un qui remplaçait le marié à l'époque, quoi.
3: Et genre un figurant?
2: Oui, voilà, genre, bah, Jean-Yves, tu vas faire le marié? Bon, ça m'arrange pas, je la trouve moche. Oui, bah, on t'en fout, c'est pas la question!
1: Une petite dernière info?
2: Oui, alors, il y avait des fétichistes au Moyen-Âge, les hommes parfois se battaient pour récupérer quelque chose. Alors, des fois, c'est le bouquet aujourd'hui, là, à l'époque, c'était autre chose.
3: Ah, la culotte?
2: Pas la culotte, non.
3: Le mouchoir?
2: La chaussure de la mariée.
3: Ah, ok.
2: Il disait que ça portait
1: toujours. Alors, honnêtement, les fétichistes de pieds, ça existe toujours.
2: Ouais, mais il fait 300 balles, c'était gratuit à l'époque.
1: En vrai, Lucas?
5: Oui, oui.
1: Voilà.
2: Il dit oui en plus.
5: Ah, bah, sur les sites.
0: Il est 5h32 et dans moins d'une demi-heure, vous allez pouvoir retrouver toute l'équipe de Bruno sur Fun Radio en direct, bien sûr, entre 6h et 10h avec Bruno, Karina, Christina et bien sûr Pino. Rendez-vous dès 6h, la famille. Pour l'instant, nous, on continue de se réveiller avec le son de Bébé Rexha. C'est New Religion tout de suite.

0: Il est 5h39, on est de retour sur Fun Radio. Bonjour tout le monde, merci de nous avoir choisi pour attaquer cette nouvelle journée. C'est mardi, aujourd'hui le 25 août. Dans moins de 20 minutes, vous allez pouvoir retrouver toute l'équipe de Bruno sur Fun Radio, bien sûr en direct comme chaque matin. Ça y est, ils sont de retour entre 6h et 10h. En attendant, pour vous accompagner, le son de Fun Radio All My Life, c'est ce qui va arriver dans le quart d'heure. Il y aura le son de Gims aussi avec Soleil. Et votre horoscope du jour juste après ça.
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1: 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On est de retour sur Fun Radio, la famille, il est 5h43 et vous avez un nouveau numéro de téléphone à noter, c'est le 06 43 07 12 89, c'est le numéro WhatsApp de Fun Radio, le numéro sur lequel vous pouvez vous défouler. Nouveau concept chez Bruno sur Fun Radio, le défouloir. Vous avez quelque chose à dire, laissez un message. Ils vont me mettre

0: Let's go.
1: On est de retour sur Fun Radio, la famille, il est 5h48 et dans moins de 10 minutes à peu près, vous allez pouvoir retrouver toute l'équipe de Bruno sur Fun Radio en pleine forme entre 6h et 10h avec Bruno, bien sûr, Christina, Karina et Pino. L'occasion pour moi de vous dire que vous pouvez dès maintenant vous inscrire au 74 900 si vous êtes en France ou au 63 22 si vous êtes en Belgique. Au qui dit mieux, nouveau concept chez Bruno sur Fun Radio, le qui dit mieux, et ben c'est le même principe que les enchères. Bruno va vous poser une question et par exemple, combien de personnages Disney vous pouvez lui donner, vous lui donnez votre chiffre et à de rôle, et ben vous pouvez surenchérir jusqu'à ce que l'un d'entre vous dise je laisse, et celui qui a l'enchère la plus haute devra donc donner le nombre de réponses qu'il a annoncé. S'il réussit, c'est gagné, sinon c'est perdu. Vous pouvez vous inscrire dès maintenant, la famille, dans le prochain quart d'heure. Nathan Dawa et 21 Reasons. Mais pour l'instant, comme promis, je vous file votre horoscope du jour.
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1: Et on commence avec vous, les béliers. Vous aurez l'énergie nécessaire pour avancer dans vos projets aujourd'hui. Les taureaux, vous privilégierez la stabilité et les échanges sincères. Les gémeaux, une bonne nouvelle pour égayer votre journée. Les cancers, vous serez particulièrement attentifs aux personnes qui vous entourent. Les lions, vous brillerez par votre assurance et votre créativité aujourd'hui. Les vierges, vous avancerez efficacement en restant bien organisés. Les balances, une rencontre pourra apporter un peu de légèreté à votre journée. Les scorpions, vous aurez intérêt à faire confiance à votre intuition. Les sagittaires, une opportunité inattendue pourrait se présenter à vous. Les capricornes, on passe à vous. Vos efforts récents commencent enfin à porter leurs fruits. Les verseaux, vous aurez envie de nouveautés et de changements aujourd'hui. Et enfin, on termine avec vous, les poissons. Vous serez guidés par vos émotions, mais elles vous montreront le bon chemin.
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1: C'était votre horoscope de ce mardi 25 août 2026. Il est 5h50. Bon courage pour cette nouvelle journée de boulot qui démarre. Je pense évidemment à ceux qui se lèvent super tôt. On est ensemble, la famille. Dans moins de 10 minutes, vous retrouvez toute l'équipe de Bruno sur Fun Radio pour une nouvelle émission de ouf. Rendez-vous dans 10 minutes.

0: Charlotte Cardin, à l'instant sur Fun Radio, mardi, nous sommes le 25 août, c'est un jour sans fin.
1: T'as envie qu'il soit lundi tous les jours, quoi.
0: J'ai envie qu'il soit lundi tous les jours. Est-ce que je balance tout de suite Agathe, notre nouvelle productrice, qui nous a sorti le conducteur en remettant la date d'hier? Je ne sais pas si je vais le faire.
1: Peut-être c'est ma première boulette.
0: Voilà.
2: Avec Christina, ça serait jamais arrivé.
0: Quand Christina, d'ailleurs, Christina, qui était l'ancienne productrice de cette émission, qui est redevenue animatrice, elle l'a regardée, dans le regard, il y avait un chat.
1: Non, c'est pas vrai. Elle l'a vu, elle a rien dit. Ouais. Non, j'ai même pas vu.
0: Parce que hier, ça s'était bien passé et j'ai bien senti que t'étais un peu en mode, ah bah donc en fait, n'importe qui peut me remplacer, tout marche. Et là, tu vois, tu la regardes en mode, chat.
1: Mais pas du tout.
2: Christina est gourée sur le reste, mais la date, alors là.
1: Non, jamais.
2: Jamais.
1: Je trouve juste que c'est mal agrafé.
2: Mais
0: Jamais elle nous a laissé le choix dans la date. Bon, les copains, la team Bruno sur Fun Radio est là depuis 5h du matin avec Samy.
3: Salut tout le monde.
0: Et on débarque chez vous juste après les infos de 6h. Il y a Karina qui est là, il y a Christina.
1: Coucou.
0: Il y a Pino. Alors salut. Pour le son, j'ai tout ce qu'il faut pour vous réveiller. Si vous êtes en mode.
2: Vous êtes
0: un AVC déjà. Tayo Cruz ou Mohamed Joe arrive dans le quart d'heure. Ah, et on attaque l'émission avec l'homme le plus beau du monde. Ça y est, il a été élu.
2: Merci.
0: Non,
1: non, vraiment pas.
0: Alors non, Pino. Les infos, Fun Radio, 6h.

0: Ariane Doro, bonjour.
1: Bonjour.
0: Comment ça se fait que t'es plus bronzée qu'hier?
1: Mais non, c'est pas possible.
0: Bah si, ouais, dis donc, fais gaffe sur le fond de teint.
1: Hein. Non, mais je veux pas de fond de teint. Non, mais qu'est-ce que c'est que cette attaque personnelle?
0: C'est pas une attaque, mais je te trouve encore plus bronzée qu'hier.
1: C'est pas vrai.
0: Ariane Doro pour les infos, bonjour.
1: Bonjour Bruno, bonjour à tous. Retour du beau temps dans le sud, mais ce sera très orageux de l'Aquitaine au Grand Est.
0: C'est très mal vu les blackface. Hein. Ce matin, il n'y a plus aucun département en vigilance orange.
1: Sans commentaire, ce matin, en effet, il n'y a plus de département, mais les intempéries ont fait de gros dégâts dans le sud-ouest, notamment dans l'Aude, où le village de Poma a été ravagé par une tornade. 41 personnes ont été blessées, dont 15 hospitalisés, 300 maisons endommagées, de nombreuses toitures arrachées. Deux centres d'hébergement ont été ouverts pour accueillir les sinistrés. Plusieurs routes sont coupées. Hier soir, près de 3000 personnes étaient privées d'électricité. Des intempéries qui ont entraîné l'annulation de la troisième étape du Tour d'Espagne hier, à 15 km de l'arrivée à Font-Romeu dans les Pyrénées-Orientales. Les coureurs ont été contraints de se mettre à l'abri en raison d'un déluge de grêle. La course doit reprendre aujourd'hui en Andorre. Tadej Pogacar, 5 fois vainqueur du Tour de France, reste en tête du classement. En Corse, le feu est quasiment fixé. À Alata, près d'Ajaccio, l'incendie a probablement été déclenché par la foudre vers 1h du matin. 200 personnes ont été évacuées, mais elles ont pu regagner leur domicile.
0: Un gigantesque projet de parc d'attractions en région parisienne, ça arrive, ça a coûté de chez moi, dis donc.
1: Et oui, à l'occasion de la venue en France du prince héritier saoudien, Paris, Riyad ont annoncé hier la création de 3 parcs à Cergy-Pontoise, dont un qui serait dédié à l'univers de Dragon Ball, du jamais vu depuis Disneyland Paris, se félicite Emmanuel Macron. Concrètement, cela représente un investissement saoudien de 6 milliards d'euros avec 22 000 emplois à la clé. Mohamed Ben Salman a également signé des contrats avec Alstom ou encore la CMA-CGM. À une semaine de la rentrée scolaire, le ministre de l'Éducation, Édouard Geffray, annonce que les élèves devront répondre à un questionnaire anonyme sur les violences sexistes et sexuelles. 10 millions d'élèves concernés, de la grande section maternelle à la terminale.
0: Nouvelle sortie dans le vide spatial aujourd'hui pour Sophie Adnot.
1: Oui, l'astronaute était devenue la semaine dernière la première française à effectuer une sortie extravéhiculaire. Elle doit de nouveau sortir de l'ISS, ce sera cet après-midi.
0: Comment ça se passe la météo de ce lundi 24 août?
1: Eh bien, ça reste très instable.
0: Mardi 25, pardon.
1: Oui, on ne sait plus là.
0: Mais moi, dès que c'est écrit, je lis.
1: C'est pour ça que je suis plus bronzée, parce qu'on est
0: vu.
1: Hier. Voilà, c'est pour ça. Il n'y a plus aucun département en alerte aux orages. Des averses orageuses éclatent ce matin malgré tout en Gironde et dans le Grand Est. Cet après-midi, les orages s'étendront de l'Aquitaine à la Bourgogne en passant par la Bretagne, la Normandie et la région parisienne. Ce sera beaucoup plus calme dans le sud. Grand soleil autour de la Méditerranée. Pour l'instant, il fait 15 à Évreux, à Morteau et à Senlis. 17 à Paris, 19 à Grasse, 20 degrés à Pau. Cet après-midi, il fera 20 à Sedan, 23 à Sancerre, 25 à Lamballe, 30 à Nîmes, 31 à Bonifacio.

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1: Bonjour tout le monde, aujourd'hui nous sommes mardi, nous sommes le 25 août, j'espère que ça va bien, c'est le deuxième jour de Bruno sur Fun Radio pour cette nouvelle saison qu'on attaque ensemble avec Karina qui
2: bonjour.
1: Est là, avec Christina,
2: bonjour.
1: Avec Pino.
3: Salut, le deuxième jour qu'on appelle en radio, le jour des pépins techniques souvent.
1: Oui, c'est vrai, souvent, le premier jour c'est la copie parfaite.
3: Ouais voilà c'est ça.
1: Et on est tous fiers de nous, on se dit bon bah en fait c'est revenu.
3: Ça va être l'autoroute cette année.
1: Nickel. Et en fait le mardi c'est là où il y a les premières merdes. Tu vois déjà on a commencé avec la mauvaise date.
3: Ouais.
1: Ça va être ça jusqu'à 10h. Voilà, c'est la journée des problèmes.
2: Ah non, mais porte pas la poisse. C'est une vue de l'esprit, hein.
3: Tout dépend de Lucas, notre réalisateur.
1: Oh là là.
4: Je prévois un petit blanc dans 20 minutes.
5: Ouais. Non, mais surtout qu'il nous a dit en arrivant, je me suis levé en pétard.
4: Ah ouais,
2: c'est ça,
1: je lui ai dit en arrivant tout à l'heure, je dis tes t-shirts, tu les repasses plus, tu les mâches.
4: Ah ouais, cette nuit, elle était horrible.
1: Qu'est-ce que t'as fait cette nuit, Lucas?
4: Bah, en fait, j'ai dormi tard, mal dormi. En fait, j'ai l'impression là d'être en cuite.
2: Après, c'était hyper rassurant.
1: Il faut savoir que Lucas réalise le 6h-10h, mais il anime le 5h-6h en Belgique et le 22h minuit en Belgique.
4: Ouais.
1: Et t'as un autre truc aussi en Belgique, non?
4: Oui, j'ai le samedi 14h-18h.
3: Ah bah, c'est officiel, une heure de plus, c'est de l'esclavagisme.
2: Et il a une camionnette aussi, mais ça, il préfère pas en parler.
1: Et son salaire.
3: Tout ça,
1: c'est du bénévolat.
3: C'est la passion, mon grand.
4: Je suis rentable.
1: C'est une belle personne. J'ai envie de dire qui dit mieux. Et là, vous allez dire, mais quel talent, c'est le lancement du nouveau jeu que vous avez découvert hier sur Fun Radio. Dans 10 minutes, on va jouer au qui dit mieux. 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
6: Bah ouais.
1: Je vous pose une question. Et là, vous me dites, ouais, bah ça, mais franchement, je peux donner 5 réponses sur cette question. L'autre auditeur dit, bah moi, je peux en donner 6. Hop, et on voit celui qui fait mieux, forcément. On vous offre ce matin un appareil photo Agfa. C'est bien ça?
5: Oui, le reality shot.
1: Le reality shot, évidemment. Et Dieu sait que des shots, j'en ai pris cet été. Bon, j'ai envie de commencer cette émission en vous parlant de l'homme le plus beau du monde. Vous savez qu'il y a un classement qui sort tous les ans. Et tous les ans, c'est fou, Pino, on n'est pas dedans.
3: Non, mais c'est parce qu'on n'est pas pris en compte. Ils nous connaissent pas.
2: Mais vous,
3: non.
2: Vous êtes plus drôle que beau.
1: Ouais,
2: mais c'est mieux, hein. Ça
3: ouais, mais ça, je l'ai entendu toute ma vie, alors ça va maintenant, d'accord?
5: Non, en fait, ce sont des spectateurs qui votent, et donc là, le gagnant a réuni 30 millions de voix, ce qui est énorme.
2: Ouais.
5: Et donc, l'heureux élu. Ouais,
1: une grosse urne. Par rapport à Philippe Poutou.
5: voilà. Et donc, l'heureux élu, c'est Jungkook.
2: Elle ne sait pas qui c'est.
5: Pas du tout. C'est le leader des BTS, enfin, un des leaders, parce qu'ils sont 12, évidemment, mais.
1: Je savais.
2: Tu le savais vraiment?
1: Hein?
2: Tu le savais vraiment, Bruno?
5: Jungkook.
1: Tous les cooks, moi.
5: Tim Cook. Magic Cook.
1: Évidemment. Le cook du lapin.
5: Bah, tu sais, ce qui est drôle, moi, ma fille, donc, elle a 12 ans. Elle est fan de K-pop. Donc, quand j'ai vu l'info hier, je lui envoie. T'as vu, c'est Jungkook qui a été élu homme le plus sexy du monde.
1: On a le top 3 ou pas?
5: Ah non, il y a que Jungkook.
1: Il y a qu'un gagnant.
5: Les autres sont moches. Il y a pas de classement.
1: D'accord.
3: Jungkook et les autres.
1: Alors c'est bien parce que avec Pino, ça nous met du coup sur la même ligne que Brad Pitt.
5: Exactement.
1: Que tous les bons quoi.
5: Ouais, tout à fait. Ou Tom Holland ou autre.
1: Et François,
5: donc j'envoie à ma fille. Regarde, donc c'est Jungkook qui a été élu. Et donc elle me répond. Mais oui, c'est trop un pain. Enfin, faut
1: c'est
5: pas
1: trop
5: un pain.
1: Un pain. Ouais,
5: c'est un pain.
1: Si, bien sûr.
2: Bon, bah voilà. Ah, si on sait ce que c'est un pain, c'est pour ceux que si vous savez pas, c'est les gens que vous trouvez beaux.
5: Exactement.
1: Non, un pain, c'est un truc qui est fait avec de la farine, de l'eau et de la levure. Et puis qu'on coupe qui pour faire un sandwich, qui pour faire un toast. À un moment, c'est quoi? Les gens qui écoutent Fun Radio, ils le savent. L'animateur qui anime sur cette radio jeune n'est pas jeune. Et voilà, pour moi, un pain, c'est un truc que t'achètes dans une boulangerie.
2: Et c'est pour ça, monsieur.
3: Voilà. Tu as reçu le texto, tu fais, bah je vais y passer alors, je vais voir ce que je peux faire.
1: Faites pas genre, c'est une évidence pour vous. À un moment, quand tu dis c'est bien, tu dis les gars, bah c'est bien, tu vois, tu dis pas. Eh, hey, dis donc, c'est un pain. Eh, hey, regarde un peu comme je suis goé. Je serais pas une baguette, moi. Hein? Alors, regarde, tu veux que je me les touche, mes miches?
3: Oh, je suis télé miche, oh.
2: Mais du coup, Romy, elle utilise ce mot-là.
5: Oui, elle dit, donc c'est trop un pain, mais faut pas oublier. Et là, je vous montre, elle m'a envoyé une liste.
1: C'est quoi cette liste? Attends, bouge
5: c'est
1: pas.
5: C'est une liste de tous les hommes qui auraient dû être hommes le plus sexy du monde.
1: Ah, bah oui,
5: pour
1: Eugene, Bang Chan, Anne, Félix, Seguin, Changbin, Amaru, Minje. Dong Yong.
5: C'est des noms de Wi-Fi.
1: Songun. Non, attention, parce que là, après, on va vous taxer de racisme.
2: Oui, non, ah c'est...
5: Bah non, mais c'est compliqué comme prénom, pardon.
1: Kiono, Jun, Win. Alors, la liste est longue. Que fout Félix?
5: Alors, Félix, c'est un chanteur des Stray Kids.
3: Faut qu'elle change de pays, hein. Faut qu'elle aille en Corée du Sud.
2: Prochain voyage.
1: Ouais. Ou Corée du Nord. Ils sont moins nombreux, hein, du coup. J'ai l'impression que cette émission commence bien. Et pourquoi? Parce qu'on est avec vous, on est sur Fun Radio et on a Mauvais Joe là au réveil. Bienvenue sur Fun.

0: moi une mauvaise personne, je n'ai jamais regardé Koh-Lanta.
1: Mais pas une fois, Bruno.
0: Pas une fois, je te jure.
1: Bah, c'est super.
0: Alors, on m'a donné la liste des gens. Il y a Christina. Palo, c'est son nom de famille. Ah non, c'est le nom de la ville. Parce que je vois que derrière, il y a Hugo, donc, Malaisie et Yacine Cambodge. Donc, je pense que c'est...
1: C'est les
0: endroits,
2: les éditions, voilà.
0: D'accord.
1: Bonjour, Séverine Sri Lanka, enchantée.
0: Bonjour, je m'appelle Tania Le Feu Sacré. On me dit donc, c'est votre nom de scène. Bonjour, je suis Johanna, la tribu maudite. Très très beau nom de famille. Bon, bref, retour de Koh-Lanta ce soir. J'ai une pensée quand même pour Denis Brognard, qui est un ami. Vous vous rendez compte que depuis 25 ans, il a vu plus des rouges galérer à trouver du manioc que ses enfants grandir. Qui dit mieux de ce matin? Qui avons-nous au téléphone avec nous? On a Rémi. Bonjour Rémi.
3: Salut Bruno, salut l'équipe.
1: Salut Rémi. Coucou.
2: Salut Rémi.
0: Rémi,
3: ça va bien?
0: Ça va super, on est en pleine forme.
3: Bon.
0: T'habites où? Tu fais quoi dans la vie?
3: J'habite à Falaise, dans le Calvados. Et je suis chauffeur poids lourd.
0: D'accord. Est-ce qu'à Falaise, il y a une falaise?
3: Eh ben, il y a un château.
1: Mais sur une falaise.
3: Sur une falaise.
1: Ah bah,
3: sur
1: attends,
3: une falaise.
0: Très bien.
2: Oui, mais c'est mieux.
0: Parce que, à côté de chez moi en Charente, il y a un village qui s'appelle Le Cul, et il y a des culs, donc c'est pour
3: ça. Eh ben, ça, c'est mieux aussi, ça.
0: C'est pour savoir, tu vois ce que je veux
2: dire. Merci, Stéphane Bern.
0: Il n'y a pas de soucis. Tu joues ce matin face à Christelle. Bonjour, Christelle.
4: Et bonjour, la famille. Vous allez bien?
1: Salut, Christelle.
5: Oui. Bonjour, Christelle. Oui, je vais crier dans le micro, parce que tout le monde nous entend, quoi qu'il arrive.
4: D'accord Bruno, le message est passé.
0: Tu fais quoi dans la vie à La Claverie?
4: Alors, je suis commerciale dans la grande distribution.
0: Ok, très bien. Une marque de grande distribution en particulier ou pas du tout?
4: Si, oui, il y en a, j'en ai 5.
0: Ah d'accord, ok. Ah oui, plusieurs.
1: Multimarque.
4: Ouais.
0: Et multimarque.
4: Ouais, multimarque.
0: Ouais, si, ce serait génial, sinon on pouvait faire ça aussi.
1: D'être multimarque,
0: ouais, t'imagines, en même temps,
1: radio.
0: T'animes Fun Radio et RTL2 et RTL, et ce serait rigolo, je trouve. Non, pas du tout, en fait. Bon.
4: Ouais, non, je sais pas. Ouais.
0: Non, non.
1: Non, mais t'es pour le monopole des médias. Et donc, on revient pas face, Bruno.
0: J'ai pas dit que j'avais que des bonnes idées. Rémi, Christelle, la règle du qui de mieux est simple. C'est le même principe que les enchères. Je vous pose une question. Par exemple, combien de personnages Disney tu peux me donner? Vous donnez votre chiffre et à tour de rôle, vous pouvez surenchérir jusqu'à ce que l'un d'entre vous dise «
4: je laisse ».
0: Ça se loue, ça se joue en trois manches, d'accord?
3: Ouais,
0: d'accord. Le but, évidemment, quand tu dis « je suis capable de le faire », faut pouvoir le faire. Rémi, on commence avec toi?
3: Ça marche, c'est
0: attention,
3: parti.
0: Attention, c'est parti. Combien de mots sans la lettre « e » tu peux me citer, Rémi?
3: 4.
0: Ok, 4. Christelle?
4: 5.
0: 5, ok. Rémi?
3: 6.
0: Ok. Christelle?
4: Bon, ben, je laisse.
0: Ok. Il me faut 6 mots sans la lettre E. Rémi, je t'écoute.
3: Avion. Camion. Trottoir. Maison. Panneau.
0: Et non, panneau, il y a un E.
3: Ah oui, putain, et merde.
0: Sauf si tu penses à Mathilde, panneau, mais évidemment, on n'a pas le droit au nom propre. Bon,
3: ouais,
0: Rémi, ça veut dire que le premier point va à Christelle. Christelle, à toi.
4: Oui.
0: Christelle, combien de prénoms que tu ne donnerais jamais à ton enfant, tu peux me donner?
4: Des prénoms que je donnerais jamais?
0: Ouais, ouais. Tu peux pas les donner pas. À ton enfant.
4: 5.
0: Ok. Rémi.
3: 8.
0: Ok. Christelle.
4: Non, je laisse.
0: Ok. Alors,
4: j'ai pas du tout de...
0: 8 prénoms, Rémi, que tu donnerais pas à ton enfant, c'est parti.
3: Martin, Lucie, Rémi, Arthur, Corentin, Benoît, Lucie.
0: Et non, t'as dit deux fois Lucie.
3: Oh. Allez, merde. Putain.
0: Deux points, ça veut dire quoi? Ça veut dire Christelle s'est gagnée et sans rien foutre. Bravo.
4: Oh, j'ai désolé, Rémi.
0: Mais ça veut dire quoi? Ça veut dire, Rémi, quand même, que tu pourrais appeler ton enfant Adolphe, Kim Jun.
4: Ouais.
0: C'est pas mal, attention, mais pas Martin. Attention, je peux l'appeler Adolphe. Je peux l'appeler Lucie. Mais c'est vraiment...
2: Oussama, Adolphe à table.
0: Oussama, à table. Bon, Rémi, désolé, on va tout gagner un kit Bruno Fun Radio.
3: Ça marche.
0: Merci d'avoir joué avec nous. Et Christelle, on t'envoie cet appareil ACFA, cet appareil photo, le nouveau, qui est le Space Shot. Non, c'est ça le...
1: Le reality show.
0: Ah, le reality show.
4: Le
1: Space Shot est nul.
0: Space Shot, c'est une attraction.
2: Oui, c'est ça.
0: Christelle, on te fait des bisous.
4: Et moi aussi, je vous fais des bisous, la famille. Merci beaucoup.
0: Bye. Bye.

0: Cruise sur Fun Radio, 6h19, le Zoom de Pino. Il est de retour cette année. Il y a quelques rendez-vous qu'on a gardés. Alors, on garde des rendez-vous, on en met des nouveaux, comme le jeu qu'on a eu tout à l'heure. C'est pour ça que de saison en saison, vous restez avec nous. Il y a eu plein de messages hier pour notre retour, ça m'a fait vachement plaisir.
1: Ouais, des bons en plus.
0: Ouais,
1: hein.
0: Des bons messages où les gens validaient les nouveautés, etc. Ça m'a fait plaisir. Voilà. Il me faut pas grand-chose, moi, pour.
2: Mais t'as bien raison.
1: Non, mais c'est important aussi. Dites-nous ce que vous aimez et ce que vous aimez pas.
0: Ouais, alors, non, on après, bien si c'est nous, évidemment, là, on va être.
1: Ah, ça, on peut pas changer.
0: C'est un problème, parce qu'on va. On va rester, hein, je préfère vous le dire. 2001, c'est l'année du Zoom de ce matin. Pino va nous faire jouer avec l'année 2001, ce sera dans un quart d'heure.
2: Alors, on parlera de Love Story. Il y a une info que j'ai découverte, je n'y croyais pas, tellement c'était fou.
0: Voilà. Que Loana et Jean-Edouard aient
2: alors,
0: pas fait l'amour dans la piscine.
2: Non, ça, parce que ça, j'étais resté...
1: T'avais vu, toi.
2: J'avais vu.
1: T'avais fait des notes, t'avais dit, tiens, une piscine, c'est quand même sympa.
2: Et en 2001, on écoutait ça.
0: Ah, c'était Mylène Farmer.
2: Eh ouais, dessine-moi un mouton.
0: Ouais.
2: Il a cartonné ce titre.
0: Par rapport à, évidemment...
2: Antoine de Saint-Exupéry.
0: Merci, ça fait plaisir. Les copains, je voulais vous parler d'une info ce matin. C'est la Française des Jeux qui a révélé une histoire incroyable sur les grands gagnants du loto. C'est toujours intéressant.
1: J'adore.
0: On avait eu une année, une nana qui, justement, à la Française des Jeux, s'occupait de ces grands gagnants. Michel et son épouse, ils jouaient depuis des années la même grille au loto. Ils ont découvert sur l'appli qu'ils avaient gagné 17 millions d'euros. D'ailleurs, j'aimerais savoir comment le dit l'appli, parce que moi, je joue de temps en temps au loto via l'appli. Et quand tu gagnes, ils t'envoient un message en disant « Félicitations, vous êtes le regagnant de la somme de... »
1: Ouais, et après tu dois aller cliquer sur le mail.
0: Tu trembles, tu es en mode en disant « Putain, ça y est, et 2,50€.
3: Bah, je pense que c'est pareil, non?
2: Et
3: t'as la
2: pas.
3: Somme.
2: Non, bah, il t'appelle. Oui. Bah attends, t'imagines un mail à 17 millions.
0: Non mais est-ce que tu ouvres ton truc et c'est écrit bah, « Vous avez gagné hop, 2,5 millions d'euros. » Agathe, notre productrice.
3: Alors, j'ai vu la suite de l'article et en effet... la personne a juste cliqué sur son appli, elle a absolument pas été prévenue, pas une notification en plus, et elle a vu 17 millions
1: incroyable.
3: En haut à droite.
1: Incroyable.
3: Au lieu des 2,50€ qu'elle voyait
0: excuse-moi,
3: d'habitude.
0: Excuse-moi, parce que en haut à droite, moi sur l'appli, ça marque.
1: T'as combien, toi,
0: quand tu peux marquer 52,50€, ça marche. 17 millions, il y a beaucoup trop de zéros. Ça peut pas être en haut à gauche. C'est tout en haut.
3: Il y a tout en haut.
0: C'est toute la ligne.
3: C'est tout l'écran.
2: Il faut pas faire transférer le mail, là, parce que là, t'as un problème sinon.
0: Ça bouge pas. Tu veux savoir combien j'ai sur mon appli, la Française des
1: Jeux? Ouais, moi aussi, je regarde combien j'ai.
2: Est-ce que c'est un chiffre insolent?
1: Bon, non. On serait pas là. Hein. Moi, j'ai 8 euros.
0: Les gars, 1,75€.
1: Ah
2: okay. Comment tu fais pour garder les pieds sur terre?
0: Après, c'est, je viens d'un milieu, je viens de la campagne.
2: Ouais, c'est le même.
0: Bon, en fait, ces gens qui ont gagné 17 millions d'euros, ils ont pris la décision de ne rien dire à leurs enfants pendant 2 ans.
1: D'accord.
0: Ils ont continué à travailler. Puis alors, petit à petit, ils ont réduit leur activité professionnelle. Et lorsque leurs enfants sont finalement rentrés dans la vie active, ils ont organisé un week-end familial. Ils ont annoncé la nouvelle. Et à leur grande surprise, les enfants ont réagi avec beaucoup de calme. Il y a personne qui a quitté son emploi. Et d'ailleurs, aucun enfant ne leur a reproché de garder le secret.
2: Ah, okay.
0: J'ai une vraie question à vous poser ce matin, à vous qui êtes là réveillés en train d'écouter la radio. Vous gagnez au loto une grosse somme, évidemment, pas 8,84€. Et même si 8,84€, quand je les prends, bah, je suis content, je préfère vous le dire. Vous le dites ou vous le dites pas?
1: Bah.
0: Alors, réfléchissez.
1: D'accord.
0: Je parle, tu vois, par exemple, à tes filles. Paloma, Alba, est-ce que tu dis. Bah, tu vas nous répondre tout à l'heure. Moi, j'ai ma petite idée sur le sujet.
1: Oui,
2: moi,
1: ouais,
2: je connais son mec bijou, faut pas lui dire.
1: Là, il va dépenser.
0: C'est-à-dire que si Karina, ce matin, annonce à la radio qu'elle a gagné au loto. Bijou, qui est le chéri de Karina, dans une demi-heure.
4: Chéri, je suis en garde à vue, il est comme
1: ça. Paye-moi l'avocat.
0: J'ai déjà dépensé la moitié de l'argent.
1: En frais de justice, merde.
0: 01 42 48 5000, venez me dire, vous gagnez une grosse somme loto, vous dites ou vous dites pas. Le temps de vous avoir à l'antenne, on écoutera Farouko. Fun Radio, Dance Music.

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12: 6h26, vous gagnez au loto, une grosse somme, est-ce que vous le dites ou pas? Il y a Julien qui vient de m'envoyer un message, moi je l'écris en gros sur mon statut WhatsApp. Je veux voir qui vient gratter et qui est vraiment content pour moi, ça fait un tri rapide.
13: Ah, pas mal, bonne technique.
12: T'as une solution. Émilie qui dit, je le dis à mon mari, on échafaude un plan et on part au bout du monde avec les enfants. Trois petits points, ou pas. Allez, on fait de la radio ensemble dans 3 minutes, le temps de s'ambiancer au réveil avec Farouko, Fun Radio, Dance Music.

0: matin, Rocco, Steve Aoki, sur Fun Radio, 6h29. Il y a Delphine qui est avec nous ce matin. Salut Delphine.
1: Bonjour.
2: Coucou Delphine.
3: Coucou.
0: On parlait de loto tout à l'heure. Tu gagnes au loto une très grosse somme d'argent loto. Est-ce que tu le dis ou pas, toi?
1: Ah non, je dis rien. Je dis rien, mais ça va se voir parce que je suis une cramée.
2: Bah c'est ça.
0: Mais c'est comment ça va se voir?
1: Je gâte clairement les gens que j'aime autour de moi. Il y en a pas beaucoup, donc ça va être vite fait, hein, 2-3 personnes. Mais surtout, je pars en Australie à l'autre bout de la planète avec mes gamins.
0: Ah ouais.
1: Non, mais pour rejoindre mon autre fille.
0: C'est quoi le plus grand voyage que t'es fait aujourd'hui? C'est pour aller où?
1: C'est la Finlande.
0: Ah oui.
4: Oh, c'est bien la Finlande.
0: Mais bon,
4: bien.
0: Si tu vas en Australie, les gens vont se dire, tiens, il y a un changement
2: climatique déjà.
0: Au niveau du budget. C'est une vue de l'esprit, de pas le dire, mais je peux comprendre Delphine. Je te fais des bisous.
1: Bisous.
2: Gros bisous Delphine.
0: Salut Florian.
5: Salut, bonjour la famille.
2: Salut.
0: On est dans l'heure avec toi, à Ratpont. Tu gagnes au loto, t'es chauffeur poids lourd, tu le dis, tu le dis pas?
5: Eh ben, moi je le dis parce qu'en fait, je pourrais pas garder ça pour moi. Je suis très très très proche de ma mère, mon père et ma frangine et mon beau-frère. Et je finirai de payer ma maison, je finirai de payer celle à ma frangine et mon beau-frère. Et j'en achète une à mes parents qui sont malheureusement en location encore à leur âge.
0: Ah, c'est bien.
2: Mais
0: c'est bien,
2: ça, c'est bravo. Très gentil, t'es vraiment une gentille personne.
0: C'est marrant que tu dises ça, Florian, parce qu'il y a Camille qui m'a envoyé un message. J'achète la maison de ma belle-mère pour la mettre en location et devenir son propriétaire.
2: Oh.
4: Ça, c'est beau, ça.
0: Florian, j'embrasse. Christina, tu dis, tu dis pas?
3: Ah ouais, moi je dis à tous mes proches que je gâte aussi, bien sûr.
0: Lino,
4: je vais voir.
2: Tu mets
4: le tri avec les gens, quoi.
0: Dariana, tu dis pas, toi.
2: Non, mais moi, je dis pas, mais vous le verrez, quoi. Tu vois, si j'ai 17 montres à chaque poignet, à un moment, il y aura des indices, quoi.
0: Fais gaffe avec les montres à chaque poignet, quand même.
2: Ouais, mais j'aurai deux mecs derrière moi pour pouvoir me garder.
4: Il sait de quoi il parle, le gosse.
0: David Guetta, après les infos, c'est Fun Radio, il y a le Zoom qui arrive, il est 6h30.
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0: Oriane Doro pour les infos, bonjour.
7: Bonjour Bruno, bonjour à tous. Encore beaucoup d'averses orageuses, de la Nouvelle-Aquitaine au Grand Est et du soleil sur la moitié sud.
0: Et un village en partie détruit par une tornade. Les images sont dingues, ça s'est passé hier dans l'Aude.
7: Oui, la commune de Poma a été touchée en fin d'après-midi. De nombreuses toitures ont été totalement soufflées par la tempête. 300 maisons endommagées, 41 personnes blessées, dont 15 hospitalisées. Plus de 100 pompiers sont sur place pour sécuriser les bâtiments. Des militaires de la gendarmerie sont également chargés de surveiller la zone pour éviter les pillages. Deux centres d'hébergement ont été ouverts. Des intempéries qui ont provoqué de grosses perturbations dans les transports. La circulation des trains a été interrompue hier soir entre Narbonne et Sète. Une vingtaine de trains, dont 6 TGV, ont eu jusqu'à 2 heures de retard. Des avions ont également été retardés à Bordeaux, Toulouse, Marseille, Nice et Paris. Et puis en Corse, 200 personnes ont été évacuées dans la nuit à Alata, près d'Ajaccio, en raison d'un incendie probablement dû à la foudre. Les habitants ont dû regagner leur domicile tôt ce matin. Le feu est désormais quasiment fixé. La vigilance orange a été levée.
0: Emmanuel Macron évoque un projet sans précédent.
7: L'Arabie Saoudite a signé hier un protocole d'accord avec la France pour créer 3 parcs d'attractions près de Cergy-Pontoise en région parisienne. Riyad devrait investir 6 milliards d'euros, ce qui pourrait permettre de créer 22 000 emplois directs selon l'Elysée. L'un de ces parcs pourrait être consacré à l'univers des mangas. À une semaine de la rentrée scolaire, le ministre de l'Éducation, Édouard Geffray, annonce que les élèves devront répondre à un questionnaire anonyme sur les violences sexistes et sexuelles. 10 millions d'élèves concernés de la grande section de maternelle à la terminale. On estime qu'un enfant sur 10 est victime de violences sexuelles en France.
0: Du foot et le match de clôture de la 3e journée de Ligue 2.
7: Reims, qui était mené 1-0 à la mi-temps, a réussi à s'imposer 3-1 face à Annecy. Victoire qui permet aux Rémois de se hisser à la 5e place du championnat. Saint-Etienne est leader devant Montpellier et Rodez. Et puis, le Tour d'Espagne doit reprendre aujourd'hui à Andorre. La 3e étape de la course a été interrompue hier après-midi dans les Pyrénées à cause de la grêle. Le Slovène Tadej Pogacar, qui vient de remporter le Tour de France, reste en tête du classement.
0: La météo de ce mardi.
7: Alors, il n'y a plus aucun département en alerte aux orages ce matin, mais le temps reste instable. Des averses orageuses éclatent en Gironde et dans le Grand Est, où les pluies pourront être soutenues. Cet après-midi, les orages s'étendront de l'Aquitaine à la Bourgogne, en passant par la Bretagne, la Normandie et la région parisienne. Ce sera beaucoup plus calme dans le sud, grand soleil autour de la Méditerranée. Il fait 15 à Vittel ce matin, 16 à Concarneau, 17 à Grignan, 19 à Blagnac, 24 à Cargèse. Cet après-midi, il fera 22 degrés à Maubeuge, 23 au Creusot, 25 à Cabourg, 26 à Angoulême, 27 à Saumur, jusqu'à 28 à Paris. 31 degrés prévus à Orange.
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0: Fun Radio vous réveille avec Ugel. Et bébé Rixa. Je m'appelle Bruno, soyez les bienvenus sur Fun. Pino est là.
4: Salut.
0: Il y a Christina.
3: Coucou.
0: Il y a Karina.
2: Hello.
0: Vous avez entendu parler du Wrong Way Driving challenge.
4: Non.
0: C'est un nouveau phénomène mortel qui inquiète beaucoup les Anglais. En fait, ça veut dire le défi de la conduite à contresens.
2: Wow.
0: Les images sont folles. Hein. Bon, après, ils n'ont rien inventé. Hein. Ça existe en France. On appelle ça le défi Pierre Palmade. C'est exactement le même projet.

0: fou quand même. Il y a Andrea Bocelli qui est avec David Guetta. Pour moi, Andrea Bocelli, c'est un autre délire. Quand même. Avec David Guetta, c'était DNA, les amis. 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
1: Et ça, c'est bien gentil. Hein.
0: 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C'est pas plus compliqué que ça. 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Pour l'instant, on part dans le passé.
2: Non, tu sais.

0: plus, c'est ça?
1: Ou Mumba, peut-être.
0: Mumba,
1: même.
0: Ouais.
1: Ouais, Mumba, oui. Je m'en souviens.
0: Je soupçonne qu'on t'ait un petit peu soufflé la réponse.
1: Pas du tout.
0: Hein?
1: Tous les matins avec Pino, on joue avec une année, ça s'appelle le Zoom. Zoom nous pose, Pino nous pose des questions sur l'année en question. Là, c'est 2001. Et enfin, de rubrique, je vais vous passer un son de 2001. Attention les filles, quand vous allez l'entendre ce matin, vous allez...
2: Quelle est-ce, tu crois?
1: Si vous aviez, alors si en 2001 vous aviez une douzaine d'années, vous allez devenir dingue.
2: D'accord.
1: Là je vous explique, c'est-à-dire que vous allez être dans la salle de bain, même s'il y a d'autres personnes dans la maison, vous allez faire une chorégraphie et les gens vont dire, mais ça va, t'as pété les plombs, ouais, il est 7 ans moins le quart.
0: Vos enfants vont vous regarder bizarrement,
1: ah,
0: ça,
1: ouais,
0: c'est
1: ouais.
0: Sûr.
1: On va vous juger, attention, vous êtes une nana, donc ouais, vous aviez une dizaine d'années dans en 2001. C'est-à-dire qu'aujourd'hui, bah, vous êtes vieille.
2: Non, 35 ans, c'est pas vieille.
3: Ça va, hein.
1: Si. Ici, on le sait.
0: Bah, c'est pas grave.
1: On le sait. Mais c'est, ça dépend. Attends, le mec qui dit ça, j'ai 55.
3: À partir de quel âge on est vieux pour
1: 22.
3: Toi? Ah ouais, 22.
1: À 22 ans,
3: wow.
1: T'es vieux.
0: Bah, c'est beau.
2: C'est une bonne
0: grave.
2: Question, ça, Cécilie, ouais. À poser aux gens à quel âge t'es vieux.
0: Allez, en 2000 ans, on écoutait ça.
1: Oh, Phoenix.
0: Ah, je savais que je te ferais plaisir avec ça. Il y avait ça aussi, on écoutait ça en 2001.
3: C'était Dido?
0: Dido, ouais. Et en 2001, succès pour Love Story.
4: Vos célibataires, coucou. Loana.
0: Bien sûr, Jean-Edouard. Ouais. Il y avait quoi? Il y avait qui encore?
2: Il y avait
1: Kenza.
2: Stevie. Kenza.
0: Celui
2: Aziz.
0: Qui faisait du. Aziz, qui faisait du fight avec
2: du
0: Jean-Claude
2: karaté.
0: Van Damme.
2: Ouais.
0: Et alors, une anecdote sur les caméramans de l'émission, ils aimaient tellement le programme qu'ils faisaient quelque chose.
2: Bah, ils travaillaient plus, non? Pour pouvoir regarder?
0: Non. Bah, alors, c'est. Bon, allez, je vais te l'accorder. En fait, ils travaillaient pas, mais ils restaient sur place pour regarder la suite de l'émission.
2: Bah ouais.
0: Au lieu de rentrer chez eux, bah, ils restaient
2: excellent.
0: Sur place. Et c'est comme ça qu'ils ont vu qu'il y avait eu crac-crac dans la piscine. C'est
1: non.
0: Un mec qui ne travaillait pas.
1: Alors,
0: qui
1: a jamais eu crac-crac dans la piscine.
0: Oh, arrête.
1: Voilà. Non, et
2: il y a eu frotti-frotta dans la
1: Jean-Edouard
2: piscine.
1: Jean-Edouard l'a dit en interview. Ils sont un peu caressés, mais après, ils ont fait crac-crac dans le lit. Mais dans la piscine, il n'y a pas eu de.
0: Ah, d'accord.
1: Non.
3: Enfin, bon, c'était tendancieux et quand même.
1: Oui,
3: hein.
1: Mais essaye de le faire dans une piscine, tu verras que c'est pas si simple.
0: Et là, notre journaliste de l'AFP, on peut dire qu'il y a une égalée, hein.
1: Ouais, allez, en 2000... L'agence France Pin.
0: En 2001, on écoutait ça.
1: Titio.
0: Exactement, bravo. Et on écoutait déjà Gillo à l'époque aussi.
3: Ah ouais.
2: Elle chantait très aiguë à l'époque.
0: Ah oui.
1: C'est marrant parce que elle fait plus jeune aujourd'hui. Il y a 25 ans, c'est fou.
0: C'est vrai, c'est clair. Et en 2001, un film d'animation sortait au cinéma. Le visage du personnage principal a été inspiré par celui du catcheur français Maurice Tillet.
2: Ah, c'est Shrek. Ah.
0: Tu le savais?
1: Ouais. Bah
0: tu
1: oui, parce que je viens de donner la réponse. C'est quand même très con.
0: Non, mais parce qu'on
1: je donne la réponse et que tu me dis que tu le savais.
0: Parce qu'on le souffle des fois.
1: Mais bien
2: non,
1: sûr. Tu crois que c'est Lucas qui me souffrait sur une question de culture générale?
0: Ah, bah non, lui, t'aurais dit, je sais pas, fourmise.
2: Ratatouille.
0: Ouais, Maurice Tillet, il souffrait d'acromégalie, donc une maladie provoquant l'hypertrophie des os. Donc, mais bon, alors ça n'a jamais été confirmé. Et en 2001, on écoutait ça enfin.
1: C'était De La Soul.
0: Ouais, et en 2001, une série cartonnée sur M6, question de rapidité avec le générique.
2: Sex and the City.
0: Eh oui, bravo.
1: Alors, tiens, et justement, ça tombe bien que tu parles de série, les amis. Attention, vous êtes nés dans les années 90. En 2001, vous étiez, voilà, ado. Et le son que je vous ai choisi, qu'on va écouter en entier dans 4 minutes, il va vous rendre dingue. Mais je suis sûr de mon coup, hein. Et pour le coup, c'est une série télé. Est-ce que vous vous souvenez de ça ?

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3: 6h46, c'est Fun Radio, on est en plein dans le zoom le pilo. On a joué ce matin avec l'année 2001. Est-ce que vous étiez né en 2001? La question que je suis en train de vous poser, là, vous êtes en train de m'écouter. Peut-être pas. 4 ans aujourd'hui, vous dites, bah non, j'étais pas né. Peut-être que votre daronne, elle écoutait des trucs un peu festifs. Le zoom de ce matin, c'est ça.
4: Nom de Zeus!

0: Très bien, vous ne connaissez pas la fin de la chanson.
1: La fin des paroles, non.
0: S Club 7, c'était une série des années 2000. Moi, alors, j'avoue, je suis passé un peu à côté.
2: Moi
0: j'étais
2: aussi.
0: Un peu trop vieux pour l'époque. Mais Agathe, qui est notre nouvelle boss, productrice de l'émission, était un peu dans le délire. Hein,
2: j'étais fan.
0: J'ai vu que tu avais commencé une chorégraphie, puis tu t'es arrêté.
2: Voilà.
0: C'est marrant, comme
2: je
0: le corps
2: senti,
0: de
2: on
0: 12
2: est que
0: ans
2: mardi.
0: Est plus le même que le corps de 35. Hein.
2: Je confirme.
0: Voilà. C'est le problème. Ouais. Les amis, il est 6h51. On va répondre à une question très très con avant 7h du matin. On fera ça un peu cette année parce que ça me fait rire. Imaginez, je sais pas si vous avez déjà fait ce défi très con, je cligne plus des yeux.
2: Oui.
0: Ah
2: moi,
0: oui,
2: tu
0: fais un concours, tu dis combien de temps tu peux tenir?
3: T'arrives pas à tenir normalement.
0: Après, il y a un timing suivant les gens. Mmh. Je vous dirais les choses à savoir si tu ne devais plus cligner des yeux du tout. Il y a trois choses à savoir et je vais vous les donner avant 7h du matin.
2: Okay.
0: Pour l'instant, je paye de la facture.
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0: 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On fait ça tous les matins sur Fun Radio. Alors c'est simple, on a décidé de simplifier, voilà. Simplifier, vous avez une facture à vous faire payer, vous envoyez facture par SMS. Et après, nous, on gère de notre côté. Facture avec ou sans S, bien sûr. Par contre, il y a toujours un seul R. Hein, j'ai eu un message hier en disant, mais donc, j'ai une facture, j'ai
2: et
0: pas
2: facture,
0: de...
2: Et facture, c'est F, hein, c'est pas PH.
0: Oui, voilà.
2: Ouais,
0: non, mais c'est bien
2: il faut
0: préciser.
2: Border. Et le numéro, c'est 74-900.
0: Pourquoi j'ai dit quoi?
2: Tu l'as pas dit.
0: Ah bah très bien, je le dis. Si on vous appelle en direct le matin, ça veut dire que la facture est cadeau, c'est payé, c'est pour nous. On part ce matin. Ah, ça a déjà décroché ou pas? Allô?
5: Oui, bonjour.
0: Eh ben bonjour à toi.
5: Bonjour.
0: On part à la Roussière, Loire-Haussan.
5: Oui, c'est ça.
0: On part chez toi en fait, Déborah, hein, c'est ça l'idée.
5: Super, merci.
0: Comment ça va, Déborah?
5: Ça va très bien. Et toi?
0: Eh ben écoute, plutôt pas mal. Tu sais, moi je le disais hier, je fais partie de ces gens et je sais qu'on est assez rares qui sont contents de reprendre le travail parce que je bosse avec mes potes. C'est ton cas, toi ou pas? Tu fais quoi comme métier?
5: Moi, je suis éducatrice, donc j'adore mon travail, donc effectivement, j'étais contente de reprendre à travailler hier.
0: Ah, t'as repris le boulot hier?
5: Ouais.
0: Ah, c'est pour ça?
5: Ouais.
0: C'est pour ça que t'as entendu, maintenant c'est par SMS, donc j'ai envoyé mon texto, t'as bien fait.
5: Ouais.
0: Tu m'as envoyé une facture de 365 €, de quoi s'agit-il?
5: C'est mon loyer.
0: Ok. Ça, c'est pas cher. T'as combien pour 365 euros?
5: J'ai 65 mètres carrés, mais après c'est un HLM. Et
0: d'accord.
5: Comme je suis maman célibataire, du coup, j'ai un peu plus d'APL.
0: Ok.
2: Ça fait plaisir, voilà. Le loyer.
0: Tu sais quoi, regarde, je te fais... Alors, on est la seule radio à faire ça, hein, je le précise, je paye en instantané. J'ai l'appli bancaire, donc là, au moment où je te parle, ça y est, hop, je viens de valider, l'argent arrive sur ton compte.
5: Super, merci beaucoup.
0: Ça veut dire que t'as la notif.
2: Ouais.
5: Ah, je suis trop contente, exactement.
0: Déborah, tu passes une bonne journée?
5: Là, c'est un très beau cadeau que tu m'as fait aujourd'hui. Donc ma journée va être encore plus que meilleure.
0: Je te fais des bisous. À quelle heure tu prends le travail?
5: Je commence à 9h.
0: Bon, et bon courage à toi. Ciao Déborah.
5: Super. Merci
2: beaucoup. Gros bisous.
3: T'es un distributeur de bonheur.
2: Oui.
0: Distributeur de bonheur, c'est pas mal.
2: Ça te va bien.
0: C'est un bon slogan, ça. Des pauses, hein, tu sais. Hein.
3: Oui, non, mais je sais pas comment on fait.
0: Mais avec ça, David Guetta, vous aimez, ça tombe bien, c'est sur Fun Radio dans le quart d'heure.
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Bonjour, bienvenue, c'est Fun Radio, j'espère que ça va. Mardi aujourd'hui, nous sommes le 25 août, on a le son qu'il faut pour vous réveiller. Si vous avez du mal, c'est bien qu'il y ait nos conneries qui vous fassent marrer, mais vous avez aussi besoin de son qui vous réveille. Vous savez que quand vous arrivez sur Fun, vous avez ça. Dans la demi-heure, il y aura les Black Eyed Peas, et puis moi, pour moi, le tube de cet été, c'est ça.

0: gel, ça va arriver là. Ce sera juste après les infos de 7h du matin. Juste après les infos de 7h du matin, il y a Pino qui est tombé sur une info chien et chat. Vous avez tous un animal de compagnie.
1: Oui.
0: Ça fait longtemps que je vous dis que les chats sont des petites catins.
1: T'en as la preuve ?
0: Pino en a la preuve. Et ça fait longtemps que je vous dis le chien est fidèle trop parfois.
2: Voilà, c'est on aura deux infos. Chat, ouais.
0: C'est une info chien-chat. Qui va dans quelques minutes. Mais pour l'instant, avant 7h du matin, c'est vraiment ces défis à la con. On vient de le faire en antenne. Hein. On va mettre en story. Combien de temps tu peux tenir sans cligner des yeux ?
1: Bah, pas longtemps, en fait, final. Ça fait très mal, très vite.
0: Je vous ai battu.
1: Ouais, oui, t'es très très fort. Mais t'es peut-être un serpent et on le sait pas.
0: Pourquoi ? Parce que les serpents clignent pas des yeux ?
3: Non, ils ont pas de paupières.
1: Ouais, c'est ça.
0: Ah bah,
1: la paupière, elle est interne.
0: Comment
1: pour
0: ils
1: faire
0: font
1: des clins d'œil.
2: Parce qu'ils ont pas de bras non plus. Comment ils font ces cons-là?
0: C'est fou, quand même, c'est compliqué.
3: Parce que toi, tu pécho avec des clins d'œil. Mais
0: évidemment.
2: Je serais curieux de savoir comment les serpents draguent. Non, mais en vrai, sans déconner.
0: Eh ben, si vous êtes serpent, appelez-le. Vous arrêtez de cligner des yeux. Tu sais quoi? Tu peux tenir et tu tiens très longtemps.
2: Ouais.
0: Les trois choses à savoir si tu arrêtes de cligner des yeux.
2: Ah, vas-y.
0: En quelques secondes, il y a ta vision qui commence à se dégrader.
1: D'accord.
0: Oui, parce que à chaque clignement, la paupière, elle met une nouvelle couche de larmes sur la cornée.
1: Ouais.
0: Voilà, c'est un film lacrymal. Donc ça, c'est important. Deuxième chose. Tes yeux se mettraient, à pleurer. Quand la surface de l'œil commence à sécher et à être irritée, l'organisme y déclenche une production réflexe de larmes.
1: Okay.
0: Mais elle remplace pas correctement le travail mécanique du clignement qui répartit uniformément la larme sur l'œil.
1: C'est okay. Comme un essuie-glace en fait.
0: Exactement. Et après, si tu continues, c'est pour ça qu'il faut pas faire ce défi à la con et c'est pour ça que je vous en parle ce matin, tu peux t'abîmer l'œil et plus particulièrement la cornée. Parce que ça sert pas qu'à humidifier, en fait, ça protège ta cornée. Une exposition qui peut, si tu laisses les yeux ouverts, t'as des petites liaisons, des lésions sur la surface, des abrasions, je sais même pas que le mot existait.
2: Et 4, tu chantes, on va s'aimer.
0: Et 4, tu chantes, on va s'aimer. Ou tu fais un duo avec David Guetta. Après, comptez, partiront. Les copains, bon réveil, c'est Fun Radio, il est 7h.

0: 7h du matin, les infos, bien sûr. Ariane Doro, bonjour.
1: Bonjour Bruno, bonjour à tous. Retour du beau temps dans le sud, mais un temps toujours très orageux de l'Aquitaine au Grand Est.
0: Au moins 41 personnes ont été blessées hier dans l'Aude.
1: Une tornade a dévasté le village de Poma, près de Carcassonne, hier après-midi. 15 personnes ont été hospitalisées, 300 maisons endommagées, des toitures arrachées. Environ 120 pompiers restent mobilisés. Deux centres d'hébergement ont été ouverts pour accueillir les sinistrés. Hier, près de 3000 foyers étaient privés d'électricité dans le département. Il est tombé plus de 30 mm de pluie en une heure à Castelnaudary et des rues ont été inondées à Narbonne. Des intempéries qui ont entraîné l'annulation de la troisième étape du Tour d'Espagne à 15 km de l'arrivée à Font-Romeu dans les Pyrénées-Orientales. Les coureurs ont été contraints de se mettre à l'abri en raison d'un déluge de grêle. La course doit reprendre aujourd'hui en Andorre. Tadej Pogacar, 5 fois vainqueur du Tour de France, reste en tête du classement. En Corse, le feu est quasiment fixé à Alata près d'Ajaccio. L'incendie a probablement été déclenché par la foudre vers 1h du matin. 200 personnes ont été évacuées mais elles ont pu regagner leur domicile.
0: Gigantesque projet de parc d'attractions, ça y est, ça a été signé, ce sera en région parisienne.
1: Oui, Paris et Riyad ont annoncé hier la création de 3 parcs à Cergy-Pontoise, dont un qui serait dédié à l'univers de Dragon Ball, du jamais vu depuis Disneyland Paris, se félicite Emmanuel Macron. Concrètement, cela représente un investissement saoudien de 6 milliards d'euros avec 22 000 emplois à la clé. Le prince héritier saoudien a également signé des contrats avec Alstom ou la CMA-CGM. Au Moyen-Orient, un pétrolier a été touché par un projectile inconnu cette nuit au large d'Oman, près du détroit d'Ormuz. Dans la soirée, le ministre iranien de l'économie avait promis une nouvelle défaite aux États-Unis, une réponse aux sanctions économiques annoncées par Washington contre Téhéran. Le gouvernement américain menace Téhéran d'asphyxie économique via de nouvelles sanctions contre les partenaires commerciaux de l'Iran.
0: Sophie Adonneau s'apprête à retrouver le vide spatial cet après-midi.
1: Oui, elle doit de nouveau sortir de l'ISS à 14h35 heure française aux côtés de son coéquipier américain afin de remplacer une antenne. L'astronaute était devenue mardi dernier la première française à effectuer une sortie extravéhiculaire.
0: Comment ça se passe au niveau du temps aujourd'hui?
1: Bien, ça reste très instable, même s'il n'y a plus aucun département en alerte aux orages ce matin. Des averses orageuses éclatent tout de même en Gironde et dans le Grand Est, où les pluies pourront être soutenues. Cet après-midi, les orages s'étendront de l'Aquitaine à la Bourgogne, en passant par la Bretagne, la Normandie et la région parisienne. Ce sera beaucoup plus calme dans le sud, grand soleil prévu autour de la Méditerranée. Pour l'instant, il fait 15 à Senlis et à Évreux, 17 à Paris, au Croisic, 19 à Grasse, 20 degrés à Pau. Cet après-midi, il fera 20 à Sedan, 23 à Sancerre, 24 à Montluçon, 25 degrés prévus à Lamballe, 30 degrés à Nîmes, jusqu'à 31 à Bonifacio.

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1: 7h03, mardi aujourd'hui c'est le 25 août, j'espère que ça va bien, soyez les bienvenus sur Fun, content d'être là pour vous accompagner pour une nouvelle saison tous les jours. On sera là, c'est votre réflexe, entre 6h et 10h, avec Karina.
2: Bonjour.
1: Avec Christina.
2: Bonjour.
1: Et avec Pino.
3: Salut tout le monde.
1: Notre mission c'est quoi? Vous amener du kiff au réveil, vous faire marrer, vous amener le son qui vous réveille. David Guetta, Bébé Rixa va arriver dans la demi-heure, dans l'heure on aura également Jell et Justice. 5000 euros cash à gagner avant 8h du matin. C'est le jeu iconique des 5000 avec cette règle. Désormais, vous pouvez choisir les questions que je vais vous poser et repartir avec 5000 euros cash. Vous envoyez maintenant Bruno par SMS 74 900, si vous êtes en France 63 22, si vous êtes en Belgique 5000 euros cash à vous offrir. Ce sera d'ici une grosse demi-heure, mais pour l'instant le petit moment chien et chat de l'émission.
2: On aime bien les animaux.
1: Et évidemment, on est nombreux à avoir des animaux de compagnie dans cette équipe.
2: Moi j'ai Jean-Pierre. Jean-Pierre qui est encore en vacances, il est à Chartres.
1: Moi j'ai Charlotte et Gaston, j'ai deux chiens. Bon, Pino, non, mais t'as des enfants, ça remplace. Même si c'est beaucoup moins propre, mais enfin bon, pas mal quand même. Info chien et chat.
2: Ok.
1: On commence par l'info chien. Le chien, c'est l'ami fidèle de l'homme.
2: Ah, toujours, depuis toujours.
1: Et oui, mais un peu trop.
3: Alors on part en Angleterre, il y a un homme qui a été arrêté par la police et il a voulu prendre la fuite en trottinette. Et en fait, dans la panique, il a oublié de ramener son chien avec lui en trottinette. Qu'ont fait les policiers? Ils ont dit, bah mon pépère, tu vas nous ramener à la maison mon pépère. Et le chien, eh bien il a ramené les policiers à cette maison. Et eh bien il était content de retrouver son maître, il lui a fait la fête. Et donc il est allé le voir dans les combles de la maison.
2: Ah,
3: et
2: génial.
3: Donc les policiers l'ont arrêté.
2: Excellent, voilà. Bravo.
1: Et donc casse-prison, évidemment. Alors après, je le disais, les chats ont des petites catins.
3: Ah oui,
1: et
3: alors,
1: on le prouve une nouvelle fois. C'est le moment chien-chat de l'émission.
3: On part en Allemagne pour un chat. Je tente un accent là.
2: Oh, c'est dur l'accent allemand sur vraiment un mot d'une syllabe.
1: Ouais, l'accent allemand juste sur chat.
3: Chance. Ouais, ouais, non. Du coup, ça ramène à la guerre. Donc les maîtres étaient partis, le chat il s'amusait dans la maison et puis il s'est dit quoi, tiens, je vais ouvrir le robinet. Parce que ça fait. Et le robinet était ouvert et il l'a laissé ouvert et le chat s'est barré. Maison inondée aux trois quarts et condamné aux trois quarts également, et le chat lui s'était barré. Heureusement, il y aura aucune poursuite pénale, on ironisait la police locale.
1: Le chat.
2: Ouais. Ouais, ils ont pas les menottes adaptées et puis il en faut deux paires.
1: 7h05 les amis.
3: C'est merci Karina.
1: Vraiment très premier degré.
2: Moi j'ai l'esprit pratique. Hein.
1: Ce qui est pratique, c'est de se lever avec Fun Radio parce qu'on est sûr qu'on commence une bonne journée. Voici Ugel là tout de suite.

0: et on est en train de kiffer sur quelqu'un qui a un problème de bégaiement, quoi, tu vois. Là où je vais à Nantes, UGL à l'instant sur Fun Radio. Je fais un bisou à Manon qui m'a envoyé ça en DM. Vous savez que vous pouvez faire péter vos messages sur le compte Instagram Bruno Fun Radio. Je me réveille tous les matins avec vous et là vous êtes avec moi pour mon retour de vacances en ce mardi. Et ben bon courage à toi, je te fais des bisous. Et Robinson qui dit: est-ce que j'ai forcé mes collègues à vous écouter toute la matinée? Bien sûr.
1: Ah, ça c'est bien. Forcer les gens
2: bien,
1: à nous écouter.
0: Oui.
1: On est des forceurs nous aussi.
0: Oui, mais juste pour l'écoute.
1: Oui,
0: hein,
1: oui.
0: Les amis, il est 7h08.
3: Le coup de pression.
0: Ah, il fait plaisir. Le coup de pression, c'est ce jeu où tous les matins, vous tentez de répondre à des questions extrêmement simples. Pendant une minute, je pose deux questions. Le but de l'auditeur qui arrive en direct, c'est de donner trois bonnes réponses aux questions que je pose. Mais attention, j'ai besoin de trois bonnes réponses à la suite. À chaque fois qu'il y a une erreur, on repart à zéro. Et pourquoi ça s'appelle le coup de pression? Parce que l'auditeur qui arrive à l'antenne n'a pas le droit de passer. Quoi qu'il arrive, il doit répondre à une question. Il n'a pas le droit d'hésiter. Il doit répondre du tac au tac. S'il hésite, il est éliminé. Et alors, il peut répondre une connerie, évidemment, mais s'il dit toujours la même connerie, et ben là aussi, il est éliminé. Ça met un petit peu la pression, mais pff, Laetitia, elle s'en fout. Elle est là avec nous et ça fait plaisir. Bonjour Laetitia.
4: Bonjour la famille.
1: Salut Laetitia.
0: Villers-sur-Tur, j'espère que je prononce bien. Tu es donc dans
4: oui.
0: le département du Haut-Rhin et tu es technicienne.
4: Oui, c'est cela.
0: Dans quel domaine?
4: La police scientifique.
1: Oh, génial.
0: Oh, c'est génial.
1: Comme dans Les Experts.
4: Voilà, exactement.
0: Oh là là, t'arrives sur une scène de crime, tu trouves un poil et tu sais dans la demi-heure qui est la personne et ce qu'est son régime alimentaire. C'est fou.
4: Voilà.
0: Alors, j'adore ça. Laetitia, est-ce que tu es prête?
4: Oui.
0: Attention, 3, 2, 1, top chrono. Quel tennisman français a remporté ce week-end le Masters 1000 de Cincinnati?
4: Roger Federer.
0: Arthur Fils. Conjugue le verbe être à la première personne du singulier du passé composé.
4: J'ai été.
0: Un point. Comment appelle-t-on un animal qui se nourrit uniquement de végétaux?
4: Un herbivore.
0: Deux points. Quel écrivain est l'auteur de Voyage au centre de la Terre?
4: Jules Verne.
0: Trois points, c'est gagné.
1: Oui, super.
2: Ah ouais, ça n'a pas rigolé là.
0: Après, tu t'étais mis un peu la pression. Je crois que c'est pour ça qu'elle avait dit que technicienne et pas de la police scientifique.
4: Oui.
0: Parce que si elle s'était plantée, elle aurait dit: bon, au moins, on va pas me chier dessus.
4: Voilà.
0: Laetitia, eh ben, c'est gagné.
4: Eh ben, c'est super.
0: Tu repars avec un téléviseur LED, un grand écran, en fait.
1: 109 cm.
0: Voilà, qu'on va accrocher. Enfin, que tu vas accrocher, hein, c'est toi qui l'installes. Et on t'envoie ça chez toi.
4: Ah, mince alors.

0: Salut la famille.
1: Coucou Morgane.
2: Tu as Léman. Très bien. Et t'es vendeuse dans un food truck.
0: Ouais, c'est ça.
2: Tu fais quoi dans ton food truck?
0: Plein de trucs à manger, à emporter, des plats, des salades, des paninis, des tacos, enfin, plein de choses.
3: C'est un grand food truck, c'est
0: pas très grand, mais il y a de quoi faire.
2: Moi, j'aime bien les food trucks. Morgane, t'es prête?
0: Oui.
2: 3, 2, 1, top chrono. Quel département porte le numéro 11?
0: L'Aisne.
2: L'Aude. Qui a été surnommé par ses soldats le petit caporal?
0: Louis XIV.
2: Au revoir.
1: T'as fait le E éliminatoire.
2: C'était Napoléon.
0: Ah ouais, non.
2: Bisous, Morgane.
0: Bisous,
1: Morgane.
2: Bonjour, Tiffaine.
4: Salut Bruno, salut tout le monde.
1: Salut.
2: T'es déconseillère à Saint-Amé, est-ce que tu es prête, Tiffaine?
4: Je suis prête.
2: Top chrono. Quel est le plus grand désert froid au monde?
4: Le Groenland.
2: L'Antarctique. Quel cycliste espagnol a remporté 5 Tours de France consécutifs de 1991 à 1995? Miguel Indurain. Quelle planète du système solaire a parmi ses lunes la lune Io? Io.
4: Mars.
2: Jupiter. De quelle nationalité est Justin Bieber?
4: Américain.
2: Canadienne. Quel biologiste a proposé la théorie de l'évolution par sélection naturelle?
4: Freud.
2: Darwin. Le German Rex, pardon, c'est une race de quel animal?
4: Le chien.
2: Le chat. Quelle est la capitale du Venezuela?
4: Venezuela.
2: C'était Caracas. Qui a écrit le roman Le Ventre de Paris?
4: Victor Hugo.
2: Émile Zola. Combien de zéros comporte un milliard?
4: 9.
2: Bien. Que signifie le sigle ONU?
4: Organisation nationale
2: des urgentistes. Organisation des Nations Unies. Tiffaine.
4: Merci.
2: Ben, merci à toi. Merci pour ce moment de radio. On va quand même t'envoyer un kit Bruno sur Fun Radio.
4: Merci à Fanny.
1: Bisous, Tiffaine. Bisous.
2: 7h15. Vous écoutez Fun Radio. J'espère que ça va bien. J'espère que vous êtes en forme. Et si c'est pas le cas, on a le son pour ça. David Guetta tout de suite avec Bébé Rixa.

0: 16, c'est Fun Radio. Je sais pas si vous avez été parfois une mauvaise personne, mais même récemment, tu sais, des fois on se dit, oh bah dis donc, là t'as pas été une très très belle personne.
1: J'imagine que tu me poses pas la question à moi directement,
0: Bruno. Je ne te la pose pas à toi directement, puisque il y a à peu près toutes les 18 minutes une raison à ce que tu sois cette mauvaise personne. Je vais vous dire pourquoi dans une dizaine de minutes, justement, parce que là, j'aimerais vous parler de ce sondage. Au moment où vous êtes peut-être dans votre salle de bain en train de vous préparer, et je parle surtout aux femmes qui nous écoutent, non pas que les mecs se préparent pas, je suis pas en train de faire un truc sexiste, c'est juste pour dire que 90% des femmes passent moins de 20 minutes par jour pour leur routine beauté dans la salle de bain.
1: Ah. Ouais, c'est le cas. Moi,
2: moins de 20 minutes.
1: Bah, ouais. Ouais, tu mets plus de 20 minutes, toi, Christina? Bah,
3: 6h15, elle se lève à minuit.
2: Ah, oui, non, mais déjà, je me lève tôt, mais tu cumules matin et soir. Moi, je passe, au moins 3/4 d'heure, je pense.
1: Ah ouais, non, moi, c'est 15 minutes. Hein. Rapidos, c'est du travaux publics, mon maquillage.
0: Et encore, là, en 2026. Et nous, c'est amusé à chercher un peu les routines beauté qu'il pouvait y avoir dans le passé.
3: Ah ouais, il y avait des délires. À la Renaissance, notamment, les femmes s'épilaient un endroit très étonnant. Lequel, à votre avis?
1: À la Renaissance?
0: Ouais, la barbe? Ouais.
3: Non.
2: La moustache?
3: Un peu plus haut.
0: Les cheveux?
3: Ouais, les cheveux. Alors, en fait, et plus précisément.
0: S'épiler les cheveux, ça veut dire se raser, hein.
3: Plus précisément, la ligne de cheveux en haut du front, là. Parce qu'en fait, à l'époque, avoir un grand front, c'était un signe d'élégance. Donc,
1: ah
3: en
1: oui
3: fait, s'épiler là.
1: Comme Rihanna.
3: Ouais, voilà, exactement. Comme ma calvitie, en fait. Hein, voilà, ça ressemble assez un petit peu, quoi. Allez, à la fin du Moyen-Âge, les femmes utilisaient un maquillage à base de quelque chose très dangereux. Quoi,
1: à
3: votre avis?
1: L'arsenic, non?
3: Alors, l'arsenic, c'est du plomb?
1: Non, je crois pas.
3: Les cours de physique chimie, j'y étais pas, moi.
0: Dis donc,
3: Non, c'était à base de plomb, ouais. Le maquillage s'appelait de la cérue, ça donnait une couleur extrêmement blanche. Parce que, en fait, avoir l'air malade à l'époque, c'était cool. Donc, ouais, mais franchement, mais j'aurais été, mais numéro un à l'époque.
0: C'est vrai que t'es blanc.
1: Mais t'es juste blanc, ouais. Pas né à la bonne époque.
3: Non, mais je crois que j'ai un truc qui est bouché.
0: Bah, t'es vampire.
3: Le sang passe plus.
0: Bah, vu ce que tu nous disais hier par rapport au cholestérol, les artères, hein, sans doute.
3: Bah, c'est ça. Alors, dans les coiffures européennes, au XVIIe siècle, on parfumait les coiffures de, mais de quoi? Chez les femmes.
0: Ah, de pipi.
3: Alors, pas de pipi, mais on mettait un truc dans les cheveux qui était vraiment,
2: Ça sentait mauvais.
1: Pas mettre dans les cheveux? Bah, du caca.
2: De la transpiration.
3: Du caca.
0: Je sais pas. Évidemment.
2: Un parfum au caca.
3: Marie-Antoinette, donnez donc moi vos excréments.
0: Évidemment.
1: Pour faire des mèches.
3: Non,
1: c'est rien.
3: Du gras. En fait, mettez des pommades de graisse ou de cire, et ça permettait de fixer la coiffure, comme ça, à rester plus longtemps.
1: Ah,
3: Il y avait du gel, quoi. La poussière et les insectes qui fait que ça bougeait pas.
2: Non, mais à l'époque, fallait pas soulever les jupes et enlever les perruques, hein.
3: Oh là là, l'odeur! Oh, comme il est dit! Et une dernière, à la Rome antique, on utilisait un produit pour les soins de beauté, un produit naturel étonnant.
2: Ah, c'est pas du venin de quelque chose?
3: Oh, bon, il l'a dit.
1: Il l'a dit, bah oui, c'est le pipi, je crois.
0: Ah bon?
1: Là, c'est le pipi, ouais.
3: Et on se... Golden shower comme à l'époque, voilà. Et donc du coup on se faisait pipi dessus et c'était bon pour la peau en fait. Les femmes se faisaient faire pipi dessus et puis à s'étaler un petit peu sur le corps, quoi.
0: Ouais, et comme quoi quand tu deviens une personne âgée, tu prends soin de ta tête,
1: évidemment. C'est pour ça qu'ils ont la peau douce, hein.
3: Pour les jambes.
0: Black Eyed Peas avec J Balvin. Ça va arriver dans la demi-heure. Et 5000 euros cash. On va avoir le thème. Alors là, je viens de voir le thème du candidat qui va jouer avec nous ce matin.
1: Ouais.
0: Il est improbable. Il est improbable, mais il va faire plaisir à Pino. On va accueillir l'auditeur juste après la pub.

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6: 7h22, c'est Fun Radio. Mardi, c'est le 25 août. Il y a le jeu des 5000 qui va arriver dans un quart d'heure. Il y a un auditeur qui va tenter de repartir avec 5000 euros cash avec un thème de question qu'il va choisir. Bonjour Alexandre.
16: Bonjour.
17: Salut Alexandre.
6: Moi c'est Kramayel, t'es en région parisienne, on est en Seine-et-Marne.
16: C'est ça.
6: Alexandre, dans moins d'un quart d'heure, je vais te poser 5 questions. Tu gagneras 1000 euros par bonne réponse. C'est le principe du jeu des 5000. Sur quel thème veux-tu que je t'interroge ?
16: La première Ligue des Champions du Paris Saint-Germain.
17: Ok.
6: La première Ligue des Champions, c'est-à-dire la première Ligue des Champions gagnée par le Paris Saint-Germain ?
16: Oui, gagnée, forcément.
6: Donc c'est quoi, 2024-2025 ?
16: Exactement.
18: Ah, t'es chaud, hein ?
17: T'as bien ciblé.
6: Eh ben écoute, on va te poser 5 questions. Le temps pour nous d'écrire sur ce thème, merci de ChatGPT. Et on te pose les questions dans 10 minutes en direct. D'accord Alex ?
16: Ok.
6: Et peut-être 5000 euros cash pour toi. Bon réveil, 7h23, c'est Fun Radio et les Black Eyed Peas.

0: 7h27, c'est Fun Radio. Bon réveil, like les copains. Oui, dis donc. Joe Space, toi aussi. La team Bruno sur Fun Radio est là. Il y a Pino, il y a Karina.
1: Hello, hello.
2: Salut, salut.
0: Il y a Christina, Angèle, Justice dans la demi-heure. Un bisou à Annie qui m'a envoyé ce message en DM là sur le compte Insta Bruno Fun Radio. Quoi de mieux que de commencer ma journée d'anniversaire avec la meilleure équipe?
1: Bon anniversaire.
0: Joyeux anniversaire Annie. Annie, le prénom, à mon avis, on est sur un stade où il y a plus de bougies que de gâteaux.
1: Ou pas, attends, les vieux prénoms reviennent à la mode. Hein.
3: Oui, mais Annie.
1: Bah quoi, qu'est-ce qu'il y a?
3: T'as
1: avec
3: entendu
1: Annie
3: une petite Annie, toi?
1: Une petite Annie
3: dans
1: petite
3: les classes
1: Annie
3: de tes filles.
4: Monsieur Annie, oui, j'ai entendu.
2: C'est le prénom de ma belle-mère, Molo.
0: Je suis tombé sur une vidéo. C'est une vidéo qui buzz sur les réseaux sociaux. Ça se passe en Chine.
1: Ouais.
0: Et il fait très chaud également en Chine. Voilà, c'est un peu la canicule.
1: Bien sûr.
0: Comme on l'a vécu en France. Et donc, il y a une nana qui habite dans un immeuble et qui s'est rendu compte que la seule partie de l'immeuble qui était climatisée, c'était l'ascenseur.
1: D'accord.
0: Et donc, elle a trouvé une solution comme une autre. Pour pouvoir bénéficier de cette clim, elle a bloqué les portes de l'ascenseur pour que la clim sorte et rentre dans son appartement dont elle avait laissé la porte ouverte. C'est pas très bien.
3: Non.
0: C'est pas très bien et je voudrais ouvrir ce sujet. La dernière fois où vous avez été une mauvaise personne, parce que
1: ça arrive.
0: On est tous humains.
2: Bah, oui, il n'y a pas de problème.
3: Bah, non, moi je suis désolée, honnêtement, j'ai beau chercher, ça ne m'arrive pas. Quoi. Non, je te promets. Mais moi, on me bouscule, m'excuse.
0: La dernière fois où t'as été une mauvaise personne, c'est en te mariant en plein milieu du mois d'août et en obligeant les gens à revenir de vacances. Voilà. Excuse-moi, ça t'arrive jamais? Bah si, évidemment, attends, ça t'arrive.
1: Ah, tu balances.
0: C'est bien la première chose qu'on s'est dit avec Karina. On s'est dit, qui nous fait chier à se marier?
1: Un 15 août!
0: Un 15 août!
3: Je vous ai prévenu très tôt à l'avance.
0: Mais
3: vous
0: ça
3: m'aimez,
0: ne change rien.
3: Vous venez.
0: Ça ne change rien.
2: Il n'y a même pas d'ombre à ton mariage.
1: Moi, bah, t'es pas venu, toi.
0: Bah, ça va, t'es pas venu.
2: Mais j'ai vu les photos.
0: Donc, toi, si tu veux, on peut trouver ces moments où t'es une mauvaise personne.
2: Oh, Dieu, ouais.
0: Voilà. Alors. Pino.
2: Ah, ben moi, ascenseur également. Il y avait ma voisine donc, qui est arrivée dans l'immeuble en même temps que moi. J'étais dans l'ascenseur. Je me suis manié à fermer l'ascenseur parce que j'ai rien contre elle, mais elle sent la langouste.
1: Oh.
2: Donc elle a une odeur qui sent la langouste.
1: C'est chiant déjà, ouais, sentir la langouste que la crevette.
0: Très pointu, hein.
2: Non mais j'ai bien analysé son odeur parce que j'ai pris
0: trop poil. C'est vraiment, tu vois, dites donc, j'ai l'impression que vous sentez le cœur qui marche. Ouais, rien contre vous.
2: Ça sent pas la crevette, c'est plus la langouste. Ouais.
0: Karina,
1: j'ai le droit à combien?
0: Une seule.
1: Une seule?
0: Ouais.
1: Impossible, donne-moi au moins 5.
0: Non, la dernière fois, t'as été une mauvaise personne dans le temps.
1: Dans le temps, là, bah, ce matin, ma voiture électrique est chargée à 100%, mais il en reste pas moins que je squatte une place électrique parce que j'aime bien. Voilà.
2: Super, bah
1: attention, je la branche quand même, hein, pour pas que les gens se disent ah, elle branche.
0: Moi, alors,
1: que
0: j'ai été une mauvaise personne, et pour la même raison.
1: Ouais.
0: Parce que comme cette.
1: Karina.
3: Donc, qu'est-ce que t'as fait?
0: Ben, en fait, moi, j'ai voulu garer parce que j'ai une voiture électrique également, donc je l'ai garée en face.
1: Ouais.
0: Et il y avait déjà une voiture qui était garée, donc il y a une portière qui est bloquée par le poteau.
1: Ouais.
0: Ouais, elle peut pas sortir, donc. Et l'autre portière est bloquée par ma voiture parce que pour me brancher, elle pourra pas. Si elle veut rentrer dans sa voiture, c'est dans le coffre.
2: En résumé, vous êtes écolo mais con, quoi.
0: Ouais.
1: Oui,
0: et con. Voilà.
1: Et on fait ce qu'on peut pour la planète, d'accord?
0: 5 questions. C'est ce qu'on a préparé pour Alexandre qui va faire son jeu des 5000 après les infos là sur Fun Radio. Il est 7h30.
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0: Ça va, Oriane?
3: Oui, très bien.
0: Toi, t'es une belle personne tout le temps.
3: Moi, Oriane. Je suis comme Christina, je suis irréprochable.
0: Bah oui, enfin, Christina, tu en as trouvé des défauts. Oriane Doro pour les infos, bonjour.
6: Bonjour Bruno, bonjour à tous. Encore beaucoup d'averses orageuses de la Nouvelle-Aquitaine au Grand Est, du soleil sur la moitié sud.
0: Et ce village qui a été en partie détruit par une tornade dans l'Aude,
6: oui,
0: la commune de Porna.
6: De Poma, oui, elle a été touchée en fin d'après-midi. De nombreuses toitures ont été totalement soufflées par la tempête. 300 maisons ont été endommagées, 41 personnes blessées, dont 15 hospitalisées. Plus de 100 pompiers sont sur place pour sécuriser les bâtiments. Les militaires sont également chargés de surveiller la zone pour éviter les pillages. 2 centres d'hébergement ont été ouverts. Des intempéries qui ont provoqué de grosses perturbations dans les transports. La circulation des trains a été interrompue hier soir entre Narbonne et Sète. Une vingtaine de trains, dont 6 TGV, ont eu jusqu'à 2 heures de retard. Des avions ont également été retardés à Bordeaux, Toulouse, Marseille, Nice ou encore Paris. Et puis en Corse, 200 personnes ont été évacuées dans la nuit à Alate, près d'Ajaccio, en raison d'un incendie probablement dû à la foudre. Les habitants pu regagner leur domicile tôt ce matin. Le feu est désormais quasiment fixé. La vigilance orange a été levée.
0: Emmanuel Macron évoque un projet sans précédent.
6: L'Arabie Saoudite a signé hier un protocole d'accord avec la France pour créer 3 parcs d'attractions près de Cergy-Pontoise en région parisienne. Riyad devrait investir 6 milliards d'euros, ce qui pourrait permettre de créer 22 000 emplois directs selon l'Elysée. L'un de ces parcs pourrait être consacré à l'univers des mangas. À une semaine de la rentrée scolaire, le ministre de l'Éducation, Édouard Geffray, annonce que les élèves devront répondre à un questionnaire anonyme sur les violences sexistes et sexuelles. 10 millions d'élèves sont concernés, de la grande section de maternelle à la terminale. On estime qu'un enfant sur 10 est victime de violences sexuelles en France.
0: On finit avec du foot et la victoire de Reims en clôture de la troisième journée de Ligue 2.
6: Les Rémois, qui étaient menés 1-0 à la mi-temps, ont réussi à s'imposer 3-1 face à Annecy. Victoire qui leur permet de se hisser à la 5e place du championnat. Saint-Etienne est leader devant Montpellier et Rodez. Et puis le Tour d'Espagne doit reprendre aujourd'hui en Andorre. 4e étape après la 3e qui a été interrompue hier par la grêle dans les Pyrénées françaises.
0: On finit avec la météo de cette journée.
6: Eh bien, il n'y a plus aucun département en alerte aux orages ce matin, mais le temps reste instable. Des averses éclatent en Gironde et dans le Grand Est, où les pluies pourront être soutenues. Cet après-midi, les orages s'étendront de l'Aquitaine à la Bourgogne, en passant par la Bretagne, la Normandie et la région parisienne. Ce sera beaucoup plus calme dans le sud. Grand soleil autour de la Méditerranée. Il fait 16 degrés ce matin à Concarneau et à Azel-Rideau, 17 à Grignan, 19 à Blagnac, 24 à Cargès. Cet après-midi, il fera 22 degrés à Maubeuge, 23 au Creusot, 25 à Cabourg, 26 degrés prévus à Angoulême, 27 à Saumur, 28 à Paris, jusqu'à 31 degrés à Orange.
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0: Fun Radio, Dance Music et Offenbach arrive dans la demi-heure. Forge de Flore. Et à 9h, bon réveil les copains. Il y a Tim Bruno sur Fun Radio. Et là au réveil, il y a Christina, il y a Pino. Mmh.
2: Salut.
0: Y'a Karina.
1: Hello.
0: Et cette info qu'on a eue hier, Emmanuel Macron qui a annoncé que 3 parcs d'attractions sur le thème des mangas vont être construits à Cergy-Pontoise. Je vous l'annonce, l'attraction la plus flippante, on la connaît déjà, c'est le RER pour aller à Cergy-Pontoise.

0: 7h37, c'est Fun Radio et comme chaque matin, 5000 euros cash à gagner maintenant.
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0: Et on vous donne les clés pour repartir avec l'argent puisque vous choisissez votre questionnaire.
3: Mais on peut pas faire plus sympa.
0: Alexandre était avec nous il y a un quart d'heure. Il est livreur commercial à Moissy-Crémaillel. On est en région parisienne. Alexandre, comme thème ce matin, tu as choisi le parcours du Paris Saint-Germain en Ligue des Champions 2024-2025.
4: Oui.
0: Donc, pour leur première étoile.
4: Oui.
0: J'ai 5 questions, puis nous on va voir, parce que toi t'es un collab sur le Paris Saint-Germain, t'es fan de Paris.
3: Ouais.
0: Celui qui a écrit ces questions, c'est Anthony, notre chef auteur, qui est fan de Paris, donc je peux te dire que ce sont des pointus.
5: C'est des connaisseurs.
0: Celui qui en a rien à foutre, c'est moi qui suis fan de Marseille. Alexandre, est-ce que tu es prêt?
4: Oui.
0: Je te pose 5 questions, tu as 1000 euros par bonne réponse, ça veut dire 5000 euros à la clé, mais dès les 5 dernières secondes du jeu, on appellera un voleur. Un auditeur qui, comme toi, s'est inscrit par SMS, mais il s'est inscrit hier. S'il décroche en disant Bruno sur Fun Radio, il volera tout ton argent. Et en plus, on rajoutera 1500 euros pour le voleur. C'est la petite prime voleur de l'année, là. Est-ce que t'es prêt, Alex?
4: Oui.
0: Première question. Le PSG en Ligue des Champions, saison 2024-2025. Quel joueur de Gérone a marqué le but contre son camp contre le PSG lors du premier match de poule à la 90e minute?
4: Le gardien, mais j'ai plus son nom. C'est le gardien.
5: Ah, c'est pas suffisant, ça.
6: J'étais au stade. En plus, je suis allé voir le match. C'est Gazzaniga.
0: Exactement, Paulo Gazzaniga. Pas d'argent sur cette question, Alexandre. Voici la deuxième. Combien de tirs cadrés le Paris Saint-Germain a-t-il réussi lors de sa victoire 3-0 à Salzbourg?
4: 12.
0: 8. Alors, mais les gars.
6: Là, c'est des questions.
0: Vous avez voulu jouer pointu? Il joue pointu. Hein. Alexandre, pas d'argent sur cette deuxième question. Troisième. Lors de la défaite du Paris Saint-Germain 2-0 contre Arsenal en poule, quel international français a été puni pour raisons disciplinaires et exclu du groupe?
4: Dembélé.
0: Ouais. Yeah. 1000 euros. Quatrième question. Quel a été le score cumulé des deux matchs de barrage contre Brest?
4: 10-0.
0: Ouais, bien joué. 3-0 et 7-0, ça fait 10-0 en effet. Alexandre, 2000 euros. Dernière question. Quel a été le score? Ah non, ça vient de la poser. À quelle date a eu lieu la finale gagnée contre l'Inter Milan?
4: Le 5 mai.
0: Non.
6: 31.
0: 31 mai 2025. Alexandre, 2000 euros cash. Rêvons un peu, si cette somme est validée, que vas-tu faire de l'argent?
4: Ouais, j'aimerais bien partir en week-end avec madame, ça va faire 4 ans qu'on est ensemble.
0: Bon, on va croiser les doigts pour toi. J'ai le numéro d'un voleur qui vient d'apparaître sur mon écran. Hier, j'ai donné 10 secondes au voleur pour s'inscrire. Hier, en 10 secondes, on est encore en période de vacances scolaires, ça n'a pas été foufou, on a eu 17 SMS. Je vais appeler un de ces 17 numéros de téléphone. La personne que j'appelle ne sait pas que je vais l'appeler. Je l'appelle en direct. Elle aura 5 secondes pour décrocher. En décrochant, elle ne doit pas dire allô. Elle doit juste dire Bruno sur Fun Radio. Ok?
4: Ok.
0: Si c'est le cas, tes 2000 euros deviendront ces 2000 euros. Mais en plus, on a mis un bonus voleur hier à l'antenne. C'est-à-dire que je rajouterai 1500. C'est-à-dire qu'on peut appeler un voleur pour 3500 balles. Ça va se passer en direct juste après la pause sur Fun.
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2: 7h44, Alexandre est en train d'attendre pour savoir si oui ou non il va valider les 2000 euros. Il a répondu correctement à deux questions sur les 5 que je lui ai posées sur le thème choisi. Alexandre, c'est donc un voleur qu'on appelle maintenant.
3: D'accord.
2: La personne a 5 secondes pour décrocher. Elle ne doit pas dire allô, elle ne doit pas dire bonjour, elle doit juste dire Bruno sur Fun Radio si c'est le cas. Tes 2000 euros deviennent les 2000 euros, deviennent les 2000 euros du voleur et je rajoute en plus 1500 euros pour le voleur. Ok ?
3: Ok.
2: J'appelle quelque part en France ou en Belgique.
3: Yes, c'est bien ça.
2: Alexandre ?
3: Oui.
2: Bon, bah, c'est gagné.
4: Bravo, Alex ! Voilà,
3: merci beaucoup.
2: Ah, c'est cool.
3: C'est cool.
2: On est encore en période de vacances scolaires. C'est ce qui fait que le voleur, il est moins attaqué sur le délire. Bon, alors, ça veut dire 2000 euros pour toi. Ça veut dire que tu vas pouvoir te faire ce petit week-end avec ta chérie.
3: Ah, c'est super. Merci beaucoup.
2: On te fait des bisous, mon pote.
3: Merci beaucoup.
4: Gros bisous, Alexandre.
2: Attention, voleur de demain !
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2: Les gars, et même avec le bonus voleur, vous répondez pas ?
4: Qu'est-ce que tu vas faire ?
2: Je vais rajouter. Je vais le garder. Tu t'en fous, Christina, t'es plus productrice. C'est plus ton argent.
4: Oui, c'est vrai, mais bon, quand même.
2: Je remets un bonus voleur de 1500 euros.
4: Ah ouais, carrément.
5: J'étais sûr que t'allais le
2: faire. Mais oui, bien sûr. Donc ça veut dire quoi ? Ça veut dire demain, si j'ai un candidat qui gagne 5000, le voleur peut prendre 6500.
4: Elle est belle.
2: Au top chrono, je vais vous laisser. On a donné combien hier ? 10 secondes. 10 secondes, on n'a pas eu beaucoup de SMS. Ah bon, allez.
0: Tu as 5 secondes.
2: C'est pas grave. Je suis joueur. Je me dis, franchement, 5 secondes pour repartir peut-être avec 6500 euros demain, ça vaut le coup. Hein. Au top chrono, vous envoyez Bruno par SMS, 74 900 pour la France, 63 22 pour la Belgique. Votre téléphone sonne demain matin, vous décrochez, vous dites juste Bruno sur Fun Radio et vous pouvez gagner jusqu'à 6500 balles. 3, 2, 1, top chrono.
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2: 7h46, est-ce que vous avez déjà été des mauvaises personnes ? On va prendre des auditeurs à l'antenne. J'aurais salué Sandrine qui m'a quand même envoyé ce message. J'ai fait croire que j'étais enceinte pour passer devant tout le monde à la caisse.
4: Oh, bien joué, ma grande.
2: Ah, et moi aussi, j'avais essayé.
4: Ouais, mais ça marche pas.
2: Pourquoi ça n'a pas marché, moi, ça.

0: 8h10, c'est Fun Radio. J'étais en train de regarder les images. Là, vous avez vu, il y a Sophie Adenau.
1: Oui.
0: Qui est notre astronaute. Écoute, Fun Radio, si tu peux. Personne n'y va vérifier.
1: Bah non. Et puis, on sait pas.
0: En tout cas, c'est la meilleure technicienne Orange parce que il y a un problème d'antenne. Elle y va deux fois en une semaine. Toi, t'attends un mois et demi et le gars, il va passer entre 10h et 19h. Elle est sur son dossier.
1: C'est dingue, cette truc.
0: Toujours. Moi, tous les trucs en rapport avec l'espace sont des choses qui m'en
1: fout. Bah ouais.
0: D'ailleurs, c'est quoi? Juste avant 8h du matin, je me suis amusé à faire une recherche. Parce qu'on parle de conquête spatiale, il y a un truc qui m'excite beaucoup, c'est la possibilité d'aller sur Mars.
1: Ouais.
0: D'ici à une dizaine d'années, je me suis posé cette question, t'arrives sur Mars, d'accord?
1: Ouais.
0: Qu'est-ce qui t'arrive si jamais tu sors de la capsule sans oxygène et sans combinaison?
1: Ah.
0: Alors, derrière, tout de suite, tu meurs, évidemment.
1: Il t'arrive 2-3 bricoles,
0: oui,
1: je pense.
0: Oui, mais chronologiquement, c'est quoi les 3 premières choses qui t'arrivent? Je vais vous le dire avant 8h du matin. Oui, je sais, j'ai des recherches un peu barrées. Je te dis, je suis comme ça. Bonjour Clément.
2: Bonjour Bruno, bonjour la famille.
1: Salut Clément.
0: Oh, quelle mauvaise personne.
1: Oh, t'es vilain Clément.
2: Oui.
0: On a lancé ce sujet tout à l'heure. Je parlais de cette nana en Chine qui, pour avoir la clim, s'est rendu compte à son étage que la seule chose climatisée, c'était l'ascenseur. Et donc, elle a bloqué les portes de l'ascenseur. Donc, tous les gens de l'immeuble pouvaient plus utiliser. Et elle avait bloqué les portes pour climatiser son étage et son appart. Dernière fois où t'as été une mauvaise personne, Clément, t'as fait quoi?
2: Ben, c'est ce week-end, j'ai eu un mec qui me collait derrière en voiture avec appel de phare et tout le bazar. Je l'ai tenu juste que je savais qu'il y avait un radar chantier un petit peu plus loin. Je l'ai tenu jusque là et j'ai fait exprès de ralentir. Il m'a doublé et puis pile poil le radar.
3: C'est fort.
1: Ah ouais. C'est méthodique.
0: Est-ce que il t'a doublé au moment où il y avait le radar? Parce que si c'est le cas,
2: oui. Le flash est parti.
1: Et ben, c'est pas sûr qu'il se fasse gauler.
0: Oui.
1: Hein.
0: Parce que du coup, ils savent pas qui est vraiment en excès de vitesse. Je crois quand il y a deux voitures l'une à côté de l'autre, c'est
1: alors,
0: un peu galère.
1: Bruno, j'ai perdu assez de points sur les radars où tu te fais flasher. Ils savent.
0: Ah, d'accord, très bien.
3: Maître Guillotin est formel. Hein. Ah. Vraiment la loi là-dessus.
1: Non, mais c'est un truc qu'on sait tous.
0: En tout cas, Clément.
2: Oui.
0: C'est très tordu.
1: Et c'est bien, je suis fier de toi Clément.
0: C'est très tordu. Mais on est fier de t'avoir évidemment puisqu'on aime bien également avoir des petites enflures qui nous écoutent en tout le monde. Je te fais des bisous mon pote.
2: Bonne journée, bon courage.
1: Bisous Vilain.
0: Salomé, à nous envoyant DM, j'ai fait croire que j'avais des amis dans une file d'attente d'une attraction pour doubler tout le monde. Oui,
1: sans la base, bien sûr. La base.
0: Mais si, je suis de la famille de Mini.
1: Je la connais.
0: Mon enfant, je suis le parrain de sa fille. Merde. Bonjour Astrid.
4: Bonjour la famille.
1: Salut Astrid,
0: la dernière fois que t'as été une mauvaise personne, t'as fait quoi?
4: La dernière fois que j'ai été une mauvaise personne, c'était juste avant de partir en vacances. J'avais une idée pour augmenter mes jours de télétravail. Donc du coup, j'ai envoyé une proposition de planning à mon chef juste avant de partir en vacances. Avec mes collègues en copie.
1: Ah oui, t'as fait de la manipulation.
0: Tu l'as joué un peu perso, quoi.
4: Un peu. Quand j'ai reçu le SMS de ma collègue, j'ai compris que ça n'avait pas été cool.
1: Ah, oui.
3: Oh, c'est 2026, c'est très bien.
1: Mais t'as obtenu ce que tu voulais, du coup?
4: Pas encore, je rentre dans une semaine.
1: Ah.
4: Surprise.
3: Surprise. Faut pas que tout le monde soit comme ça dans la boîte.
1: Bah non,
3: ça met une tension quand même.
0: Astrid, je t'embrasse.
4: Bonne journée à tous.
1: Bisous, Vilaine.
5: Bisous. Bah oui, non, mais faut pas la juger, hein. Bah, elle vient confier.
0: Regarde, est-ce qu'on juge tes grands-parents qui avaient un peu dénoncé les voisins du dessus en 43
1: pour récupérer
0: un appartement de 120 mètres carrés?
3: Écoutez, un bazar aussi.
0: Another, c'est le son de Fun Radio, ça va arriver dans la demi-heure et sûrement un des tubes de cet été. Vous allez voir, ça n'a pas la même saveur. Le Gims que t'écoutes en partant au travail et le Gims que t'écoutais quand tu partais à la mer. C'est pas tout à fait le même délire. C'est sur Fun Radio, Dance Music.
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1: 7h57, c'est la nouvelle du jour, c'est Emmanuel Macron qui l'a annoncé hier, nouveau parc d'attractions à Paris. Alors on sait qu'il y en a un sur le thème de Dragon Ball Z.
2: Ouais.
1: Ça va être à Cergy-Pontoise, c'est à côté de chez moi.
2: Mais c'est énorme.
1: Je vais habiter à un quart d'heure de chez Dragon Ball Z.
2: Et toi t'es fan ou pas Dragon Ball, t'aimais bien?
1: Non, mais alors du coup comme il y a deux autres parcs d'attractions, on a réfléchi à des thèmes. Donc alors attention, vous allez découvrir dans quelques minutes et on aura la chanson.
2: On fait des propositions thèmes pour les deux autres qui restent. Ils n'ont pas encore. On a peut-être des bonnes idées. Hein.
1: Déjà, bon, on a une idée, c'est récupérer la musique de Small World.
2: Bien sûr. Voilà.
1: Et on va l'adapter à nos parcs à thèmes. Alors moi, je vous préfère vous prévenir. On va faire des thèmes auxquels ils n'ont pas pensé. Moi, j'ai un parc à thème spécial dictateur.
2: D'accord. Ah oui. En tant que fan d'histoire.
1: En tant que fan d'histoire.
2: Très bien, moi D'accord. Je suis fan de faits divers. Bruno, ce sera forcément un parc à thème sur les tueurs en série.
1: D'accord, avec la petite chanson qui va avec.
2: Bien sûr.
1: Pino ?
3: Alors moi j'ai une deuxième fille, donc ce sera un parc féministe. Parce que je suis devenu en fait un amoureux des féministes.
1: Ah donc genre un parc balance ton porc quoi.
3: Voilà, j'ai été misogyne pendant des années, voilà j'ai tourné ma vie.
2: Mais c'est tellement vrai, il t'aura fallu deux filles.
1: Je vous ai préparé la chanson, je vous annonce que l'émission, la nouvelle saison de Bruno sur Fun Radio peut s'arrêter dans 5 minutes.
2: Ah oui, c'est court quand même. Hein.
1: Ah oui, ah bah, y a tout dedans. Moi j'ai mis du Adolf,
2: ils sont tous là,
1: j'ai du Staline. J'ai
3: la
1: du...
3: chance, c'est que la direction nous écoute très tard.
1: Ouais. Quand elle nous écoute. Quand elle nous écoute. Bon, je me suis posé cette question parce que il y a Sophie Adenau qui aujourd'hui va une nouvelle fois sortir dans l'espace. Il paraît qu'elle teste une nouvelle combinaison en plus
2: oui,
1: aujourd'hui.
2: Décathlon. Ouais.
1: Non, une combinaison 9-7-8-4. Non, ouais, c'est une combinaison Décathlon.
2: Qui se met en une minute.
3: Ils font ça, Décathlon?
2: Ouais, bah c'est extraordinaire. Ils font des temps de Quechua 3 secondes. Pourquoi ils font pas des combis une minute?
1: Excuse-moi, je suis pas moi confiant de fou. Si je suis astronaute, d'être le premier à tester une nouvelle combinaison en sortant dans l'espace.
3: Parce que la NASA, ils pouvaient pas s'occuper de ça. C'est Décathlon, t'es obligé de...
1: Je me suis posé cette question, c'est très con, mais on va partir sur Mars bientôt. On va peut-être mettre le pied sur Mars.
2: Ouais.
1: Évidemment, il faut une combinaison. Mais imaginons la combinaison Décathlon, voilà, comme la tente, elle s'est repliée d'un coup.
2: Oui, ou alors t'as chaud, tout simplement, t'as envie de te déshabiller.
1: C'est-à-dire que tu mets le premier pas, et tu... Oh,
4: j'ai rien compris hein.
1: Qu'est-ce qui se passe? C'est quoi le top 3 des choses qui t'arrivent si tu te retrouves sur Mars? Bon, t'as pas d'oxygène, tu le sais, et sans combinaison. En 1, tu restes conscient seulement une dizaine de secondes. Ce que je vous dis là, c'est vérifié. En fait, je suis vraiment allé regarder l'autre truc.
2: C'est quand même long, 10 secondes.
1: Oui,
2: hein.
1: Parce que l'atmosphère de Mars, c'est 95% de CO2.
2: Ouais.
1: Voilà. Donc, une dizaine de secondes.
2: Tu respires pas bien. Mmh.
1: Ensuite, tu vas pas exploser. Ça, c'est une bonne nouvelle.
2: Ah, voilà.
1: Mais par contre, ton corps va gonfler.
2: Okay.
1: Oui, j'étais sur Mars cet été. Parce que, en fait, contrairement au film, il n'explose pas dans une atmosphère quasi vide. En revanche, il y a une pression qui est très faible. Donc, les liquides commencent à se vaporiser. Par exemple, la salive sur ta langue ou l'humidité de tes yeux vont commencer à bouillir. C'est sympa?
2: Mais
3: tu gonfles comme un...
2: Comme un paquet de chips quand t'es dans l'avion.
5: Et tu feras gaffe, Michel, t'as les yeux qui bouent.
1: Et enfin, tu meurs pas de froid en premier, parce que même si Mars est très froid, son atmosphère est tellement ténue que ton corps perdrait pas instantanément sa chaleur comme dans un congélateur. C'est d'abord le manque d'oxygène et la pression qui te tue.
2: Voilà. D'accord, donc tu comme gonfles ça, et tu boues.
1: Vous le savez exactement. Si vous allez sur Mars, vous savez à quoi vous en
2: faites. Bah merci.
1: 8h, les amis. Vous envoyez Bruno par SMS au 74 900. On vous paye vos vacances dans le jeu des 30 secondes qui va arriver. Puis on va écouter à nos heures sur Fun.
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1: Les infos, c'est avec Oriane Doro. En voilà une bonne nouvelle. Et c'est la seule, hein, d'ailleurs, des infos du jour. Bonjour, Oriane.
7: Bonjour, Bruno. Bonjour à tous. Retour du beau temps dans le sud, mais un temps très orageux de l'Aquitaine au Grand Est.
1: On pense aux victimes du village de Poma, dans l'Aude, touchées évidemment par une tornade hier. Il y a des pompiers qui sont attendus en renfort, d'ailleurs, dans l'Aude aujourd'hui.
7: Oui, la tornade a dévasté le village dans l'après-midi. 39 personnes ont été blessées, dont 15 hospitalisées. 300 maisons ont été endommagées, des toitures arrachées. 2 centres d'hébergement ont été ouverts pour accueillir les sinistrés pendant la nuit. Hier soir, près de 3000 foyers étaient privés d'électricité dans le département. Il est tombé plus de 30 mm de pluie en une heure à Castelnaudary et des rues ont été inondées à Narbonne. Des intempéries qui ont entraîné l'annulation de la 3e étape du Tour d'Espagne à 15 km de l'arrivée à Font-Romeu dans les Pyrénées-Orientales. Les coureurs ont été contraints de se mettre à l'abri en raison d'un déluge de grêle. La course doit reprendre aujourd'hui en Andorre avec Tadej Pogacar en tête du classement. Le ministre de l'Éducation craint des résultats sismiques. Une semaine de la rentrée scolaire, Édouard Geffray annonce qu'un questionnaire anonyme sur les violences sexistes et sexuelles sera distribué en plus du questionnaire dédié au harcèlement. 10 millions d'élèves sont concernés de la grande section de maternelle à la terminale.
1: Un gigantesque projet de parc attractions en région parisienne.
7: Oui, Paris et Riyad ont annoncé hier la création de 3 parcs à Cergy-Pontoise, dont un qui serait dédié à l'univers de Dragon Ball, du jamais vu depuis Disneyland Paris, se félicite Emmanuel Macron. Concrètement, cela représente un investissement saoudien de 6 milliards d'euros avec 22 000 emplois à la clé. Le prince héritier saoudien a également signé des contrats avec Alstom ou encore la CMA-CGM. Au Moyen-Orient, un pétrolier a été touché par un projectile inconnu cette nuit au large d'Oman, près du détroit d'Ormuz. Dans la soirée, le ministre iranien de l'économie avait promis une nouvelle défaite aux États-Unis, une réponse aux sanctions économiques annoncées par Washington. Le gouvernement américain menace Téhéran d'asphyxie économique via de nouvelles sanctions contre ses partenaires commerciaux.
1: Sophie Adenau s'apprête à sortir dans l'espace cet après-midi.
7: Où elle va retrouver le vide spatial à partir de 14h35. Sa mission, remplacer une antenne afin de permettre la communication avec le Texas.
1: On finit avec la météo de cette journée.
7: Oui, il n'y a plus de département en alerte aux orages ce matin, mais le temps reste instable. Des averses éclatent en Gironde, mais aussi dans le Grand Est, où les pluies pourront être très soutenues. Cet après-midi, les orages s'étendront de l'Aquitaine à la Bourgogne, en passant par la Bretagne, la Normandie et la région parisienne. Ce sera beaucoup plus calme dans le sud. Grand soleil prévu autour de la Méditerranée. Pour l'instant, il fait 13 degrés à Roubaix, 15 à Rocamadour, 16 à Pont-l'Abbé et à Saint-Dié-des-Vosges, 19 à Fayence, 25 à Guizenach. Cet après-midi, il fera 26 à Abbeville, 26 à Tours et à Mulhouse, 28 à Paris et à Mâcon, jusqu'à 30 degrés à Saint-Rémy-de-Provence.

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1: Ouais, bienvenue les copains, 8h04, c'est Fun Radio, content d'être là avec toute la team. Quel plaisir d'attaquer une nouvelle saison, Bruno, sur Fun Radio tous les jours, entre 6h et 10h avec Karina.
2: Bonjour.
1: Avec Pino.
3: Bonjour à tous.
1: Avec Christina.
4: Coucou.
1: Dans la demi-heure, j'ai du bon son les amis. Ben oui. Le petit Swedish House Mafia qui fait plaisir. Et il y aura Martin Garrix avec Ed Sheeran. Un séjour à l'hôtel Madlock. Vous partez à Collioure dans le sud de la France. C'est ce qu'on vous offre dans le jeu des 30 secondes. On va jouer dans moins de 10 minutes. On parlera de Koh-Lanta. C'est le retour de Koh-Lanta ce soir, les amis.
2: Je suis hyper contente. Moi, j'adore Koh-Lanta.
1: Jamais regardé.
2: Jamais regardé.
1: Ouais, je sais. Et pourtant, j'adore Denis Brogniart. Mais je suis passé à côté de Koh-Lanta.
4: Moi, en fait, comme beaucoup, j'ai regardé pendant le confinement et après, ça m'a gonflé, quoi. C'est tout le temps pareil.
2: C'est marrant parce que moi, ce que j'aime dans ce jeu, c'est que tu redécouvres un peu la bassesse des gens.
1: Ma question, c'est est-ce que c'est toujours la consternation chez les Borocs.
3: Exactement,
2: ils sont toujours consternés chez les Borocs.
1: Bon, la vraie nouvelle du jour, les amis, c'est ça. Dragon Ball Z. C'est ça le générique.
2: Ouais.
1: Il y a une version où ça chante, mais. Ah. Il va y avoir un parc Dragon Ball Z en région parisienne.
2: Mais à côté, tu sais,
1: chez moi, à Cergy-Pontoise, les amis.
2: Bruno, moi, mon frangin, il est refait. Il adore la licence Dragon Ball Z. Donc voilà, j'embrasse mon frère.
3: Tu vas pouvoir louer ton appart. Hein. Ça va te faire de l'argent, hein, avec tous les touristes.
4: Bah oui, non, c'est sûr. Non, mais pour la région, c'est génial.
1: Donc le Kamehameha, Son Goku et tout ce qui va
2: avec. Bien sûr, il y aura 7 boules de cristal.
1: 3 parcs d'attractions. Donc on sait que le premier, il va être sur Dragon Ball Z. Investissement, c'est 6 milliards, je crois. Hein.
2: Ouais, c'est pas mal.
1: Alors,
2: ouais.
1: Je sais pas, moi. Là, pour le coup, on me dit, combien ça coûte un parc d'attractions? Est-ce que moi, je suis jamais allé chez mon banquier en disant, écoutez, j'ai pour projet
2: un parc d'attractions,
1: c'est combien?
2: Ouais, mais parce que t'es pas saoudien.
1: Ah oui, oh, ça doit être ça.
2: C'est les Saoudiens.
1: Donc on s'est dit, tiens, on réfléchit chacun à notre parc d'attractions, mais comme on a tous des idées complètement tordues, évidemment, on a des parcs d'attractions tordus. Moi, j'ai une passion pour l'histoire, vous le savez.
2: Ouais.
1: Et notamment la Seconde Guerre mondiale, mais c'est niche. Donc je me suis dit, voilà, moi, je suis assez pour faire un parc d'attractions sur les dictateurs.
2: Ah, oh, j'adore.
1: Donc là, je suis alors, les enfants, est-ce qu'on fait un parc d'attractions sur les dictateurs? Ça va.
2: Bah, c'est histoire, hein.
1: Bah, alors, et parc d'attractions sur les dictateurs, il y aurait différentes attractions, et évidemment, il y aurait, comme à Disneyland Paris, le Small World.
2: La maison des poupées, comme
1: voilà,
2: on l'appelle.
1: Voilà, mais avec des
2: petites poupées,
3: avec la petite musique et tout, quoi.
1: Bah, il y aurait la petite musique, regarde.

0: Anne, j'aime beaucoup.
1: Calmez-vous. Ah, c'est fou.
2: Papa, on peut retourner dans le Hitler.
3: Oh non, ça coûte une blinde. T'as vu la queue?
1: Ah, moi, c'est super. Le... Attention, ah, moi, c'est... moi, j'ai une passion pour l'histoire. Voilà,
0: chacun donc... sa passion, ouais. Bruno.
1: Toi, c'est quoi ta passion?
0: Moi, c'est les tueurs en série. Les... Bah, ouais. Voilà.
1: Donc, est-ce que vous avez les enfants? Est-ce qu'on va au parc de Tours? Arrête. Alors, t'as ta maison des poupées aussi?
0: J'ai ma maison des poupées avec les tueurs en série.
1: Dans le petit bateau, il y a des trucs.
0: Dans le petit bateau.
1: Alors, allons-y dans le petit bateau. Et puis nous, on monte. On y va. C'est parti.

0: magnifique, tu sais quoi.
1: Ouais. Ah,
2: super.
0: J'ai envie de.
1: Incroyable.
2: Ah ouais, non, franchement.
0: On donne des idées aux Saoudiens.
1: Bah oui.
0: Puis nous, toi, tu nous disais. Tu es devenue féministe, évidemment.
2: Bah oui, parce que.
0: T'as deux filles.
2: J'ai deux filles, donc
0: c'est. Gus et Suzanne, donc.
2: Ah, donc maintenant, je suis girl power, quoi.
0: Donc, c'est quoi. C'est un parc
2: féministe, on va dénoncer un peu tous ceux qui sont dans la sauce en ce moment.
0: Balance ton porc.
2: Exactement.
0: Ah, donc ça veut dire que tu auras une maison des poupées avec un petit peu des connards.
2: Exactement, ouais.
0: Ah bah alors, et je monte avec Karina, je veux découvrir ce top.

0: Attention, accrochez-vous, c'est parti pour un nouveau tour plein de sensations. C'est le Lulu, c'est le Nana, c'est le Luna Park. Non, je dis ça parce que je l'ai vraiment eu cet été, hein, ça.
1: T'as eu le vrai parc
0: Non, je suis allé au Luna Park à côté de chez moi, au mat, en Charente-Maritime. Il y a ça, hein, vraiment, il y a toujours ce... Et tu comprends pas.
1: Non, mais tu sais qu'il faut crier, quoi.
0: Tu comprends pas ce que dit le gars, parce qu'il parle trop vite. Donc t'as vraiment ça. T'imagines si on est une fun radio comme ça tous les matins.
2: Attention, nous avons eu tendresse, attention, petit bol dans la voiture.
1: Ouais, c'est ça, ils font des onomatopées à la fin, je comprends pas pourquoi.
3: C'est pas pour.
1: J'adore.
0: Est-ce que vous voulez encore plus de... Ah, pardon. Ouais, parce que, en fait, quand t'as plus la chambre des causes, une zone de... C'est bien avec la chambre des causes, mais zone de causes, c'est ridicule. 8h13, les amis, c'est Fun Radio. Koh-Lanta revient ce soir. On s'est amusé à récupérer des moments iconiques de Koh-Lanta. Il y a des sons télé que je vais vous faire écouter. Si, comme moi, vous êtes passé. C'est quoi, en fait, en écoutant ça tout à l'heure, je me suis dit, putain, mais en fait, il y avait des trucs gauleries dans cette émission.
1: Il y avait des dingueries, vraiment.
0: Involontairement, sans doute, mais il y avait des trucs.
3: Dis-moi qu'il y a l'histoire de Joseph.
0: Tu sais pas. T'as payé ou pas?
3: J'ai payé, ouais.
0: T'as payé combien?
3: Ouf.
1: De 50, non, c'est pas ça? En petite monnaie?
0: Tu auras comme tout le monde. Parce que là, pour l'instant, bah, je suis désolé, mais c'est l'heure de jouer.
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0: Salut Loïc!
5: Bonjour!
0: À Sorgue, c'est bien
5: c'est ça? Exactement.
0: C'est dans le Vaucluse. Bienvenue
5: exactement.
0: Chez nous. Aurélie
5: merci.
0: Est face à toi ce matin. Bonjour Aurélie.
6: Bonjour l'équipe.
0: Le puits Sainte-Réparade, c'est dans les Bouches-du-Rhône.
6: C'est ça.
0: Les copains, vous jouez ce matin pour... Alors, on est de retour de vacances. On offre évidemment des semaines de vacances très souvent, mais là, on s'est dit retour de vacances pour ceux qui ont déjà eu des vacances. C'est chiant de reposer une semaine. On va offrir des week-ends. Mais attention, au week-end, on va en base hôtel 5 étoiles. Hein.
1: Ouais, c'est un hôtel c'est de super. Charme à Collioure. C'est à 10 minutes des plages. En plus, vous allez pouvoir en profiter. Et surtout, c'est 2 nuits, 2 jours pour 2 personnes. Et vous aurez bien sûr accès à la piscine et au jacuzzi.
0: Bien sûr.
6: Trop bien.
0: Il y a le petit-déj, c'est en pension complète, il y a du repas.
1: Évidemment.
0: Bon, alors la règle pour gagner Loïc et Aurélie, c'est simple. En 30 secondes, quelqu'un de l'équipe va tenter de vous faire deviner des mots issus d'une liste qu'on lui confie au dernier moment. Celui de vous deux qui trouve le plus de mots repart avec le cadeau. Pas plus compliqué que ça. On est d'accord?
5: D'accord.
6: Ouais, parfait.
5: D'accord.
0: Loïc, t'as été le premier sélectionné au standard. Tu vas donc jouer avec la gagnante d'hier. Hier, c'est Karina qui a gagné. C'est donc avec Karina que tu seras associé ce matin. On est d'accord?
5: Allez, impeccable.
0: Aurélie, on fait tourner la roue des prénoms.
6: Allez.
0: C'est le hasard qui va décider qui va jouer avec toi. Ça peut être Pino, ça peut être Christina, ça peut être moi.
1: Ok.
6: Allez Pino, super.
0: Et Pino, c'est pas ton premier jeu des 30 secondes de l'année?
3: Si, ouais.
0: Attention, Pino. C'est le pipi, c'est le nono, c'est le Pino.
1: Il va vomir cette chorose.
3: Si je gagne, tu peux faire ça tous les matins après, Bru?
0: Je te ferai ça tous les matins à chacune de tes vivis, de tes victoires, de tes victoires.
1: Ouais, bah deux fois dans l'année.
0: Aurélie, est-ce que t'es prête?
6: Parfait, je suis prête.
0: Attention, 3, 2, 1, top chrono.
3: Ok, quand tu transpires, il y a quoi sur ton front? Il y a des...
6: Sueurs, des gouttes.
3: Exactement. C'est un truc, tu sais, pour appeler les gens morts 1-1, et tu l'as, on appelle les...
6: L'esprit.
3: Exactement. C'est quelque chose où il faut pas tomber dans la rue, c'est un... c'est une expression, un 1-1 de balle, c'est ce que t'as au niveau de l'anus, c'est un... C'est un
6: trou. Ouais,
3: exactement. C'est pas sous, c'est pas le sous.
6: C'est...
3: Non, encore. Tu es certaine. Un est certaine.
0: Oh putain, merde.
6: C'est pas. Ouais.
3: Ah non, mais ils mettent trou, ça me déstabilise, moi.
0: Le trou de ma balle.
3: Non, mais avec Karina qui arrête pas de me mimer la zone.
0: Bon, Aurélie, ça fait 3 bonnes réponses.
6: Ouais, c'est pas grave, ça va aller.
0: Bah attends, on va voir. Ça dépend ce que Loïc va faire avec Karina.
1: Allez, Loïc, bon, Loïc.
0: Est-ce que tu es prêt?
5: Allez, c'est bon, c'est parti.
0: 3, 2, 1, top chrono.
1: Ok, c'est pas en bas, c'est en...
5: haut.
1: Ouais. Ta barbe, ta moustache, le matin, il faut la... La barbe, la moustache. Non, bah tu...
5: Avec
1: ta tondeuse, tu fais...
5: La tonde.
1: Non, c'est...
5: La radire, la radire.
1: Oui, c'est pas à gauche, c'est à droite, c'est haut.
5: Milieu.
1: Ouais. C'est moins cher que le saumon fumé, c'est de là.
5: Fruit.
1: Oui. C'est pas au grenier, c'est tout en bas, c'est à là.
5: À cave.
1: Ouais. C'est pas le jour, c'est là.

0: Bravo.
1: J'ai eu peur avec la moustache.
2: Ouais, moi aussi, j'ai un peu bugué, mais après, on est bien reparti.
3: Séjour de nuit à l'hôtel Madlock à Collioure, c'est pour toi, Loïc. Bravo, mon pote.
2: Eh ben, merci beaucoup, l'équipe. Hein.
3: Aurélie.
4: Bravo, Loïc. Bravo, Karina.
3: On t'envoie un kit Bruno
4: Tino,
3: sur Fun Radio.
4: Merci beaucoup.
3: Merci à toi de nous écouter. 8h17, c'est Gims.

0: 8h19, c'est Fun Radio. Il y a Koh-Lanta qui revient ce soir. Qui va regarder? Je sais que quand Koh-Lanta a changé de journée de diffusion, et on en avait parlé sur Fun Radio à l'époque, Pinou avait dit, ouais, moi j'arrête de regarder.
1: Ils m'ont mis chiffon. Bah attends, et mardi, minuit, et on bosse le lendemain, ils sont marrants eux.
2: Bah c'est un peu tard. Moi j'avoue que je vais quand même regarder, ne serait-ce que le début, quoi. J'aime trop la musique, les candidats.
0: Alors il y a des sons de Koh-Lanta. Ça par exemple, c'était une candidate qui répétait en boucle le nom de ses enfants pour rester concentrée et tenter de gagner l'épreuve.
3: Constance. Clotilde Aurélie Constance. Clotilde Aurélie Constance. Clotilde Aurélie Constance.
0: Non, c'est un handicap, ça. Mais c'était quoi l'épreuve? Elle était sur les poteaux?
2: En fait, non, c'était pas les poteaux. Elle était donc dans la mer. Et puis, imagine, il fallait qu'elle tienne sur un espèce de gros cercle, une grosse planche en bois. Il fallait vraiment avoir de l'équilibre.
0: Alors, toi, tu m'as dit, le moment iconique de Koh-Lanta, c'était Joseph.
1: Ah ouais, non.
0: Je sais pas.
1: Tu veux pas le dire?
0: On va écouter le son, mais tu vas nous réexpliquer parce que moi je découvre. Moi, mis à part Denis Brognard et Tourista Général, c'est la seule chose que j'ai sur Koh-Lanta. Je suis monté fin sur l'histoire.
1: Tu as fait un PowerPoint, Bruce.
0: Bah, et on va écouter ça juste avant la Swedish. Save the World. C'est sur Fun Radio.

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30: Ouais, on est là à 8h26. Merci d'écouter Fun Radio dans la demi-heure Farouko. Martin Garrix, Ed Sheeran. Et pour l'instant, nous sommes dans Koh-Lanta, les copains. Le retour de Koh-Lanta ce soir. La 25e saison déjà.
31: Et ouais, 25 ans que ça existe, Koh-Lanta.
32: Ils font des All-Stars maintenant parce qu'il y a vraiment eu des trucs de ouf, donc voilà quoi.
30: Et nous me parlait tout à l'heure, parce que moi, il y a des séquences, toutes en fait, j'ai pas vu. Il y a un gars qui s'est vengé parce qu'il avait été éliminé de Koh-Lanta. Et il avait fait un truc particulier, c'est ça.
0: Hier ce soir au conseil, puisque je sais que je suis éliminé et qu'il ne mérite pas ce feu, je vais l'éteindre totalement.
1: Un acte inédit dans toute l'aventure Koh-Lanta.
2: Ah, t'es un enfoiré, là.
3: Eh ouais. Si j'ai fait le feu, j'ai passé 3 jours. Je le refais.
4: Allez,
5: pan! Ah, ouais.
30: Il a éteint le feu.
6: Il avait
30: réussi
6: à faire le feu et ils l'ont éliminé. Ah, il a pris de l'eau de la mer et voilà!
4: Tu vois, on parlait de mauvaise personne. Ça, c'est mauvais.
30: Moi, je l'aurais éteint, mon puissant.
4: Ah!
30: Oh. Allez! Et alors, il y a eu un autre délire dans Koh-Lanta. C'est une nana qui était pas contente de voir son mec, qui avait fait le déplacement jusque sur l'île pour l'avoir. En fait, il voulait lui faire une surprise, c'est ça?
4: Bah oui, tu sais, en fait, Bruno, il y a une épreuve, tu sais, c'est l'épreuve des flèches cassées où ta récompense, c'est d'avoir un membre de ta famille ou ton mec ou tes enfants qui viennent te voir sur l'île et tu gagnes ce moment avec la personne de ton cœur.
30: Ouais.
4: Sauf que le problème, c'est que la meuf, elle avait pas du tout envie de voir son mec.
7: Eh bien, regardez. Voilà, votre chéri, Cliff.
9: Ouais. J'ai étonné. C'est pas ce que j'attendais.
4: Ah, oh, la gêne.
5: C'est terrible.
4: Oh
5: là là,
4: mais en même temps, imagine, tu vois, t'es sur une île déserte, t'es dans Koh-Lanta ou ailleurs, même une île déserte, t'as pas envie d'être solo avec quelqu'un, avec ton mec, si ça se passe
30: mal. C'est une question, c'est voilà, vous retrouvez sur une île déserte, c'est qui la personne que vous avez pas envie de voir?
6: Putain.
30: Un vrai truc.
6: Oh non, pas elle, merde.
30: On embrasse ta belle-mère, en tout cas. Voici la Swedish sur Fun.

0: Parmi les nouveautés de la rentrée, chaque matin, Christina aura une belle histoire pour nous, une belle histoire à nous raconter. Belle histoire qui parle de quoi ce matin?
1: Alors, je vais vous présenter Iqbal, il a 16 ans.
0: Comment il s'appelle?
1: Iqbal.
0: Iqbal, c'est pas un...
1: Il s'appelle Iqbal, le pauvre.
2: C'est un nom de sac à dos.
1: Et non, il doit vivre dans un endroit très particulier. Vous allez tenter de deviner où.
0: Bon, ce sera après les infos, hein, 8h30 sur Fun.
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0: Oriane Doro pour les infos de ce matin. Bonjour Oriane.
4: Bonjour Bruno, bonjour à tous. Encore beaucoup d'averses orageuses de la Nouvelle-Aquitaine au Grand Est et du soleil sur la moitié sud.
0: 21 000 foyers sont toujours privés d'électricité ce matin.
4: Après les violents orages qui ont frappé le sud de la France hier, des arbres sont tombés sur les lignes électriques. Les coupures de courant concernent essentiellement les Bouches-du-Rhône et l'Hérault, ainsi que l'Aude où le village de Poma a été dévasté par une tornade hier après-midi. 39 personnes ont été blessées, dont 15 hospitalisées. 300 maisons ont été endommagées. Deux centres d'hébergement ont été ouverts pour accueillir les sinistrés. Des intempéries qui ont provoqué de grosses perturbations dans les transports. La circulation des trains a été interrompue entre Narbonne et Sète. Une vingtaine de trains, dont 6 TGV, ont eu jusqu'à 2 heures de retard. Des avions ont également été retardés à Bordeaux, Toulouse, Marseille, Nice et Paris. Et puis en Corse, ce sont 200 personnes qui ont été évacuées cette nuit à Alate, près d'Ajaccio, en raison d'un incendie probablement dû à la foudre. Les habitants ont pu regagner leur domicile tôt ce matin. Le feu est désormais quasiment fixé et la vigilance orange a été levée.
0: Emmanuel Macron évoque un projet sans précédent.
4: L'Arabie Saoudite a signé hier un protocole d'accord avec la France pour créer 3 parcs d'attractions près de Cergy-Pontoise en région parisienne. Riyad devrait investir 6 milliards d'euros, ce qui pourrait permettre de créer 22 000 emplois directs selon l'Elysée. L'un de ces parcs pourrait être consacré à l'univers des mangas. À une semaine de la rentrée scolaire, le ministre de l'Éducation, Édouard Geffray, annonce que les élèves devront répondre à un questionnaire anonyme sur les violences sexistes et sexuelles. 10 millions d'élèves sont concernés, de la grande section de maternelle à la terminale. On estime qu'un enfant sur 10 est victime de violences sexuelles en France.
0: Et puis du foot et la victoire de Reims en clôture de la troisième journée de Ligue 2.
4: Les Rémois, qui étaient menés 1-0 à la mi-temps, ont réussi à s'imposer 3-1 face à Annecy. Victoire qui leur permet de se hisser à la cinquième place. Saint-Etienne est leader devant Montpellier et Rodez. Et puis le Tour d'Espagne doit reprendre aujourd'hui à Andorre. La troisième étape de la course a été interrompue hier après-midi dans les Pyrénées à cause de la grêle. Le Slovène Tadej Pogacar, qui vient de remporter son cinquième Tour de France, reste en tête du classement.
0: On finit avec la météo de cette journée.
4: La vigilance orange aux orages a été levée ce matin, mais le temps reste instable. Des averses éclatent en Gironde, mais aussi dans le Grand Est, où les pluies pourront être très soutenues. Cet après-midi, de nombreux orages vont s'étendre de l'Aquitaine à la Bourgogne, en passant par la Bretagne, la Normandie et la région parisienne. Ce sera beaucoup plus calme dans le sud. Grand soleil en perspective autour de la Méditerranée. Il fait 5 degrés à 3 ce matin, 16 à Caen, 17 à Châteaubriant et à Chambéry, 18 à Paris. Cet après-midi, il fera 22 à Plougastel, 24 à Calais, à Mimizan, 26 degrés prévus à Mulhouse, jusqu'à 30 à Valence et à Corté.
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0: 8h34, bon réveil, bienvenue sur Fun Radio. Farouk Ostiva qui arrive dans la demi-heure. Et Sound of Legend, San Francisco. Je m'appelle Bruno, soyez les bienvenus les copains. Karina est là.
5: Bonjour.
0: Il y a Pino.
6: Salut.
0: Il y a Christina.
7: Bonjour.
0: Dans quelques instants, nous allons parler de bonnes nouvelles. Christina, c'est sa mission cette année, c'est de donner une bonne nouvelle tous les matins. Je fais un bisou ce matin à Marie, qui m'a envoyé ce message en même. Superbe émission avec des nouveautés sympas. Hâte de voir la suite. Bah, profite déjà des nouveautés de maintenant, s'il te plaît.

0: 38, c'est Fun Radio. Alors, on parlait de nouveautés tout à l'heure, c'est avec le message qu'a laissé Marie, elle disait j'aime bien les nouveautés. Tous les jours, maintenant, on a quelque chose de formidable avec Karina. Vous savez que l'année dernière, tous les mercredis, on avait les enfants sont formidables, où elle récupérait des enfants qu'elle avait fait marrer sur le net. Là, tous les jours, elle change de sujet. Donc, tous les jours, elle chope des trucs qui la font marrer sur TikTok, sur Instagram. Aujourd'hui, c'est les conducteurs sont formidables.
1: Les conducteurs et un conducteur. Il s'appelle John. Je suis fan de John et vous allez être fan de lui aussi.
0: Ce sera dans moins de 10 minutes, car pour l'instant, découvrons une belle histoire de Christina. Oh. Oh.
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0: C'est tellement Christina.
3: Mais oui, moi il y a que ça. Il y a que ça qui retient mon attention et le principe donc c'est que je vous raconte.
0: C'est news.
3: Non,
1: mais c'est une belle histoire pour elle.
3: Je vous raconte une belle histoire et il faut toujours trouver la fin.
0: D'accord, c'est
3: ça le principe.
0: OK.
3: Donc ce matin, j'ai décidé de vous présenter Iqbal qui est un ado de 16 ans. D'accord.
4: Okay.
3: C'est son prénom, bah oui, il l'a pas choisi.
4: C'est un meuble qui est un peu Iqbal.
3: Iqbal. Et donc son histoire vient d'être dévoilée dans la presse.
0: Combien Iqbal.
3: Iqbal.
0: Pas cher.
3: Alors, il vit en Inde, Iqbal,
0: oui.
3: D'accord,
0: ouais.
3: Et il est obligé de vivre toutes ses journées immergées dans un étang.
1: D'accord.
3: Il n'y a que sa tête qui dépasse.
0: Ah, bah c'est un caïman, donc.
3: Mais pourquoi, votre avis?
1: Pourquoi il est dans un étang? Parce qu'il est fan de Shrek?
3: Non, pas du tout.
4: Il a chaud?
3: Il y a une vraie explication.
0: Il n'y a que là où il se sent léger, parce que peut-être qu'il est en surpoids, il flotte, en fait.
3: Ah oui. Alors, il est un peu en surpoids, mais c'est pas ça le problème. En fait, il a une maladie au pied, et il n'y a que l'eau fraîche qui lui fait du bien. Donc, du coup, il vit dans un étang. Et alors, la belle histoire, parce qu'il y a quand même quelque chose de bien.
0: Ouais, c'est qu'il avait posé une grenouille.
3: Non, c'est qu'une des personnes les plus riches d'Inde vient de lui proposer son aide et donc va l'aider à sortir de cet étang et à aller mieux.
1: Il va lui acheter un jacuzzi.
0: Non, il le mettra dans sa mare, dans son château.
3: Voilà. Mais elle est bien, mon histoire d'Iqbal.
0: J'avais vu la photo de ce gars.
3: Ah, tu as vu?
0: J'avais juste la. Et je m'étais dit, oui, c'est quoi ton
4: c'est
0: projet?
4: C'est quoi, à part être plongeur, tu fais quoi comme boulot? Ça, c'est vrai que c'est chiant.
1: Mais c'est une maladie, mais non,
0: mais
1: il peut rien.
0: T'as mal aux pieds, tu te mets les pieds dans un étang, c'est bien quand même.
1: Peut-être qu'il a pas de bassine aussi.
0: Voilà, tu vois, c'est.
4: Il y a pas de glace en Inde. Voilà, comme tout le monde. Oh là là.
0: Voilà, problème d'hémorroïde. Moi, je me suis baladé, j'ai le cul dans un frigo depuis 1980.
4: 12 ans, hein, Bruno, qu'il y est. Ça passe pas la douleur.
0: Oh, la lumière, merde. T'en as une autre petite ou pas?
3: Bien sûr, l'histoire d'Yvonne, si vous voulez.
0: Ah, Yvonne Iqbal, ça fait un vidéo.
3: Yvonne, c'est une vache.
1: D'accord.
3: C'est une vache bavaroise qui est malheureusement condamnée à aller à l'abattoir dans une ferme en Allemagne. Ça peut arriver. Et donc,
4: désolé les vaches, ça peut arriver.
3: Donc, Yvonne arrive à s'enfuir dans la forêt. Mais que s'est-il passé ensuite?
1: Ils l'ont rattrapé, ils l'ont bouffé?
3: Non.
4: Non, mais c'est une belle histoire.
3: Oui, c'est une belle histoire, ça.
0: Elle est tombée dans un étang, puis elle est là.
1: Iqbal, qu'est-ce que tu fais?
4: Au mollo, j'ai mal à la cheville, hein.
0: Ouais. Ils sont mariés, ils ont eu beaucoup d'enfants.
3: Non, pas du tout. En fait, les policiers, donc, l'ont cherché vraiment sans relâche. Donc, ils ont ratissé les bois, ils ont même envoyé des taureaux pour essayer de la séduire et de trouver où était Yvonne. Il la trouvait pas. Et donc, rien n'a fonctionné. Et comme les médias, ils se sont pris un petit peu en passion pour Yvonne, quand ils l'ont retrouvée au bout de 3 mois, ils ont dit, Yvonne, t'as bien mérité une belle retraite.
4: Ah ouais,
3: donc, elle n'est pas allée à l'abattoir.
4: Puisque c'était les Allemands.
0: Mais alors, excusez-moi, parce que nous, on galère en France avec la retraite. On ne sait plus si c'est 62, 64 ou 72. La retraite chez les vaches, c'est à combien? C'est une vraie question que je pose, attention.
4: Ah demande à ChatGPT, parce que là, on n'a aucune info, nous.
0: Renseignez-vous. Parce que je veux dire. Si vous nous écoutez dans une mare, bonne journée.
4: Salut Iqbal.
0: Farouko, c'est tout de suite sur Fun Radio avec Steve Aoki.
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2: 8h46. C'est Fun Radio, on l'apprend là depuis hier. Il a posté un truc sur Instagram après plusieurs mois de pause qui lui ont permis notamment de construire une cabane. Vianney annonce la sortie d'un nouveau morceau qui s'appelle D'or et d'étain.
3: Ouais.
2: Il sera mis en ligne ce vendredi à 00h01.
3: Ok.
2: C'est bien la cabane, pourtant. C'est un enfoiré parce qu'en plus, c'est mon pote et je lui ai mis un message.

0: 8h50, c'est Fun Radio. Bisous à Christina qui m'a envoyé ce message en DM là sur Bruno Fun Radio, le compte Insta. Trop contente de vous avoir retrouvé. Je mets carrément mon réveil pour être avec vous dès la première heure.
1: Bah oui, bah elle est là.
2: Elle est là.
1: Non, Christina.
0: C'est pas la
1: même. Ah, c'est pas la même. Ah, parce que sinon, tu peux lui dire, il est à côté. Hein.
0: Merci. 8h50.
3: Les thématiques à insérer sont formidables.
0: Alors, je dis quand on dit les thématiques à insérer, c'est une vanne, c'est parce que tous les jours, on change évidemment. Et aujourd'hui, les conducteurs sont formidables, Karina.
1: Bah oui, parce que les gens derrière leur volant, moi, ils me font beaucoup rire, surtout quand ils s'énervent. Et aujourd'hui, je vais vous présenter quelqu'un qui s'appelle John. John, il a beaucoup de choses à dire quand il est en bagnole. Et John, il a une particularité sur son volant, il a de la moumoute. Qu'est-ce que vous pensez de la moumoute sur les volants?
2: C'est un nid à bactéries,
1: ah
2: ça.
1: Oui.
2: C'est pas fan.
0: Je ne juge pas.
1: Tu ne juges pas, tu fais bien parce que sinon John il va t'engueuler. Hein.
4: Je vais pas expliquer 10 000 fois pourquoi j'ai un volant en moumoute rose. Vous commencez à me les brouter avec votre mépris de classe et vos stéréotypes de genre. J'ai le droit d'avoir un volant en moumoute rose. Et le simple bon sens, bordel de merde, c'est que c'est moins chaud pendant la canicule avec un volant en moumoute que le plastique qui prend la chaleur et qui vous brûle les mains, bordel de merde.
1: Ah oui, John, il faut se calmer, d'accord?
2: Il en a gros, John.
1: Et alors, John, du coup, j'étais un petit peu fouillé sur son TikTok et puis il a un avis sur beaucoup de choses et sur les cyclistes, par exemple, John.
4: Mais pourquoi il y a autant de connards qui font du vélo sous un soleil de plomb, sous 38 degrés en plein après-midi? Mais qu'est-ce qu'ils ont? Mais c'est quoi leur problème? C'est quoi ton problème, du porc?
2: J'adore quand il monte, là, il est très drôle.
1: Il en peut plus. Alors, on a eu la moumoute, on a eu les cyclistes, et maintenant, avec John, on va parler des gens qui prennent leurs vacances en août, les Aoussiens. Écoutez, John.
4: Il y a un truc qui rend dingue. Là, en fin de journée, les Aoussiens, ils sentent comme de la vermine sur la chaussée. Ils ont toujours pas compris qu'on marche à gauche. Parce que si vous êtes à droite, vous ne nous voyez pas arriver. Et là, j'ai failli faire un putain de combo x3, là, un 5000 points à la con, parce qu'il y avait des putains de retraités, d'Aoussiens de merde, qui étaient à droite et qui ne voyaient pas. Et puis, ils sont un petit peu décalés quand ils ont entendu la voiture arriver. Mais putain, mettez-vous à gauche. Voilà, on vous l'a appris en maternelle. Arrivé à 75 ans, vous êtes sénile.
0: Il est énervé.
1: Il est en colère.
0: Grosse charge mentale.
2: Il est français, monsieur.
1: Ouais. Exactement. Un petit dernier énervement de notre ami John.
0: Ah oui. C'est une spéciale John.
1: Ah, c'est une spéciale John. Attends, c'est mon bon client du jour. Et alors, John, il est très en colère sur les gens qui ralentissent avant la bretelle d'autoroute.
4: Il y a un truc qui m'agace, c'est les gens qui, quand ils vont à leur station-service là sur les bretelles d'autoroute, ils ralentissent avant. Ta gueule. Ils ralentissent avant. C'est pourtant pas compliqué. Vous avez à ralentir après l'embranchement, pas avant. Avant, vous faites chier votre race.
1: Il est en colère, hein, je l'adore.
0: Il t'a fait un truc sur les gens qui roulent sur la file du milieu, sur les trois voies ou pas?
1: Mais alors, tu sais quoi, je vais chercher.
0: Parce que je la ferai sinon.
2: Bon, je suis sûr que tu l'as déjà fait, toi, un petit peu, non? Non?
0: De quoi, rouler sur la file du milieu?
2: Bah oui.
5: Moi, je suis un peu cette personne, j'ai la flemme.
0: Ça vous demandez fou, en fait.
1: Les gens qui roulent sur
0: la file du milieu, mais pas assez vite.
1: Ouais.
0: Où t'es obligé de doubler. En fait, ça me rend fou. Et les vélos qui, évidemment, ne marquent plus les feux rouges parce qu'ils ont la priorité vélo et qui n'ont pas compris que vélo versus voiture, c'est rarement le vélo qui gagne.
1: Je vais te présenter John, Bruno. Vous avez beaucoup de choses à vous dire.
0: Les nouveaux
1: derrière,
0: c'est les vélos. C'est alors, évidemment, j'ai rien contre les cyclistes. Je le dis, notamment pour Bruno Fonfred, qui est un peu un no-boss à l'antenne. Mais les vélos, quand ils tombent et sans se faire mal, je veux pas qu'ils se fassent mal, mais un côté rigolo quand même, c'est qu'ils font un peu comme les tortues, maintenant ils peuvent plus enlever le vélo.
2: Ah oui, ils sont collés
0: par les pédales, ouais. Donc ils sont voilà.
2: C'est comme John, ta gueule.
0: C'est vrai qu'il avait cette voix-là. Salam les John, San Francisco, c'est tout de suite sur Fun.
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1: 8h57 chez Fun Radio, bon réveil les copains, mardi c'est le 25 août. Si vous partez au boulot et que vous commencez à 9h, dites-vous que ce qui va se passer entre 9h et 10h, vous pouvez bien entendu après le réécouter en podcast, toute l'émission est téléchargeable dès la fin de l'émission. Dans quelques instants les copains, parce que vous savez que Christina nous a rejoint cette saison au micro.
2: Oui.
1: J'ai plein de messages pour le retour de Christina. Alors c'est pas vraiment un retour puisque les gens confondent Christina avec l'ancienne animatrice qui était avec nous, Christina Guillotin. C'est pas du tout la même. C'est Christina Allard.
3: C'est beaucoup plus sympa que Christina Guillotin.
1: Mais surtout, vous allez voir.
3: C'était une vraie conclusion.
1: Restez là parce que Christina avait un vrai défaut. Vous pouvez pas la blairer d'ailleurs à cause de ça. La nouvelle Christina ne l'a pas. Christina a une info à vous filer juste après 9h du matin et dedans il y a du prout.
2: C'est vrai.
3: Quoi? Ah ouais, parce que dis donc.
1: C'est
3: là.
1: Une info prout. Eh ouais, carrément.
3: Cette Christina là. Elle lâche des bourres dans le bureau. Ah ouais, c'est vraiment rigolo.
2: Lâche des bourres. Pas trop loin non plus.
3: Ah bah non, pourquoi?
2: Elle a ses limites, hein, Christina Allard.
1: Et là, je peux vous dire que. Et on est sur une grosse info.
3: Christina, info arrête, jour.
1: Bonjour Valentin.
4: Bonjour toute l'équipe.
2: Salut. Alors, Valentin.
1: Valentin. On parlait tout à l'heure de Koh-Lanta, nouvelle saison qui démarre ce soir. Tu suis toi Koh-Lanta ou pas du tout?
4: Pas du tout.
1: Et comme moi, t'as déjà regardé ne serait-ce qu'un épisode?
4: Oui.
2: Alors, bah oui,
1: moi,
2: quand
1: j'ai
2: même.
1: Jamais vu. Bah quand même, excuse-moi, c'est pas obligé.
2: Tu connais l'épreuve des poteaux.
1: On a posé cette question parce qu'on a réécouté un son ou un moment pour faire plaisir à une nana. Ils font venir son mec sur l'île et tu sens que la meuf, en fait, elle est pas du tout contente que son mec débarque. Et je disais, voilà, tu dois partir sur une île déserte. Avec quelle personne tu ne voudrais pas partir, quoi qu'il arrive, Valentin?
4: Oh, avec un ancien collègue de boulot quand j'étais dans les espaces verts.
1: Pourquoi? Qu'est-ce qu'il avait, ce collègue de boulot?
4: Il branlait rien du tout. Il faisait le minimum syndical.
2: Ah ouais, bah quand t'es sur une île, il y a du boulot, quoi.
4: Ah bah voilà, alors...
2: Bah faut faire une cabane, faut faire du feu, faut aller pêcher.
3: Oui, mais s'il faut rien déjà au boulot sur une île, alors sans bouffer, il n'y a rien à faire.
4: C'est clair.
1: Après, j'imagine, si tu dois choisir quelqu'un qui branle rien à fun, qui t'accompagnerait sur une île déserte, bah il y a des chances que tu partes tout seul aussi. Hein.
4: C'est clair.
1: Valentin, je t'embrasse.
4: Moi aussi, je t'embrasse.
2: Bisous, Valentin.
5: Bisous.
1: Bonjour Samuel.
6: Bonjour.
2: Salut Sam.
1: Toi, tu voudrais pas partir sur une île tout seul avec ta sœur?
6: Non, c'est une vraie fiplette.
2: Ah bah,
6: d'ailleurs, quand je la vois... Pardon?
2: Bah, je dis justement, ça passe le temps.
6: Oui, mais quand je la vois, je prends toujours une boîte de Doliprane avec moi.
3: Ah. Moi, c'est vrai que j'ai constaté, quand t'as faim, si quelqu'un discute beaucoup à côté de toi, ça t'énerve en fait. Et toi, t'as envie d'un beefsteak et l'autre, elle parle.
1: Un vrai rapport avec la bouffe, c'est compliqué.
3: Bah non, mais c'est vrai, tu verras, tu testeras.
1: Elle s'appelle comment ta sœur, Samuel?
6: Sarah.
1: On embrasse Sarah. Et...
2: Attention, préparation.
1: C'est une fan des années 80. Mais peut-être que vous l'avez pas en Belgique.
2: C'est possible.
1: Dis-moi, tu connais Sarah ou pas? Mais pas ta sœur, l'autre?
6: Non. J'en connais qu'une.
1: Moi, j'en connais l'autre, ça raccroche.
2: Excellent. Toute cette préparation pour ça, quand même.
1: C'est fou, hein.
2: Hey, c'est les Américains, ça, hein.
1: Tout ça est réalisé sans effets spéciaux.
3: Ça, c'est six Molières. On se rend pas compte.
1: Une info prout de Christina après les infos. Fun Radio, il est 9h.
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1: Ariane Doro pour les infos, bonjour.
8: Bonjour Bruno, bonjour à tous. Retour du beau temps dans le sud, mais ce sera très orageux de l'Aquitaine au Grand Est.
1: Des pompiers sont attendus en renfort dans l'Aude.
8: Alors qu'une tornade a dévasté le village de Poma au sud de Carcassonne hier après-midi, 39 personnes ont été blessées, dont 15 hospitalisées. Deux d'entre elles se trouvent en état d'urgence absolue. 300 maisons ont été endommagées, des toitures arrachées, deux centres d'hébergement ont été ouverts. 21 000 foyers sont toujours privés d'électricité ce matin dans le sud, dans l'Aude, les Bouches-du-Rhône et l'Hérault. Des arbres sont tombés sur les lignes électriques. Et dans le sud-ouest, la circulation des trains est actuellement fortement perturbée entre Bordeaux et La Rochelle. Des intempéries qui ont entraîné l'annulation de la troisième étape du Tour d'Espagne hier à 15 km de l'arrivée à Font-Romeu dans les Pyrénées-Orientales. Les coureurs ont été contraints de se mettre à l'abri en raison d'un déluge de grêle. La course doit reprendre aujourd'hui en Andorre avec Tadej Pogacar en tête du classement. Le ministre de l'Éducation craint des résultats sismiques à une semaine de la rentrée scolaire. Édouard Geffray annonce qu'un questionnaire anonyme sur les violences sexistes molestés sexuels sera distribué en plus du questionnaire dédié au harcèlement scolaire. 10 millions d'élèves sont concernés, de la grande section de maternelle à la terminale.
1: Un gigantesque projet de parc d'attractions en région parisienne.
8: Paris et Riyad ont annoncé hier la création de 3 parcs à Cergy-Pontoise, dont un qui serait dédié à l'univers de Dragon Ball, du jamais vu depuis Disneyland Paris, se félicite Emmanuel Macron. Concrètement, cela représente un investissement saoudien de 6 milliards d'euros avec 22 000 emplois à la clé. Au Moyen-Orient, un pétrolier a été touché par un projectile inconnu cette nuit près du détroit d'Hormuz. Dans la soirée, le ministre iranien de l'économie avait promis une nouvelle défaite aux États-Unis, une réponse aux sanctions annoncées par Washington. Le gouvernement américain menace Téhéran d'asphyxie économique via de nouvelles sanctions contre les partenaires commerciaux de l'Iran.
1: Sophie Adenau s'apprête à sortir dans l'espace cet après-midi.
8: Oui, elle va retrouver le vide spatial à partir de 14h35, heure française, aux côtés de son coéquipier américain. Leur mission, remplacer une antenne permettant des communications à haut débit entre le centre de contrôle à Houston, au Texas, et la Station Spatiale Internationale.
1: On finit avec la météo de cette journée.
8: Eh bien, il n'y a plus de département en vigilance orange ce matin, mais le temps reste instable. Des averses éclatent entre la Gironde et le Grand Est, où les pluies pourraient être très soutenues. Cet après-midi, les orages s'étendront de l'Aquitaine à la Bourgogne, en passant par la Bretagne, la Normandie et la région parisienne. Ce sera beaucoup plus calme dans le sud, avec un grand soleil autour de la Méditerranée. Ce matin, il fait 13 à Roubaix, 15 à Rocamadour, 16 à Pont-l'Abbé, à Saint-Dié-des-Vosges, 19 à Fayence, 25 à Guizonnage. Cet après-midi, il fera 24 degrés à Abbeville, 26 à Tours et à Mulhouse, 28 à Paris, à Mâcon, jusqu'à 30 degrés à Saint-Rémy-de-Provence.

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1: Bon réveil les copains, 9h04. Mardi aujourd'hui, nous sommes le 25 août. Merci d'être là, merci d'écouter Fun Radio. Peut-être votre première fois avec nous ce matin. On est toujours, tu sais, sur ces débuts de saison où les gens cherchent un peu. Ils disent, allez, tiens, hop. Je vais voir ailleurs pour voir si la bouffe est bonne.
2: Bah oui, tu testes.
1: Mais évidemment. Bienvenue. Alors attention, nous on fait de la bouffe un peu. C'est du circuit court.
2: Mais c'est du
1: mais
2: familial.
1: Après, on fait avec ce qu'on a dans le frigo. Hein. Voilà.
2: C'est généreux.
1: On est bien servi.
3: Alors t'as quoi dans ton frigo, mon
1: du, moi, du en beurre. Vrai, toujours. Alors toujours dans mon frigo, j'ai du beurre.
3: Ouais.
2: La base.
1: Beurre salé, beurre doux, toujours dans le frigo. J'ai toujours du parmesan, un bloc de parmesan que je mets dans un zip pour pouvoir utiliser quand je fais des pâtes.
3: Toi, t'as des œufs tout le temps.
1: Pas au frigo. Jamais les œufs dans le frigo.
2: Par contre, Bruno, t'as un truc que.
1: J'ai des tomates.
2: Et t'as pas de coca. Sauf quand je viens, t'as du coca, non, mais sinon, en règle générale, t'en as pas.
1: Non, mais je suis pas trop.
3: Lui, il a du coca de Patagonie, il a des trucs un peu.
2: Non, t'as des cornichons, rassure-moi.
1: Oui.
3: C'est pas improbable.
2: Ah, moi, j'ai toujours des cornichons dans mon frigo. Tu mets pas au frigo tes cornichons?
1: Non, non plus.
2: Ah bon?
3: Ah bon?
2: Bah pourquoi?
1: Et après, j'ai toujours des tomates cerises, enfin, tu vois, deux, trois conneries, quoi, voilà.
3: Et tomates cerises?
1: Et de la vache qui rit. Et du tartare à Yaffin's Herbes.
3: Ah putain,
2: d'accord. Ça, c'est la base. En cas de petite faim, hop, un petit bout de pain.
4: J'aime pas ça, moi, la vache qui rit.
1: C'était vraiment que des sujets intéressants comme ça que vous aurez cette année. Si vous arrivez pour la première fois sur Fun Radio ce matin,
2: eh bien, au revoir, du coup.
1: La team Bruno sur Fun Radio est là. Il y a Christina.
2: Bonjour.
1: Il y a Pino.
3: Salut.
1: Il y a Karina.
2: Hello.
1: Dans la demi-heure, on aura Charlotte Cardin.
3: Elle est blessée en ce moment, là, j'ai appris ça.
2: Oui, elle est blessée aux cordes vocales.
3: C'est con,
1: attention,
3: hein.
1: Elle était blessée même au moment de chanter. Dis-moi, elle chante en français, là, ou pas?
2: Oui.
1: Même si le titre s'appelle The Way We Touch.
2: Oui.
1: Qu'est-ce qu'elle dit, là?
2: Ah non, elle chante en anglais, ouais.
1: Parce que moi, j'entends, ben justement, j'aime pas la Mogette. Et je me disais, c'est très sympa qu'elle chante en charentais, parce que comme je suis charentais, la Mogette, c'est l'haricot blanc. Regarde, elle dit ça, justement, j'aime pas la Mogette.
3: Ah oui, oui.
2: Non, justement, j'aime pas ta Mogette.
1: Ben justement, j'aime pas ta Mogette. J'aime pas manger ta Mogette.
3: Ouais, c'est vrai.
1: Je pense qu'elle dit ça. Lucenzo également. Là, c'est pour m'excuser quand je parlais des vélos tout à l'heure. C'est pour Bruno Fonfred, notre responsable d'antenne, qui adore le coup d'euro. Ils sont deux en France, hein. Lui et une prof de danse près de Châtellerault.
3: T'es un Sarouel. Hein, Amandine.
1: Qui s'appelle Amandine, qui a récupéré la Peugeot 6008 de papa. Voilà, et elle va au cours de danse derrière. Il y en a plein dans son coffre. Il y a des petits plots, il y a des trucs parce qu'elle a prévu des exercices pour les danseuses.
5: J'ai tout quitté.
1: Et là, un gros sujet avec Evelyne, qui est la coiffeuse du village d'à côté, qui a été larguée cet été. Son mari est parti pour une plus jeune, donc.
5: Donc
1: ils vont danser sur le coup d'euro. Bon, Christina nous a rejoint cette année et attention, alors comme quoi les miracles arrivent.
2: Mais c'est fou ça, et c'est un peu un cadeau que tu me fais, ma
1: Christina.
2: Oui, c'est
1: la
2: vrai.
1: Nouvelle Christina. Christina Guillotin est morte, place à Christina Allard.
2: La péteuse.
1: Christina. De toute façon, regarde, Christina Guillotin, il y a un côté très stable. Allard, c'est Rion, Allard.
2: Hey, tire sur mon doigt. Alors,
3: ah, sans péter le jean, hein, dis donc, hein.
2: J'en suis pas là quand même.
1: Alors, dis donc.
3: Alors, ah, dis donc. Ah, les mojettes, moi aussi, dis donc, bonsoir, hein.
1: On est bien au plus l'heure avec Alard. Je m'appelle Alard.
3: Attends, j'en lâche une. Hop, larguez les voiles. Hop, hop.
1: C'est Allard,
3: voilà. C'est Allard, c'est la déconneuse, quoi.
1: C'est la déconneuse Allard. La Guillotin était trop simple, je pouvais plus la souffrir. La Christina Guillotin, je l'avais même enlevée du micro parce que je la souffre.
3: Dis donc, ça sent le soufre ici, wow.
1: La Christina Allard, c'est, oh, dis donc, j'ai les arpions qui fouettent, bah,
2: non.
1: J'ai marché en vanne sans chaussettes tout l'été, dis donc. C'est la Allard.
3: Oh, ça sent dans le cabas, mon vieux.
1: Oh, mon vieux. Ça fait longtemps que j'ai pas utilisé le siffle et je parle pas du produit vaisselle.
3: Oh, t'es con, Allard.
2: J'embrasse toute la famille Allard qui nous écoute tous les matins.
4: Ah, ouais, les embrasse.
2: Donc, non, mais alors, c'est une histoire de course.
1: Allez, vas-y, raconte-nous ton histoire de proute, là, Allard.
2: Alors, c'est la BBC qui nous raconte ça ce matin.
1: Lucas, en fait, on a compris, vraiment. Repars pas dans le délire de à chaque fois que je dis proute, on voit un proute, on avait compris. compris dès le début.
3: Moi, gamin, c'est ouf.
0: Donc, c'est la BBC qui nous raconte cette histoire ce matin.
2: D'accord.
0: Il y a un mec, il devait se présenter au tribunal hier.
2: Ouais.
0: Il n'est pas venu.
2: Ok.
0: La police, qu'est-ce qu'elle fait? Toc, toc, toc. Elle va toquer chez lui. Il n'est pas chez lui. Et en fait, il y a un voisin qui balance, qui dit, il est parti, il s'est enfui dans le bosquet d'à côté, quoi. Donc, ils partent à sa recherche dans le bosquet. Et donc là, il y a un policier qui raconte, c'est pas moi qui invente, qui dit, et il a retrouvé le gars. Pourquoi? Parce qu'en fait, il s'est approché d'un buisson. Et là, et donc en fait il s'est dit bah c'est pas un pet d'animal, c'est le fuyard, il a pété, donc il est là quoi.
3: Ouais, il y a un flic assez con qui aurait pu dire le bosquet a pété les gars.
1: Et donc j'ai l'impression que c'est un arbuste qui pète. Bah merci, voilà. Ah, là, là, là.

0: Voilà, ah,
1: voilà.
2: Oh, on aime beaucoup.
3: Mon Dieu.
2: Bienvenue, Madame Allard.
0: Madame Allard, on vous aime beaucoup. Vraiment.
3: Ravi.
0: Oh, Madame Allard. Mangez beaucoup, quand même, parce que
1: c'est gênant pour tout le monde. On est au travail.
0: 9h10, téléphone radio, voici San Francisco.

0: vous qui allez répondre à la question. Vous allez choisir votre personne de confiance qu'on va appeler et c'est elle qui répondra à la question. Mais vous n'allez pas savoir le thème de la question. Par exemple, hier, on a une auditrice qui a appelé. Sa personne de confiance, c'était son mec. C'était une question people. Et il s'est planté, hein, d'ailleurs.
1: Bah oui.
0: C'était sur le mariage de Cristiano Ronaldo. Il est complètement tombé à côté. On offre un vidéoprojecteur. C'est sacré.
1: Tout à fait. Vous pourrez le mettre où vous voulez, dans votre chambre, dans votre salon, dans vos toilettes. Ah bon. Si vous avez des grandes toilettes.
0: Toujours un vidéoprojecteur dans les toilettes.
2: Sûr, ouais.
0: Après, j'ai bien compris que c'était à Noël Christina Guilloton, mais tout va pas tourner autour des toshos quand même.
1: Non, non, bien sûr.
0: Tu vas élargir ton cercle de.
1: Voilà. Tout à fait.
3: Élargir ton cercle aux toilettes.
4: C'est un peu ce rétroprojecteur.
0: 9h13, les amis. On a un drama chez Karina.
3: Ben oui. Drame à la baraque. Entre mon bijou et moi, Bruno, j'ai besoin de vous.
0: Moi, tu sais que je suis pro-bijou. Hein.
3: Mais je sais que t'es pro-bijou, tu m'énerves à être pro-bijou.
0: Bijou, c'est le chéri de Karina.
4: Parce qu'historiquement, c'est toujours Karina qui a quelque chose à reprocher à bijou.
0: Bien sûr.
3: Attends, là, on est en vraie
0: alors
3: crise.
0: Alors qu'il est un peu irréprochable.
4: Ah oh bah oui. Alors là, si un mec a toujours été parfait, c'est bien bijou.
3: Attention, mon bijou, c'est 14 ans d'amour. Ça fait 20 ans qu'on se connaît avec bijou, ça fait 14 ans qu'on est en couple. Sauf que là, on a une grosse crise. J'ai besoin de vous pour savoir qui a raison.
0: C'est bijou.
3: Bijou et moi. Attends, je t'explique d'abord. Je fais une lessive.
0: Non, tu sais quoi, tu m'expliques pas.
3: Ah.
0: Non, parce que c'est trop facile. T'as le micro, je vois pas pourquoi, tu vois. Donc, laisse-moi.
4: L'avocat de la défense.
3: T'appelles Bijou?
0: J'appelle ton chéri.
5: Enfin, allô?
0: Bijou!
5: Oui. Allô?
3: Bijou.
0: Ça va, mon bon? Ça va?
5: Bonjour.
0: Dis donc, et quel beau yeux. Excuse-moi, t'es au téléphone. Dis donc, mais t'as plus de poche sous les yeux. Qu'est-ce que ça veut dire?
5: Ouais. J'ai plus de poche, mais alors j'ai une tête de mec boxeur, mais qui s'est fait démonter.
0: Bon. Bijou, je t'appelle parce que Karina, il y a un sujet te concernant.
5: Ouais,
0: deux couples.
5: Okay. Wow, deux là, couples. Je vois lequel c'est.
0: C'est
5: je
0: quoi? Parce que moi, je sais pas. De quoi elle va parler?
5: Oh, elle va parler de l'affaire des t-shirts.
0: C'est quoi l'affaire des t-shirts?
3: Alors, je fais une. Attends, Bijou, je donne ma version. Tu donnes la tienne.
5: Raconte ta version.
3: Je fais une lessive de t-shirts blancs qui appartiennent à Bijou. Des t-shirts américains. D'accord, okay. Donc qui coûte un petit peu de sous, comme Bijou me le dit. Sauf que le truc, c'est donc je fous les t-shirts, je fais la lessive, et là je sors les t-shirts blancs qui ressortent marrons. Pourquoi? Parce que Bijou avait fait une lessive avant et il avait oublié ma robe marron que je portais au mariage de Christina.
0: Oui.
3: Et du coup, lui, il dit que j'aurais dû regarder dans le tambour s'il n'y avait pas des trucs avant.
0: Pardon, quand tu fais une lessive, tu regardes s'il n'y a rien avant dedans.
3: Oui, non, d'accord. Quand tu vides la lessive qui est faite, tu vides tout, tu ne laisses pas.
0: Non. C'est comme quand tu fais la lessive, tu vérifies s'il y a des trucs dans les poches, même si ce n'est pas tes poches, avant de faire la lessive.
5: Évidemment, mais je suis tout à fait d'accord avec toi.
0: Merci. Merci.
1: Alors, moi, je suis désolée, mais je prends ta défense, Karina.
5: Quand tu vides le tambour, tu dois vérifier que tu laisses rien.
0: Alors, écoute, tu peux donner ta version, s'il te plaît, Julien.
5: Merci. Mon droit de réponse. Alors, j'ai fait une lessive. J'avais lavé sa robe et il s'avère qu'en fait, en gros, j'avais laissé un peu trop longtemps, ce qui fait que sa robe sentait un peu mauvais. Donc, j'ai voulu la remettre à laver.
0: Ouais.
5: J'ai voulu la remettre à laver parce que, en fait, Rouva, elle puait.
0: Dis-moi, attends, excuse-moi, Julien, déjà, je t'arrête, c'est l'avocat qui parle. T'es donc en train de me dire qu'en plus, tu avais pris l'initiative de laver les vêtements de Karina?
2: Ah, ça, c'est vrai.
5: Mais bien sûr,
0: Je suis un mec déconstruit. Et là, elle est en train de dire, et en plus, il avait laissé ma robe, qu'il avait pris l'initiative de laver?
3: Que j'ai mise moi-même dans le tambour.
0: Alors qu'il s'occupe et ta robe. Et quand t'es en train de faire la conne, là, à la radio, qui gère les enfants, surtout pour les vacances? C'est Julien ou c'est pas Julien?
3: Bah, c'est Bijou.
0: Alors
3: c'est
0: qu'il
3: Julien.
0: A subi une petite intervention chirurgicale il y a deux jours, il serait en droit d'être en maison de repos.
2: Tout à fait.
0: Et pourtant, il est là, au pied levé. Et tu viens, toi, l'afficher à la France. Mais Bijou.
5: Ouais, mais je suis
0: Bijou,
5: d'accord.
0: Je t'aime. Tu sais quoi? Viens vivre avec moi.
5: Moi
0: Bijou.
5: Aussi.
4: Notre client est castré. C'est le terme.
0: Voilà.
3: Exactement. Moi, mon avocate Christina, elle donne pas beaucoup d'arguments à ma faveur. Hein.
0: Bijou, je t'embrasse.
5: Merci, je t'embrasse aussi.
3: Bisous, mon bijou, à tout à l'heure.
0: Et on peut demander aux auditeurs qui a raison.
3: Bah, qui a raison, oui, merci.
4: Acquitté ou coupable?
0: Hein? Je dis acquitté.
4: Moi aussi.
3: Demandons aux auditeurs.
0: Et alors, Evelyne, vous avez été largué cet été. Vous aimeriez bien faire des exercices sur le coup de
4: bien les cuisses, allez-y.
0: Lucenzo sur Fun!

0: 9h19, bienvenue sur Fun Radio qui fait sa rentrée les amis depuis hier. Merci d'être là si vous êtes nouveau sur Fun Radio. Sachez que Fun Radio c'est Dance Music. Voilà, les premiers à avoir senti QGL, ce serait le tube de l'été. C'était ici. Avec Ultranat et Moving to the Sun, ça va arriver dans le quart d'heure. Dans quelques instants, nous allons jouer au jeu de la confiance. On aime beaucoup ce jeu. Et puis, je regardais les journaux ce matin. C'est Philippe Bouvard. C'est fort quand même qu'un homme de radio se retrouve en une de tous les journaux aujourd'hui qui rendent hommage à cet homme de radio et de télévision qui nous a quitté hier à l'âge de 96 ans. C'est quand même fou, la carrière de ce gars.
1: Ouais.
0: Dites-vous que le même mec a connu à la fois l'appel du général de Gaulle et l'appel au voleur du jeu des 5000 chez nous.
1: Le grand écart.
0: Excuse-moi, mais
2: l'un des deux est historique.
0: Mais c'est vrai que ça marche bien, le jeu des 5000. Charlotte Cardin, c'est

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23: Never 25, Saferphone Radio, bon réveil les copains. Aujourd'hui, nous sommes mardi, nous sommes le 25 août. C'est quoi le MobiPay? Ça va arriver dans quelques instants. Je vais écouter une phrase, d'accord?
24: Ouais.
23: Et puis il y aura un petit MobiPay. Et juste avant, le jeu de la confiance qui arrive. Pour l'instant, Fun Radio Dance Music. C'est Charlotte Cardin de Way We Touch sur Fun. Hey.

0: 9h28, c'est Fun Radio. Voici le jeu de la confiance.
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0: J'aime beaucoup. On a tous. Normalement, tu sais, t'as une personne de confiance. Si tu fais une épreuve sportive, un truc, on dit, ouais, en cas de pépin, on appelle qui?
2: Bah ouais, bah moi, j'appelle mon mec, hein.
0: C'est quoi, toi, ta personne de confiance, Pino?
3: Oh, bah Lise, hein.
0: Ouais.
3: Voilà. Par contre, l'inverse, c'est pas sûr.
0: Le jeu de la confiance, c'est un peu ça le principe. Un auditeur arrive en direct sur Fun Radio. On a une question à poser, mais on va pas la poser à lui, on va la poser à sa personne de confiance. C'est-à-dire quelqu'un qui se dit, voilà, bah, hé. Hey, un peu comme quand t'étais à l'époque, donc qui veut gagner des millions, et tu dis, cette personne-là,
3: ouais.
0: elle pourra répondre. Ce matin, on joue avec qui? On joue avec Jordan. Bonjour Jordan.
4: Bonjour Bruno, bonjour la famille, comment ça va?
2: Salut Jordan.
0: Ça va très bien, t'habites où? Tu fais quoi dans la vie Jordan?
4: J'habite à Tigneux dans l'Isère et je suis chauffeur-livreur.
0: Ok, très bien. La vie est belle, t'as pris des vacances un peu cet été ou pas?
4: Ouais, j'ai pris 2 semaines cet été et je reprends 2 semaines en octobre pour mon mariage.
0: J'adore l'idée. Qui est l'heureux élu?
4: Eh ben, Stéphanie.
0: Ok, et ça va se passer où le mariage?
4: Pareil, dans l'Isère, dans un domaine. Okay. D'ailleurs, si la famille veut venir, avec grand plaisir.
2: Ah, ah bah,
0: c'est gentil,
2: ça.
0: Quand tu es de la famille, tu parles de nous, ça ferait, ça fait plaisir. On a fait un mariage cet été avec Christian. Grosse consommation, attention, hein, par contre, faut que tu t'accroches au niveau du
2: vin. Ah, bah ouais, on faut du stock, hein.
4: Si vous venez, je prévoirai, il n'y a pas de souci.
0: Il y avait un photomaton au mariage de Christina. Alors, oui. Pino n'est pas venu au mariage parce que voilà, jeune papa, etc. Mais il a vu les photos du photomaton.
3: C'est la première chose que j'ai analysée. Je t'ai vu dégrader, Bruno, au fur et à mesure des photos, en fait.
2: La couleur change.
0: Bon, Jordan.
4: Oui.
0: Je ne vais pas te poser de questions. Je vais poser une question à la personne de confiance que tu as choisie. Je suppose que c'est ta future chérie.
4: Absolument pas, elle est au travail.
0: D'accord, très bien. Donc qui est du coup la personne que tu as choisie?
4: Gilou, un ami de longue date, ancien collègue de travail.
2: D'accord.
0: Il est
4: disponible à ce moment-là.
0: Bon, et ben bonjour Gilou.
5: Salut Bruno, salut la famille.
2: Salut Gilles.
0: Gilles, collègue de travail, ça veut dire que t'es chauffeur-livreur toi aussi?
5: Oui, moi aussi.
0: D'accord. Gilles, tu joues ce matin pour faire gagner un vidéoprojecteur à ton ami Jordan. C'est-à-dire que c'est à toi que je vais poser la question, d'accord?
5: Okay.
0: Et c'est ta réponse qui va permettre, ou pas, à ton pote de repartir avec un cadeau. On est d'accord?
3: Ou de briser une amitié.
5: On est d'accord.
0: Ou de briser une amitié. Gilles, est-ce que tu es prêt?
5: Je suis prêt.
0: Voici la question. Tu t'y connais un peu en parc d'attractions ou pas?
5: Ça dépend, il faut voir.
0: D'accord. Disneyland Paris vient d'annoncer la fermeture fin 2027 d'une de ses attractions cultes pendant un an pour la rethématiser complètement. Mais de quelle attraction s'agit-il, Gilles?
5: Fermeture.
0: Faut que tu me répondes. Hein.
5: Space Mountain.
0: Est-ce que tu aurais répondu ça, Jordan?
4: Oui, totalement.
0: Eh ben, c'est la bonne réponse.
2: Bravo!
4: Merci mon cochon!
2: Merci mon cochon!
0: En fait, ils avaient fait un délire Star Wars, ouais, autour de Space Mountain, et puis ils se sont dit, non, on va revenir au basique. Et donc, ils vont revenir dans la version originale qui était adaptée des romans de Jules Verne.
2: Oui, c'est vrai. Parce que t'as le Nautilus à côté.
0: Ouais, et puis tu sais, un des premiers films de cinéma de Georges Méliès, tu sais, où... t'as le vaisseau qui arrive dans l'œil de la lune. Je vous perds. Quand j'ai dit Méliès, à Méliès, j'ai vu Pino qui a tourné de l'œil.
3: Il joue, lui.
0: Jordan, tu repars avec ton vidéoprojecteur, mon pote.
4: Eh ben, c'est génial. Merci, la famille.
2: Merci, Gilles, hein, surtout.
0: Et bravo à Gilles, pour le coup.
4: Ouais, après, merci, Gilles, un petit peu.
0: Vous arrangez pour la garde, hein, tantôt l'un, tantôt l'autre. Bisous, les copains.
4: Bisous, et
5: merci à vous.
0: Alors attendez, il y a quelqu'un qui a essayé de me dire quelque chose ou pas?
4: Moi, c'est Jordan, est-ce que je peux passer un petit mot?
0: Mais vas-y, passe un mot.
4: Eh ben, je voudrais faire un gros bisou à toute la Pussy Family.
0: Eh ben écoute, le message est passé. Jordan, est-ce que je peux passer un petit mot moi aussi?
4: Oui.
0: Strapontin. Voilà.
2: C'est un petit mot, il est un peu long ce
0: tu
2: mot.
0: Tu veux passer un mot?
2: Oui, poutre.
0: Poutre, très bien.
3: Réverbère.
0: Très bien. Aina.
2: Bidibule.
0: Bidibule, très bien. Si vous voulez passer un mot, évidemment, n'hésitez pas, on est là pour vous et avec le son de Fun Radio Dance Music. Voici Ugel.

0: 9h35, c'est Fun Radio. On parlait tout à l'heure de Karina et de son chéri qu'on a appelé, j'ai appelé en direct Bijou, voilà Julien, le chéri de Karina, parce qu'il y avait un sujet drama de couple. Mais ça, je sais que ça parle à tout le monde, à ceux qui nous écoutent à 9h30. Le problème de machine à laver, puisque le chéri de Karina avait fait une machine, il a lavé la robe de Karina marron, il l'a laissée à l'intérieur de la machine. Et Karina derrière a lancé une lessive de blanc avec les t-shirts de son chéri qui du coup sont devenus marronnasses puisque elle a ta robe, c'est de ta faute.
1: Bah non, c'est lui qui a mal vidé la machine.
0: Et moi je disais j'étais côté bijoux parce que bah voilà, quand tu fais une machine tu regardes déjà s'il y a un truc dedans. Voilà.
1: Et en quand plus, tu vides une machine tu regardes si t'as bien tout vidé.
2: Alors que c'est sa robe en plus.
0: Oui.
2: Il fait un effort.
0: Alors. Ici, on dit c'est la famille Fun Radio. Vous savez que Fun Radio a une petite particularité par rapport. On se tire la bourre tous les matins en radio. Ouais, on va pas se mentir. C'est un peu la course à celui qui aura la plus grande. Mais nous, on fait un truc que les autres radios ne font pas. C'est-à-dire qu'elles se disent, allez, dis donc, on est une radio, on passe de la musique plutôt jeune. On va pas prendre des personnes qui sont pas jeunes. Nous, on s'en fout. Christiane, attention, je suis pas en train de stigmatiser. Hein. Bonjour,
3: oui,
0: Christiane.
3: Oui, oui.
0: Ah, Christiane,
3: après,
0: on se doute bien que quand tu t'appelles Christiane, t'as pas 22 ans, tu vois ce que je veux dire. Sauf si t'es mannequin et que t'es d'origine bulgare, mais sinon, tu vois, Christiane,
3: ça
0: on
3: fait,
0: sait.
3: Pas ça, pas
0: Christiane,
3: fait.
0: On sait bien qu'on tape au-dessus des 65.
1: Salut, ma cri-cri.
4: Salut, Christiane.
3: Bonjour, les filles. Bonjour, tout le monde.
0: Bonjour,
3: la famille.
0: Bonjour, Christiane. Christiane, t'as 72 ans, je suis fier de t'avoir comme auditrice.
3: Moi, je suis contente de vous entendre. Et là, que c'est la reprise, c'est extraordinaire, hein, parce que quand vous êtes en vacances, je déprime.
0: Ben oui, puis il y a la canicule. Enfin, tu vois, chaque été, une victoire maintenant, hein, Christiane.
3: Oui, mais il va falloir les raccourcir, hein, les vacances. Il y en a trop.
0: Ouais, hein. Alors après, tu sais que nous, c'est pas des vacances, ça s'appelle le chômage, hein, tous les gens disent, donc, qu'ils sont en vacances. Non, on n'est pas payés, hein, nous, l'été, hein, faut le savoir. Bon, Christiane, alors, pour le coup, tu sais quoi? J'aime que tu nous fasses partager ton expérience de femme mûre.
1: Ouais.
0: Et que tu nous donnes ton avis sur le sujet, sur cette machine à laver. Qui a tort, qui a raison?
3: Alors, moi, je dis, c'est quand même partagé. Parce que, effectivement, il faut toujours regarder si le tambour est bien vide quand on a pris le linge.
0: Oui.
3: Ça, c'est une chose.
1: Oui.
3: Après, c'est Bijou, elle sentait mauvais la robe.
0: Oui.
3: Alors peut-être qu'il aurait été plus simple de la passer, de laver à la main dans la soupline et comme ça elle aurait bien senti.
0: Christiane.
2: Tu demandes beaucoup à Bijou là, hein, c'est soupline déjà, il sait pas ce que c'est.
0: Ben surtout, alors écoute, là, Christiane, excuse-moi, je vais faire une référence qui ne va me parler qu'à toi. Mais là, Christiane, c'est pas Christiane, c'est la mère Denis.
5: Non, c'est vrai, ça.
3: C'était ma première machine.
0: Ben, je m'en doute, évidemment. Ben, et Bouvard commençait la radio, il avait 12 ans.
3: Voilà.
0: Christiane, bon, alors, on a ton avis, mais c'est, tu vas voir, c'est intéressant. Christiane, je te remercie d'avoir
1: appelé.
0: Merci, Christiane. 72 ans, plutôt du côté de Karina.
1: Merci.
0: Mathéo, on a 19.
6: Ouais.
0: On fait le grand écart, les amis. Et c'est ça, la famille Bruno sur Fun Radio. Et c'est ça qui fait plaisir. Salut, Mathéo.
6: Salut Bruno, ça va?
1: Salut Mathéo.
0: Bon Mathéo, c'est quoi ton avis toi?
6: Eh ben moi je suis d'accord avec Bijou, hein. Karina elle aurait dû vérifier. Hein.
0: Bien sûr.
2: Ouais.
0: Déjà il s'était fait chier à faire une valise pour faire plaisir à sa chérie.
1: Et moi le nombre de machines que je fais, Bruno, arrête, il a fait une machine une fois et il me laisse une robe dedans. Écoute, tu veux vraiment que je m'énerve?
2: Oui,
1: parce que moi cette année j'ai décidé d'être beaucoup plus calme, beaucoup plus zen. Vous me cherchez?
7: Oh, oui, ça a duré un jour.
2: Tu vois comment? Tu vois? Tu fais un effort.
0: Bien sûr. Ah,
2: voilà.
0: Et comment t'es remercié?
2: Merci. Donc il fera plus de machine, voilà. T'as
1: oui. Mais qu'il ne le fasse plus de machine. Hein, mais c'est pour faire ça.
0: Ça se trouve, tu sais quoi? Peut-être qu'il le fait exprès.
1: Exactement.
0: Moi c'est ce que j'aurais fait.
2: Ah mais c'est pas con.
0: Mathéo, belle journée. Mon pote, tu fais quoi dans la vie?
6: Moi, je suis agriculteur, je suis apprenti dans une ferme laitière.
0: Ah ben bah bon courage. On a 9h39, l'heure de la traite, c'est passé, c'était plus tôt. Hein.
6: Non, c'est plus tôt, ouais. Nous, on commence à 5h30 le matin. Ouais,
0: c'est ça, ouais. C'est 5h dans la stabule. Mais après, dans la stabule, si t'es apprenti chez un mec qui est bien, il a le sens du petit déjeuner, tu peux très très vite tourner avec un petit morceau de fromage de chèvre, du pain et un verre de jaja.
6: Eh ben, t'as tout compris. Je suis dans une famille qui vient des Pays-Bas, donc tout se passe bien.
1: Et Mathéo, Bruno, tout à l'heure, il se posait une question. À quel âge les vaches prennent leur retraite? T'as un âge?
6: Oh, il y a pas d'âge. Hein. Enfin, ça, c'est la volonté de l'exploitant. S'il veut faire vieillir ses vaches, il peut.
0: Très bien, Mathéo.
1: T'as ta réponse, mon Bruno.
0: Ouais, ça fait plaisir. Belle journée, mon pote.
6: Ouais, de même. Bon courage à vous.
1: Bisous, Mathéo.
0: C'est ça la famille Fun Radio. Si vous arrivez pour la première fois ce matin, voilà, on s'en fout de votre âge, on s'en fout de votre religion, on s'en fout de votre couleur. Venez ici, c'est la famille Bruno sur Fun.
2: Il y a que le parti politique quand même, un peu exclu.
0: Ah oui, alors c'est vrai que pour Christina, que des nazis essentiellement. Oh. Après, on fait l'équilibre nous de notre côté. Doja Cat. C'est Woman, c'est tout de suite, c'est sur Fun Radio.
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3: 9h46, c'est Fun Radio. Bisous à Jessie qui m'a envoyé ce message en DM. Sur le compte Bruno Fun Radio, vous m'aviez tellement manqué, je ne fais que rire dans ma voiture, merci la famille. Et Laurette qui a dit, je pleure de rire en écoutant la chanson Alar sur Christina. Trop bien de le retrouver. D'ailleurs, il y a ton mec qui m'a envoyé un message qui dit, respecte notre noble nom de famille.
4: S'il te plaît.
3: 9h46, Doja 4, c'est sur Fun Radio.

0: Avec Lul qui viennent de rentrer en studio.
1: Bonjour.
0: Ça va, je les prends vraiment, ils viennent de rentrer en studio.
1: Ça va les amis, bonjour tout le monde.
0: Il est debout à cheval sur une chaise. Ça va Mika, ça va Maureen?
2: Oui, très bien.
0: T'es en train de manger quoi? J'ai bien vu, je
2: un chewing-gum.
0: Ouais, vous avez pas vu, il y a que Lul qui est à peu près propre sur lui.
1: Ça va, merci. Mais toi aussi, t'es beau.
0: T'aimes bien le à peu près?
1: Oui, ça va.
0: Vous serez là entre 10h et midi, les copains.
3: Et oui, nous aussi, on va revenir sur ces parcs d'attractions. Bon, ce matin, on a entendu, évidemment, vous êtes partis en mode dictateur.
0: Tu n'y amènes pas tes enfants au parc des dictateurs?
3: Pourquoi pas, d'une certaine manière. Non, mais nous, on va vraiment se poser la question. Pour le coup, toi, Bruno, si tu pouvais vraiment avoir un parc à thème et sur un vrai thème qui te plaît, tu choisirais quel thème?
2: Émile Zola. Paris.
3: Non, tu pourrais partir sur un délire la DeLorean, quoi, un délire.
0: Ouais, ouais. Bah, il y avait une attraction à Universal sur
2: Retour vers le futur,
0: ouais.
2: Mais elle est tellement vieille qu'ils l'ont retirée, je crois. Le futur est passé.
0: C'est vrai que le futur, c'était pas le futur de maintenant. Non, mais un truc autour de la BD.
1: Ah oui, pas mal.
0: Tu vois,
1: un parc Tintin.
0: Ouais, après, un Tintin, tu vois. Bon, ouais. Alors après, le problème de Tintin, c'est que tu vois, sur la partie Tintin au Congo, ils sont voilà, tu vois ce que je veux dire.
4: Bon, c'était une autre
0: c'est compliqué
4: époque.
0: De regarder avec les yeux de 2026. Quoi, tu vois, quelqu'un qui dit Buena quand il parle à un blanc, tu vois, c'est un peu complexe. Non, mais ce serait un truc autour de la BD, ouais. Ouais, je pense.
1: Ouais,
2: stylé. En Belgique, du coup.
0: Ouais, voilà, très bien. Autour, alors une BD moins, tu vois, Gaston Lagaffe, ça fait moins chier les gens, tu vois.
1: Oui, c'est très bien.
0: Ça va, tu vois. Maintenant, t'es obligé de faire gaffe à. Mais voilà, ce serait plus ça. De toute façon, c'est quoi, Tintin? Un vieux monsieur marin qui se balade avec un jeune reporter qui a à peine 18 ans, c'est
2: oui,
0: chouette.
2: Oui,
0: avec un chien, tu vois.
1: Oui, non.
0: Avec deux Belges, un moustache qui les suivent, tu vois. Franchement.
1: Tout est chelou.
0: Ouais,
1: en fait,
0: moi,
1: hein.
0: Aujourd'hui, je le prends pas.
4: C'est vrai que quand j'analyse, un professeur tournesol complètement pété du casque.
0: Voilà,
4: c'est vrai.
0: Moi je pars pas dessus, tu vois ce
4: non,
0: que je veux dire. Voilà.
4: Ouais,
0: tu vois donc non.
3: Castafiore.
0: Bon, on va en parler tout à l'heure. Pour l'instant les amis, c'est le Mobipay.
5: C'est quoi le Mobipay?
0: Bah, et Rakaya, vous pouvez jouer avec nous hein, les copains. Si on a un peu de cerveau en sub, on se rend sans plus, c'est pas mal. Alors le Mobipay, je vais vous faire ça de temps en temps le matin, je récupère des trucs notamment à la télé ou sur les réseaux, OK,
2: ouais.
0: Puis vous allez voir, il manque quelque chose. Là par exemple, je voudrais vous parler d'Alex et Catherine. Ils sont britanniques. Alex et Catherine, d'accord, et ils organisaient depuis des mois leur mariage en Toscane. À te parler, Mika, parce que toi, t'es fan d'Italie.
3: Oui.
0: Attention, trouvez la suite.
6: Mais 7 jours avant le mariage, Alex annonce à Catherine qu'il ne veut plus se marier. Il lui dit simplement qu'il sent que ça ne devrait pas se faire, puis part pour un nouvel emploi dans le sud. Catherine prend alors une décision que personne n'attendait.
0: Et c'est quoi la décision? Si c'était déjà de virer cette journaliste en 10 secondes m'a donné envie de partir sur la loi sur la fin de vie.
3: Elle, vraiment, parle, pas, elle parle pas dans le sud, elle parle dans le sud.
0: Non mais d'après quoi ça a été quoi la décision Cri?
2: Elle a changé de mari, enfin elle a trouvé un autre mari.
0: Non.
2: C'est le but.
4: Non, elle est allée au mariage.
2: Elle a fait la fête, ouais.
0: Exactement, écoutez.
6: Elle maintient la fête sans cérémonie et sans son fiancé. Pendant 3 jours, elle organise malgré tout les festivités prévues, déjeuner de bienvenue, réception, pool party dans ce même domaine en Toscane. Elle ne porte pas sa robe de mariée et prévoit de la revendre tout comme sa bague de fiançailles.
0: 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Il y a une voix qui est très angoissante. Margot Demeris.
2: Humoriste.
4: Ah, c'est une humoriste.
0: Ouais. Ah, vous connaissez Margot Demeris? Très bien. C'est une humoriste, en effet. Je vois que ça ne parlait pas à tout le monde, visiblement.
1: Non.
0: Maureen, tu me regardes comme si. Voilà.
4: Elle a cru que tu l'avais
2: deux Maurice,
4: elle.
2: Je découvre.
0: Elle nous raconte une info qui s'est déroulée au Japon il y a quelques jours. Et là aussi, je vais vous demander de deviner la suite de l'histoire.
7: Ce jeudi, un père de famille se lance dans l'ascension du célèbre Mont Fuji, le plus haut sommet du Japon, accompagné de ses deux fils. Mais arrivé à la 6e étape qui en compte 10, à plus de 2000 mètres, le plus jeune des deux enfants, âgé de 7 ans, est fatigué. Normal. Alors qu'est-ce qu'il fait le père à votre avis?
2: Bah, il le porte.
3: Il le bute.
2: Il le laisse.
4: Dis-moi pas qu'il l'a abandonné
2: ouais,
4: quand même.
2: Ouais, il le laisse. Non mais quel père emmène son fils de 7 ans sur le Mont Fuji?
3: Oui.
2: Bon,
3: oui,
2: ça
3: oui.
2: Dépend, il y a peut-être un petit chemin
4: Pied. Oh, tu avances.
3: Non mais il l'a laissé sur place.
4: Ah, il l'a laissé sur place.
0: Écoutez la suite.
7: Non, il redescend pas, idiot petit garçon, bah tu m'attends sur place, environ 8 heures, le temps que eux terminent l'ascension. Il lui laisse quelques barres de céréales et il se bat.
2: Il y en a qui devraient pas le faire. Hein. Vous aviez parlé de cette mode l'année dernière de laisser sa compagne lors de randonnées. Donc,
7: on va faire ça avec les enfants.
4: C'est que c'est pas drôle, il y en a de plus en plus.
2: Mais oui,
4: ils s'apportent un nom même. Ouais. Je sais pas le nom.
0: L'enflure. J'ai pas le nom. Ça s'appelle la technique de l'enflure. Ou de la vieille merde. Alors après, c'est peut-être dans une autre langue, hein, mais la finalité, c'est la même en tout cas. 9h53, Fun Radio, David Guetta et Bébé Rixa tout de suite. 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

0: 9h56, c'est Fun Radio. On va revenir demain dès 6h avec toute la team. Et tiens, Mika, tu disais tout à l'heure, vous avez parlé de parc d'attraction. S'il y a un thème. Ça y est, j'ai trouvé le thème en fait.
1: Tu changes, c'est plus la BD.
0: James Bond Park.
1: De ouf.
2: Oh, le Casino Royal, là. Oui.
0: Ouais, où t'aurais, tu vois, ça prendrait tous les anciens James Bond, de Sean Connery à Daniel Craig, en passant pour le nouveau. C'est Laurent Wonnac, hein, le nouveau James Bond.
1: Ah, oui. Bravo à lui.
0: Je vous fais l'info avant.
1: Ouais,
0: Bond. Allez, on revient demain dès 6h. Des bisous, ciao.
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0: Soyez les bienvenus sur Fun Radio, 10h tout pile aujourd'hui mardi, le 25 août. Vous écoutez la suite et comme tous les matins, on est en direct jusqu'à midi. Je m'appelle Mickaël Yamorine.
1: Bonjour.
0: Il y a Lul.
2: Salut Lul.
0: J'aime bien.
1: J'adore.
2: C'est original.
0: J'aime
1: oui.
0: bien. Salut, ça marche très bien. Offenbach, ça marche très bien aussi. Tiens, Fall to the Floor, c'est ce qui arrive sur Fun Radio là.

0: On est très en forme ce matin. Autant hier,
1: on était en forme, plus.
2: Oui, mais il y avait la pression de la rentrée aussi.
1: Ah ouais, là c'est plus.
3: C'est bon,
1: plus,
3: maintenant je peux être sur le bureau.
4: J'allais dire, je suis contente d'être avec vous, je suis plus trop là.
0: Tiens, resserre-toi près de moi si tu veux. Parce que studio, techniquement, on va se retrouver à deux, très serrés collés, oui. Et l'une de l'autre côté du studio. Beaucoup de choses
1: à faire et à dire ce matin.
0: Déjà, la bonne nouvelle, c'est qu'on va parler d'Harry Potter. Soyez bien là.
4: Oui.
0: Vous allez pouvoir vivre, grâce à nous, une expérience Harry Potter ce week-end assez exceptionnelle. Les amis, ça sera avant midi.
4: Vous avez trop de la chance. Moi, je suis une folle d'Harry Potter. C'est ma vie. Tous les ans, je me refais la saga au moins 3 fois par an.
0: C'est vrai ?
4: Oui.
0: Moi, j'ai rendez-vous chez le tatoueur la semaine prochaine, je vais me faire le...
2: Ah ouais, la cicatrice.
4: L'éclair.
1: Je suis sûr que ça existe.
4: Oui.
3: Bah oui, bien sûr.
1: Il y a des gens qui ont dû le faire.
4: Je vais pas te faire tatouer une chaussette, comme pour Dobby, tu sais.
0: Ouais. Ah oui, d'accord, ok.
2: Ou alors agrandir ta baguette, mais...
1: Allez, merci Lul, je vois que celui-ci il a des infos que vous n'êtes pas censé avoir.
0: Du cadeau à vous offrir, donc ça on vient de vous le dire, on a besoin de vous pour le petit débat du matin, pour ou contre les concerts, mais en fausse. Je vous explique, un artiste a annoncé son retour à Paris, il a fait un énorme concert, c'était Tame Impala cette année, il revient l'année prochaine, je me chauffe pour prendre des places, ouais. Les places c'est en vente demain. Lul m'a tout de suite dit, ok, mais pas en fausse. Est devenu vieux, mec.
2: Alors, je suis devenu vieux, mais je pense à toi qu'il l'est encore plus. Surtout, en fait, ça tire vite dans les pattes, quoi. Surtout si tu te dis, j'arrive un peu en avance pour être bien placé, t'attends 1000 ans debout, c'est compliqué.
1: Non, mais mec, après, c'est moi le vieux de la bande. Lul, il fait plus de concerts en fausse. J'ai de la marche nordique bientôt, quoi.
2: Non, mais alors, j'ai fait des concerts en fausse dernièrement, et vraiment, ça me fatigue, j'ai plus
1: c'est
2: envie.
1: Vrai.
2: Ah ouais.
0: Bah, appelez-nous, 01 42 48 5000, on fait de la radio ensemble, et vous viendrez nous dire si vous êtes pour ou contre les concerts en fausse. Mais là, tout de suite, on va s'écouter le petit Offenbach, et juste après, on a besoin de vous. 01 42 48 5000, venez choisir l'info dont on parlera. C'est vous qui choisissez, hein. En fait, c'est comme une conférence de rédaction, mais en direct à la radio, et c'est vous le patron, ou la patronne. Bienvenue sur Fun Radio.

0: On vous a fait une promesse cette année sur Fun Radio. Dans la suite, c'est vous, les patrons et les patronnes. Nous, on est payés, mais c'est vous qui bossez. C'est quand même un peu ingrat. Et ce matin, celui qui va bosser, c'est Mustapha. Mustapha, il a 49 ans, il est du côté d'Amiens, dans le nord de la France. Salut mon Mustapha.
1: Salut, bonjour, comment allez-vous?
2: Coucou,
1: salut
2: Mustapha.
0: Ça va au top. Comment, que j'allais dire, comment vas-tu et que fais-tu dans la vie du côté d'Amiens, Mustapha?
1: Alors, je travaille à la Croix-Rouge française.
0: Ah, oh, super.
1: J'accompagne des personnes en situation de handicap sur l'autodétermination.
0: Bravo. Okay,
2: bah bravo à toi, Mustapha.
0: J'allais dire, et là, j'ai l'air bien con avec ma vanne d'avant en disant, nous, on bosse. On est que très peu de choses par rapport à ce que tu fais, Mustapha. Bravo pour ce que tu fais. Ce matin, c'est toi qui vas choisir l'info dont on va parler là sur Fun Radio. On va chacun te pitcher l'info sur laquelle on est tombé. Et c'est toi qui vas choisir qui va développer son info. Les deux autres, tant pis pour eux, ça sera la pause déj. Tiens, Maureen, on va commencer avec toi. En deux mots, c'est quoi ton info ce matin?
2: Il y a une chanteuse qui a eu un des plus gros fous rires sur scène.
0: Tu nous as même dit, si je vous fais écouter son rire, je vais faire rire la France entière.
2: Mais oui, c'est hyper communicatif.
3: C'est contagieux.
2: Ouais, très contagieux.
0: Ah, j'aime bien l'idée. Lul, quelle est ton info ce matin?
4: Moi, je veux vous parler d'un match de foot aux États-Unis sur lequel il y a eu un envahissement de terrain, mais c'est pas un fan comme tous les autres.
0: Ah, c'est pas un monsieur tout nu?
4: Ah non, c'est très particulier et c'est même unique, c'est la première fois que ça arrive.
0: Ok. Quant à moi, Mustapha, je me sens un peu con, du coup j'y crois même pas à mon info, mais bon, je la balance quand même. Moi j'ai le classement des 10 emojis les plus utilisés en 2025. Vous savez, les petits emojis qu'on envoie sur les messages. Mustapha, le choix est à toi. Qui tu choisis entre Maureen, Lul ou moi pour développer l'info ce matin?
4: Mustapha, on t'entend un peu mal.
2: Il a une hésitation, je crois, entre moi et j'ai pas compris.
1: Vous m'entendez mieux?
0: Ouais, oui, on t'entend.
1: Ouais, je suis désolé. J'ai une hésitation, je vais y arriver, entre Maureen et Lul.
0: Ouais.
1: Entre le foot et les fous rires. Et ouais, je vais choisir Maureen quand même.
0: Maureen, très bien. Tu me fais plaisir, Mustapha.
2: Alors, la chanteuse en question, c'est Zara Larsson.
0: On adore Zara Larsson.
2: Ce week-end, elle était en concert en Belgique dans un festival.
0: Ouais.
2: Et en fait, il faut savoir que pour sa chanson Midnight Sun, il y a un moment où elle fait un porté où elle imite un dauphin. Ok. Dans le clip. Et donc là, elle décide de chanter Midnight Sun.
0: Ouais.
2: Et dans la foule, les gens commencent à se faire porter et à refaire la pose du dauphin.
0: Donc ils font le dauphin.
2: Exactement.
0: Dans la fosse.
2: Et donc elle se met à exploser de rire en chantant, mais c'est trop drôle. Franchement, on vous met un petit extrait.
0: On a l'extrait. Écoutez, ça, c'est le rire de Zara Larsson. Et tu nous as dit, normalement, quand vous entendez ce rire, vous allez rire. Mais c'est génial!
2: Et elle est partie en fou rire de ouf, mais la vidéo elle buzz de ouf depuis.
0: Mais attends, ce qui est grand, c'est qu'elle a un rire communicatif, mais deux, un super beau rire. Elle pourrait faire un rire de 3 minutes 30 qu'on le jouait sur le radio. Je trouve ça génial, Mustapha. Il te le fait ce rire ou pas? Il est sympa, non?
1: Grave.
2: Elle est trop choupée.
0: Tu sais, ça met dans un bon.
1: Franchement, le choix est bon.
0: Ça met dans un bon mood. Mustapha, merci d'avoir appelé Fun Radio ce matin. On te fait de gros bisous. Prends soin de toi.
1: Merci à vous et je suis super content de vous avoir.
2: Moi aussi.
0: Mais tout pareil,
2: c'est trop mignon.
0: Des bisous.
2: Bisous, bonne journée, Mustapha.
0: J'aime beaucoup ce rire. On se le remettra avant midi. On se le récupérera pour un petit jingle, non?
2: De ouf.
0: Un jingle du rire de Zara Larsson.
2: Même
0: classe. DJ Goja, c'est ça, hein? C'est son nom, je crois. Michiko. J'aime beaucoup ce son.
2: Ouais, pareil.
0: On est en mode sunset là.
2: Oui.
0: Ah, ça pue le monoï.
2: Nanana, Michiko.
0: Voilà.
2: C'est ça que ça fait.
0: J'aurais pas dit mieux.

0: Bienvenue sur Fun Radio, la suite en direct tous les matins. Oui, puisque la radio, ça se fait en direct, les amis. Timmy Trompette, vous avez pas manqué cet été, Timmy Trompette?
1: Ah si, moi j'y ai pensé tout l'été.
0: Ouais, moi aussi. Je me levais le matin, je me disais, Timmy Trompette. All My Life arrive sur Fun Radio. Mais pour l'instant, les chiffres qui font l'actu avec toi, ma Maureen, on en a des chiffres, et notamment, t'en avais un qui concernait Tamim Impala, je dis ce qui se passe en gros. Elle m'a regardé avec des yeux gorgés de sang, et j'ai pas compris au début quand je parlais de Tamim Impala tout à l'heure.
2: Après, vous avez pas donné les dates, donc je vais quand même vous les donner.
0: Voilà. Ah ouais.
2: Les préventes, c'est le 2 septembre, donc la semaine prochaine.
0: Enfin,
2: les
0: ventes. C'est pas demain?
2: Non, c'est la semaine prochaine.
0: Oh, j'étais chaud sur la CB,
1: t'es large.

0: c'est très cher. Ouais.
1: Et elle dit qu'elle a essayé de faire au moins cher possible, ce que je peux entendre, mais voilà, faut payer les techniciens, l'installation de la scène et tout. Donc une location de salle, ça revient vite cher. Oui. Mais ça m'intéressait pas.
2: Mais c'est quoi cher du coup, pardon, mais
0: pour... Bah, il y a des places à 89 euros.
2: D'accord, donc Léna, elle fait ses vlogs en direct sur scène fin août, c'est ça,
1: ouais.
2: 31. Et c'est 90 balles la place.
0: Bah, il ouais. Bah, y a des places moins chères, évidemment, ça c'est les plus chères, mais quand même, quand on a vu Loris, par exemple, Giuliano qui avait fait un live avec Pierre Niney, on avait payé 15 euros notre place.
2: Oui, voilà.
1: Bon, voilà.
2: On reste le prix,
0: oui.
2: Priori.
0: Oui, ouais. Voilà.
2: Très bien.
0: Autre chiffre est 3, et c'est le nombre de nouveaux lieux juste fous qui vont ouvrir à Paris.
2: Ah.
0: On a beaucoup parlé ce matin.
2: Ah bah donc,
1: ah oui, oui, j'ai vu.
2: C'est les parcs.
0: Et les parcs d'attractions, exactement.
2: Ah, c'est 3
0: Oui, il va y en avoir 3. C'est l'Elysée qui a annoncé ça. Donc il y en aura un de sur Dragon Ball.
2: Oui, moi j'avais celui-là. Ouais.
0: Alors ils n'ont pas donné exactement le thème, mais on se doute que ça va être Dragon Ball.
2: Ouais.
0: Et il va y en avoir 2 autres, on ne connaît pas les thèmes. Ils n'ont rien dévoilé, mais ils ont juste dit qu'il y en aurait 3 qui ouvriront en région parisienne.
2: Réfléchissez d'ailleurs chez vous là. Si vous voulez nous appeler ou au bureau, si vous avez déjà repris la route du boulot ou en bagnole, 01 42 48 5000 ce matin avant midi, on vous prendra à l'antenne avec nous. Vous viendrez nous dire c'est quoi votre thème idéal pour un parc à thème. Nous, on a déjà un peu réfléchi ce matin. On a un autre chiffre?
0: Bien sûr, 12. Et c'est le premier Français à remporter cette compétition depuis 12 ans.
2: Est-ce que c'est du foot? Non, parce que en général, t'es pas tout seul.
1: Ouais, c'est du tennis?
0: Oui.
2: Ah.
1: J'ai oublié son nom.
2: Bah, comment ça, mec?
1: J'ai oublié son nom.
2: Bah.
1: Je sais que c'est un truc que drôle.
2: Mais non, bah, il y a Gaël, mon fils, et il y a...
1: Ah, Arthur fils, voilà.
0: Oui. Et c'est le Master 1000 qui vient de remporter à 22 ans, quand même.
2: Ça faisait 12 ans qu'un Français n'avait pas gagné un Master 1000?
0: Ouais.
1: Bah, Psartek.
2: Master 1000, c'est Lule, tu peux nous expliquer.
1: Master 1000, ouais, c'est comme la Coupe du Monde, mais version tennis, quoi, c'est...
2: Du tout.
1: Bah, c'est le meilleur, quoi, tu gagnes.
2: Ah oui, d'accord. Bah, quand tu gagnes, effectivement, oui. A priori, t'es le meilleur. Non, mais c'est les tournois importants du... Voilà,
1: Et c'est sur quoi?
0: Cincinnati.
1: C'est terre battue, gazon.
2: Cincinnati, si je dis pas de conneries, c'est du quick, non? C'est du terrain.
0: Que vient du quoi?
1: Que vient foutre un fast food?
0: T'as dit quoi, du quick? On
2: appelle ça le quick, les amis. Il y a le gazon.
1: Ouais.
2: La terre battue et il y a le terrain, le quick. Ah, les tennismen et tenniswomen qui nous écoutent, ils le savent. On appelle ça du quick. Non, on appelle pas ça du quick. Non, mais évidemment, quand je dis quick dans cette équipe, ils imaginent tous
0: Ça me parle pas, le quick.
2: Mais si, terrain quick.
0: Quick, pour moi, c'est un fast-food, quoi.
2: Oh, et vous savez quoi? Regardez, je prends l'antenne en otage. Terrain quick, tennis. Le quick, alors.
1: Ah.
2: Le tennis, des bons pères de famille.
0: Il y a rien du tout.
2: Je te jure que c'est marqué, premier article. Mais les surfaces de cours de tennis, la terre battue, le béton poreux, quick. C'est comme ça que ça s'appelle.
0: Ah ouais.
2: Ah, mais parce que vous êtes pas anglais, c'est pour ça.
1: Ah, ah oui. Ah, sorry, Michael.
0: Sorry.
2: Ouais. Ah, vous dites le béton poreux.
1: Oui.
0: Mais là, fallait me dire ça tout de suite. Tennis,
2: mais non, mais c'est parce que quand je joue avec Roger Federer le dimanche,
1: ah oui.
2: On appelle ça le quick.
0: Bien sûr, ouais.
1: Ok.
2: Quel idiot.
0: Mais quel tocard. Bon, allez, le dernier chiffre.
2: Allez, vas-y.
0: 11 et le 11e film de cette saga sortira en mars 2028.
1: 11e?
0: Ouais.
2: Ouais,
1: faut arrêter,
2: ouais. Star Wars.
0: Non, bah non.
1: Qu'est-ce qu'il y a comme 11 films? Conjuring?
0: Non. Oh, il y a un petit indice sonore là.
1: C'est un boulard.
0: Mais non, avec un mec qui a un nom d'essence, enfin de.
2: Quoi? Vin Diesel. Ah, donc,
1: ah oui, d'accord.
2: Ok, donc Fast and Furious.
0: Oui.
2: C'est avec un gars, pour vous dire le niveau. On est censé débriefer l'actu quand même. Avec un gars qui a un nom d'essence.
0: Mais si je vous disais Diesel, vous l'auriez dit.
2: Bah, on l'a eu aussi.
1: Thierry Essence.
2: Ça aurait été grand, un Thierry sans plomb, tu sais. Donc, 11e Fast and Furious.
0: Exactement, Vin Diesel a dit que ça y est, là, le scénario est terminé. Il a même pleuré à la lecture du scénario. Et les tournages commenceront en décembre et sortie du film mars 2028, le 17 mars.
2: Il a pleuré,
1: parce qu'il n'y aura pas de 12e.
2: Ouais. Il a pleuré à la vue du montant et du virement qu'a fait Universal sur son compte en banque pour le 11e, surtout.
0: C'est possible. On verra, moi je suis pas très Fast and Furious.
2: Non, moi non plus.
1: J'en ai vu aucun, je peux pas juger, mais j'imagine c'est quoi, des voitures qui ont hit?
2: Bravo, Lule.
1: Trop vite parfois.
2: Oui, et ça c'est pas
1: bien. Attention les limitations.
2: On double pas à droite. Non, non, non, Vin.

0: On va parler concert sur Fun Radio et donc avec ce retour de Tame Impala, Paris, Bercy, j'allais dire l'Accor Arena, c'est l'année prochaine. Mise en vente mercredi prochain, j'avoue que je me chauffe. Les prix là, on va en parler. Restez là, oui. On va vous donner les prix. Oui. La fausse, c'est pas donné, mais je comprends pourquoi.
1: Il y a reste des suppositions, hein, oui. Que je le dise, voilà.
0: Pour ou contre les concerts, mais en fausse. Je vous dis ça parce que Lul, il refuse la fausse aujourd'hui, voilà.
1: C'est fini.
0: T'es un dandy, mec.
1: Bah, c'est révolu pour moi, je tiens plus debout.
2: C'est un dandy.
1: Je vais 2m40, ça arrange tout le monde.
0: Oui, oui, quelque part, voilà. Oui, c'est vrai que c'est, l'Accor Arena, il y a eu 20 000 plaintes à la dernière fois. Hein. Lul était au premier rang, personne
1: n'a. En même temps, je me cogne le mur aussi, le toit.
0: Bougez pas, c'est la suite, on est en direct jusqu'à midi, là, sur Fun Radio.
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19: Oui, c'est un peu le concept de cette émission. Personne nous demande notre avis, mais nous, on donne quand même. Je m'appelle Mika, il y a Maureen.
20: Bonjour.
19: Il y a Lul.
21: Bonjour.
19: Pour ou contre les concerts, mais en fausse. On va en parler là, juste après Gims et Soleil sur Fun Radio.

0: vous avais promis Timmy Trompette, et là je vous vois venir chez vous, je dis, il est là,
1: oui.
0: Il dit Timmy Trompette.
1: Et où la trompette?
0: Voilà, tiens. Bah il arrive, dans 5 minutes. Sur Fun Radio, évidemment. Tiens, vous avez acheté des lunettes Meta. C'est une bonne idée. Vous savez, c'est les lunettes Ray-Ban qui filment.
2: C'est hyper tendance.
1: Ouais.
0: Meta, c'est le groupe, bien sûr, Facebook, WhatsApp, Instagram. J'ai une bonne nouvelle au sujet de ces lunettes Meta. Parce que comme toute nouvelle technologie, il y en a qui s'en servent pas de bonne fin, on va dire.
2: Ouais.
0: Bah, c'est Meta eux-mêmes qui ont annoncé un délire au sujet des lunettes Meta concernant Instagram. Restez là, je vais vous en parler. Pour l'instant, on parle de concert. Voilà. Tout à l'heure, on parlait de Zara Larsson et son fou rire. Admettons demain concert à Paris de Zara Larsson. Maureen, est-ce que tu vas en fosse ou est-ce que tu vas en tribune?
1: Non, je pense que je vais aller en fosse.
0: Ouais.
1: En fait, moi les concerts en fosse, oui, mais ça dépend vraiment du concert.
0: Ouais.
1: Genre je pense que je vais l'éviter de plus en plus.
0: OK. Mais pourquoi? Parce que flatte
1: là,
0: des gens.
1: Pour moi Zara Larsson, ça reste une fosse assez tranquille, je pense.
0: D'accord.
1: C'est pas il va pas y avoir des gros pogos, des...
0: Oui, c'est pas le mur de la mort de DJ Snow.
1: Exactement,
0: oui,
1: ça c'est mort.
0: Tabasse,
1: ça c'est mort. Ça je vais plus en fosse.
0: Ça tu fais plus.
1: Ah ça c'est mort.
0: OK.
1: Je reste en tribune, je suis très bien, je suis assise, tranquille. En plus la fosse si tu veux être assez bien placé, faut que tu arrives en avance. Enfin tout est chiant, il y a une logistique chiante derrière.
0: En fait, j'avoue que la fosse, c'est le seul truc qui me saoule, c'est qu'il faut être précautionneux sur l'heure d'arrivée.
2: Voilà.
1: Ouais.
0: Il est tôt pour être au plus près. Moi, je m'en cale un peu d'être le plus près possible. Ouais. C'est juste que pour certains concerts, genre récemment, j'ai fait Sébastien Tellier. Hein, c'est beaucoup plus, mais je pense que les gens connaissent quand même. Mais c'est du piano, voilà, il chante, c'était à l'Olympia. Voilà,
2: ouais.
0: Super, j'ai payé mes places, mes trucs. J'ai tout de suite pas pris la fosse. Je m'en fous d'être en fosse, oui. Pour du piano.
2: Oui, là, c'est différent.
0: Mais j'avoue que Tame Impala, en fait, j'ai besoin d'être avec la foule pour m'ambiancer
1: sur un truc.
0: C'est comme Justice, tu vois, j'ai eu la chance de les voir plein de fois. Parfois dans des tribunes et parfois dans la fosse. Eh ben, j'ai préféré l'expérience en fosse. Lui, ouais. Toi, t'es plus la fosse, toi.
2: Non, c'est fini. Petite expérience traumatisante. On a fait Bruno Mars avec Maureen, notamment au Stade de France. Il faisait 37 degrés.
0: Ah, mais
2: fosse.
0: Oui, bagarre.
2: Donc, oui, mais tu vois, c'est des paramètres qui font que j'ai eu la chance dans ma vie de faire déjà pas mal de concerts. J'étais en fosse. Ça y est, je crois que j'ai fait le tour. Après, je dis ça. Demain, il y a un artiste que j'adore qui annonce un concert. Je vais être tout devant. Je prendrai la fosse.
1: En fait, fosse, oui, mais pas, par exemple, au Stade de France, c'est mort, quoi.
0: Voilà, donc en gros, fosse sur des petits concerts, oui, mais pas sur les grosses salles.
1: Ouais, genre vraiment au Stade de France, faut vraiment arriver la veille, limite. Les gens font énormément la queue au Stade de France,
2: mais
1: c'est un truc de ouf.
2: Si je peux éviter la fosse et choper un bon gradin, pourquoi
1: pas.
2: Oui,
1: voilà.
0: Tiens, Bixou à la réalisation de cette émission qui est avec nous, toi aussi, qui adore les concerts.
3: Ouais, en général, je vais avec Maureen.
0: Bah oui, c'est ça. Mais du coup, t'es team fosse ou team tribune?
3: Moi, je suis team fosse, mais plus je vieillis, moins je le suis.
0: C'est vrai.
3: Mais après, c'est moins cher, donc moi, ça m'arrange.
0: Attends, la fosse, c'est pas toujours moins cher. Hein.
2: Non, et alors,
1: oui,
2: c'est plus aussi bon marché qu'avant, entre guillemets. C'est-à-dire que maintenant, comme il y a des avancées de scène et tout, souvent, ça devient vite cher. Et c'est souvent le même prix que catégorie 3 ou 4, selon
0: les
2: salles.
0: Ouais. Exactement, c'est un délire. Tiens, Dimitri, au standard aussi, qui est avec nous dans l'équipe, ça va, mon Dim?
4: Ça va très bien.
0: Toi, quel délire? Pour, contre la fosse?
4: J'ai un premier critère, c'est le prix. Mais alors vraiment, ça passe par le prix. En fonction du prix, je vois si je me cale en fosse ou en tribune.
0: Ouais.
4: Après, je suis un peu comme Lul. Je suis grand, je commence à me faire un petit peu moins jeune, on va dire.
0: J'avoue que... Je suis grand, je suis beau.
4: Non.
0: Je suis charismatique.
4: Non, mais tout dépend de l'ambiance du concert. Je suis comme toi, tu vois. Un Justice, je vais être dans la fosse, je vais vibrer.
0: Ouais.
4: Un Michel Sardou, je vais être en tribune bien confort, tu vois.
2: Alors que moi, Michel Sardou, ça sera la fosse.
0: Ouais.
2: Mais sceptique.
0: Oui, c'est ça. La fosse est bientôt lui fosse, mais commune.
2: Ouais.
0: Timmy Trompette, All My Life. Appelez-nous 01 42 48 5000. On fait de la radio ensemble. Venez nous dire. Est-ce que vous êtes pour?
1: Eh ben alors la voix, elle s'en va.
0: Pour ou contre les concerts en fosse? Ciao. Salut la voix.

0: Et c'est le Farouko qui arrive là après 11h sur Fun Radio. Y a paquet. On l'adore ça. Hein. Avant ça, tiens, le jeu du manège. Est-ce que ça aurait pas un lien avec l'annonce de ces parcs d'attractions, mon Lul?
1: C'est la grosse actu du jour confirmée hier par Emmanuel Macron. Il y a 3 parcs qui vont ouvrir du côté de Cergy-Pontoise. Mm-hmm. Et alors je me suis dit qu'on allait inaugurer un manège ensemble. Je vais vous faire jouer dans un manège.
0: Ah, J'aime l'idée.
2: J'adore.
0: Roller coaster?
1: Roller coaster.
2: Est-ce qu'on va crier?
1: Un max de sensations. On va pas crier. Après, libre à vous, hein, si vous avez peur.
2: Ouais.
1: Si vous avez les chocottes.
2: Moi, je crie dans les manèges.
0: C'est vrai?
2: Oui, j'éclate de rire et je crie un peu.
0: Alors, moi, j'avoue que j'ai quand même un peu... Est-ce que vous aussi, quand vous êtes sur un vrai truc vénère, ouais, à base de looping, machin, truc, vous avez quand même un truc au fond de vous qui vous dit « je peux mourir à tout moment ».
1: Oui.
2: Oui, il y a ce petit guilly, là, dans le ventre, je sais pas comment l'expliquer.
0: Ouais, il y a ce truc où t'as l'appréhension quand même, mais c'est ça qui fait des sensations aussi.
1: Ouais. Bien sûr.
0: Évidemment, parce qu'un truc à 2 mètres de haut, il y a peu de sensations. Tiens, ça n'a rien à voir avec ça, mais le parc Astérix pour des gamins, vous conseillez ou pas?
2: Oui.
1: Alors, faut qu'ils soient déjà amateurs de sensations fortes.
0: Voilà, ils aiment bien les roller coasters un peu, mais rappelons qu'ils ont 8 ans, mais...
1: Alors, ça sera pas la magie de Disney, mais ça sera des sensations supérieures. Ouais.
0: Non, parce qu'ils veulent absolument une tanne pour y aller. Donc, j'aurais dit,
2: on verra. Sympa, hein.
0: Déjà, voyons ce qu'on peut vendre sur le bon coin avant de changer de place. Et puis, au-delà de ça, non, mais en vrai, ça me tente bien.
1: Ouais.
0: Mais
1: c'est sympa, hein.
0: J'ai peur de d'être heurté à un truc où c'est que vénère. Il y a quand même des trucs cool.
1: Oui, il y a des trucs cool, mais beaucoup de choses vénères. Mmh. Bah, toi, de faire un petit tri.
0: À moi de checker un peu à l'avance. Bon, en tout cas, le jeu du manège de Lul arrive là. Et puis avant 11h, je vous parlerai de ces lunettes Meta. Je vous en ai parlé, là, il y a Meta eux-mêmes, Instagram, qui a pris une décision. Je ne peux que saluer cette décision. Je vais vous en parler avant 11h sur Fun Radio. Bougez pas.
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4: C'est la suite sur Fun Radio en direct, tous les matins, 10h, midi. Je m'appelle Mika, il y a Maureen.
5: Bonjour.
4: Il y a Lul.
6: Bonjour.
4: Et Lul, ce matin, voulait nous faire faire du manège, Maureen.
5: Oui.
6: Avec un jeu que j'ai fraîchement créé pour l'occasion.
4: Jingle.
6: C'est le jeu du manège. Là, on est à la fête foraine, clairement.
5: J'avais Philippe Catherine.
6: Oui, c'est vrai.
4: Ça pourrait être un titre de Philippe Catherine.
6: Le jeu du manège, c'est très simple. Vous allez embarquer à bord d'une montagne russe.
5: Ouais.
6: Et vous allez devoir répondre à mes questions, chacun votre tour en ping-pong, juste avant la descente.
5: Ok.
4: Wow.
5: Ok.
6: Celui à qui c'est le tour lors de la descente a perdu.
4: Ok.
5: Ok.
6: Ok.
4: Okay.
6: Okay.
4: Très bien.
6: Donc, c'est des thèmes très simples. Qui veut commencer?
4: Maureen, tu choisis.
6: Vous répondez en ping-pong. Hein, donc,
5: bon, allez, j'y vais.
4: On y va.
7: Maureen démarre.
6: Et première attraction, dès que t'as fini de donner une réponse, c'est Mika qui enchaîne. Et on cherche des parcs d'attractions. Bon manège.
5: Disney.
6: Oui.
4: Parc Astérix.
6: Oui.
5: Universal.
4: Oui, du fou.
5: Six Flags.
4: Je vais me faire bouffer. Europa Park.
6: Oui.
5: Walibi.
4: Antibland.
5: Le Pal.
4: Ah ouais, d'accord. Accélération.
6: T'es mort dans la descente.
4: J'espère pas. J'avais la foire du trône. Ça marchait la foire du trône?
6: La foire du trône, ça marche pas.
4: C'est, ah oui,
6: c'est temporaire.
5: C'est une fête foraine,
4: ouais,
5: quoi.
4: Ok, ok. Ouais. Bon, un point pour Maureen.
6: Un point pour Maureen.
4: Attends, le Pal?
5: Oui, c'est chez moi, c'est en Auvergne.
4: Ah oui,
5: c'est mi-parc d'attraction, mi-zoo.
4: C'est quoi? Parce que c'est pour la couleur à la fin de la descente? C'était Pal et du coup, ils se sont dit.
6: Non, attends, c'est quoi? C'est parc Auvergne loisirs, genre?
5: Ouais, je pense, ça doit être ça.
6: Bah, je sais pas, j'invente. Si ça se trouve, c'est pas ça, mais ça doit le devenir.
4: Demain, t'arrêtes ta radio, tu peux faire genre inventeur d'acronymes.
6: Bah oui. Attends, j'ai besoin de savoir avant de continuer.
4: Bon, on va voir, on cherchera.
5: Parc d'a... Bah non, je sais pas, j'ai pas le nom.
4: Moi, je pense que ça veut dire ça.
5: Je vais trouver, je vais chercher,
4: j'ai envie de dormir ce soir en me disant que ça veut dire parc Auvergne-Loisirs.
6: Bon, autre thème, on commence avec toi, Mika, cette fois. Il me faut, avant la descente, des titres de David Guetta.
4: Titanium.
5: I'm good.
6: Oui.
4: Love don't let me go.
5: Attends, mais en plus, j'en connais plein, mais y a les titres, ils viennent pas. Avec Econ, là. Ah, Sexy Beach.
6: Oui.
4: I got a feeling.
5: Ouais.
6: Allez.
5: C'est fou parce que j'en connais plein, mais les titres ne me viennent
6: Play
5: pas
6: hard.
5: Du tout. Ah oui, bah oui.
6: Memories.
4: Mais oui.
5: Bien sûr. Oui, c'est ça qui est Memories. Oui.
4: On a l'info pour le Pal de la part de Dimitri.
5: Ah, vas-y, Dimitri.
8: En fait, c'est juste le lieu dit. Ça s'appelle le Pal, donc ils ont appelé le parc le Pal.
4: Oh. Ouais.
6: Non, bon, alors, voilà. Le Pal. Je vous appelle.
4: Ouais.
6: Ça devient parc Auvergne Loisir.
4: Voilà, exactement. Merci Dimitri.
5: Okay.
4: Merci.
6: Autre thème, on est à un partout.
5: Oui.
6: On commence avec toi, Maureen.
5: Oui.
6: Et je veux des Français qui ont percé à l'international.
4: Oh la vache.
5: Les Daft Punk.
6: Oui.
4: Et DJ Snake.
6: Oui.
5: Emmanuel Macron.
4: Oui. Quoi? David Guetta.
5: Léna Situation.
6: Oui.
4: Bob Sinclair.
5: Camille Cotin.
6: Oui.
4: Kungs.
5: Jean Dujardin.
4: Moziman.
5: Martin Solveig.
4: Offenbach.
6: Oui.
5: Oh non, je suis morte.
6: Alors c'est marrant, vous êtes parti vraiment sur les DJ.
4: Bah
6: il y avait Omar Sy par exemple.
5: Ah oui.
6: Tu vois, des personnalités comme ça. Timothée Chalamet.
5: Ah,
6: il est français.
4: Ouais. Ah, il est franco-américain. Ouais. Ouais, c'est vrai, c'est vrai.
6: Bon, 2-1, c'est Mika qui est en tête. Un autre thème, on a encore le temps?
4: Mais oui.
6: Vous vous en voulez encore?
4: Oui.
6: Maureen, je veux des réseaux sociaux. Waouh, des réseaux sociaux, pardon.
4: Attends, c'est moi qui démarre, je crois.
6: Ouais, vas-y, commence.
4: Instagram.
6: Oui.
5: Facebook.
4: X.
5: TikTok.
4: Discord.
6: Oui.
5: Twitch.
4: WhatsApp.
6: Oui.
5: Vine. Bah, ça n'existe plus,
6: ouais,
5: mais c'est un réseau social.
4: Ça n'existe plus.
5: Oh.
4: Attends.
6: Ouais, je te le prends pas. Je te le prends pas juste parce que j'ai envie d'une victoire de Mika. Je cache pas.
4: Parce qu'il a plus de thème surtout.
6: Si, j'en ai encore.
4: J'ai 2-2, il était en galère.
6: J'en ai encore. On s'en fait un, on se fait la belle.
5: Allez.
4: Ouais.
6: Allez.
4: Toi la belle.
6: Allez, on commence avec l'autre belle. Maureen, je veux des jeux télé.
5: N'oubliez pas les paroles.
6: Oui.
4: Chacun son tour.
6: Oui.
5: Qui veut gagner des millions?
4: Tout le monde a son mot à dire.
5: La roue de la fortune.
4: Tout le monde veut prendre sa place.
5: Le juste prix.
4: Question pour un champion.
5: Motus.
6: Ah, non.
5: Bah quand même, je l'ai dit sur la montée.
4: C'est moi le vieux de la bande, Vine et Motus. Tu viens en 92,
5: Maman Motus.
4: J'adorais ce jeu.
6: C'était bien Motus. Juste, j'ai jamais compris pourquoi les boules. Ah, mais le, les mots à trouver, trop bien.
4: Moi, j'ai ma théorie. Ouais. Les boules de motus, c'était juste pour les papapapin.
5: Ouais.
4: C'était
5: juste pour ça. Ah, tu le fais bien.
4: Mais attends, la seule, le seul intérêt de ce truc, c'était juste d'avoir, d'avoir les délires.
6: Ah, c'est
4: la boule noire. Et la boule noire. C'est le seul truc, c'est le seul truc.
6: Ouais, faites revenir Motus, voilà. Ouais.
4: On a une victoire du coup.
6: Oui, toi.
4: Ah, trop bien.
5: Il voulait te faire gagner.
4: Je suis même étonné d'avoir gagné.
6: T'as vu le gagne deux places au PAL.
4: Ah oui.
6: Voilà.
5: Et c'est pas donné, hein.
4: Le fameux
6: parc Auvergne Loisirs.
4: Donc c'est à Le PAL, c'est ça, hein. Ouais. Donc c'est la ville de Le PAL. Très bien. Bah, allez-y de notre part.
5: En vrai, c'est super Le PAL. Vous pouvez dormir dans les lodges avec les animaux.
4: D'accord.
6: Ah oui, c'est un hôtel en fait.

0: C'est ça la vie, baby.
1: Appelez-nous 01 42 48 5000. Venez faire de la radio avec nous. Venez nous dire pour ou contre les concerts, mais en mode fausse. On en a parlé tout à l'heure. On a besoin de votre avis. Un auditeur pour, l'auditrice bien sûr. Et la même chose, mais côté contre. 01 42 48 5000. L'appel est 100% gratuit. On fait de la radio ensemble. Mais tout de suite, tiens, je reviens sur cette info.
2: Oui, les lunettes.
1: Ouais, les lunettes Meta. Vous en avez ou pas?
2: Non. Non, mais elles me font un peu de l'œil quand même.
1: Moi aussi, je rappelle, c'est Ray-Ban en général qui fait ça.
2: Oui.
1: Vous avez, ça se voit d'ailleurs sur les montants des lunettes, en haut, à gauche et à droite, des petits ronds qui sont en fait des caméras.
3: Ouais.
1: Il y a même des utilisateurs, et c'est là où je vous emmène, qui cachent les petits voyants lumineux.
3: Oui, ou alors tu peux les brancher sur l'ordi, faire une manip pour les désactiver, ce qui est un peu chelou.
1: Exactement. Et justement, Meta, et notamment Instagram, les amis, va bannir les contenus de gens filmés à leur insu par les lunettes Meta.
2: En fait, logique.
1: Oui, ça paraît logique, mais en fait, ça a tellement été détourné de son usage au départ. C'est un truc, moi aussi, ça me chauffait, ça me faisait de l'œil, comme tu dis. Je l'ai pas fait finalement parce que ça coûte quand même un peu cher.
3: Oui.
1: Mais pour l'été, je me dis, c'est une manière de filmer tes vacances avec tes gosses, tu vois, et de récupérer les vidéos chez toi sans avoir l'iPhone à la main et tout.
3: Bah alors après, pour l'instant, il y a encore plein de contraintes. Genre, tu peux pas faire des vidéos de plus de 3 minutes. Faut que t'en déclenches plusieurs.
1: Ouais,
3: mais
1: bien
3: alors,
1: sûr.
3: Là, ce que tu nous dis, ça veut dire que par exemple, Laurent Baffy, qui fait des caméras cachées avec, il peut plus?
1: Exactement.
3: Ah.
1: Ça, pour le coup, c'est quand même une limite. C'est que sur certains créateurs de contenu qui faisaient du micro-trottoir en faisant des vannes, en filmant, qui après demandent l'accord aux gens, bah, je pense qu'il y a une ligne qui a été franchie de ça sera pas possible.
2: Mais non, mais s'ils ont l'accord des gens après, peut-être que ça peut être autorisé. Mais effectivement, si tu postes sans avoir l'accord des gens, là, non.
3: Ouais.
1: Et on s'adresse notamment au gros Pervos qui filmait notamment des nanas dans les transports.
2: Il y en avait tellement qui se faisaient de l'argent sur le dos des femmes.
1: Et ben, deux comptes ont été bannis et ça n'est que le début. Donc c'est ça qui est la bonne nouvelle. Voilà.
2: Oui,
1: quand il y a un usage qui est pas sain et respectueux, bah, c'est très cool que ça s'arrête. Bon, restez là, on va écouter un petit Daft Punk à l'ancienne qui va faire du bien.
2: Oui.
1: Houston Crush. Et vous nous appelez. Il est très doux. 01 42 48 5000, on fait de la radio ensemble. Et c'est sur Fun Radio.
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0: 11h tout pile, soyez les bienvenus sur Fun Radio. Aujourd'hui, mardi le 25 août, vous écoutez la suite et tous les matins, on est en direct là sur Fun Radio, 10h à midi. Je m'appelle Mickaël, il y a Maureen.
1: Coucou.
0: Il y a Lul.
2: Salut.
0: Le petit tout doux là de Daft Punk, comme disait Maureen.
1: Ah oui.
0: Instant Crush, ça arrive dans le prochain quart d'heure là sur Fun Radio.
1: En fait, il me fait un câlin, je trouve, ce son.
0: Oui, je suis d'accord.
1: Je l'adore.
2: T'es vraiment en manque affectif à ce point?
1: Oui.
0: Non mais je rejoins Maureen, ce son c'est un plaid.
2: Oui,
1: ouais.
0: Tu vois, c'est un son plaid. Voilà.
2: On est bien dedans, oui.
0: T'as d'autres sons qui sont pas plaid, mais qui pour autant ils sont. Là, tu vois, il y a un autre son qui arrivera avant midi. Ça c'est plutôt le son claque dans la gueule pour le réveil, tu vois.
1: Ouais, là c'est le son je suis debout sur une table quoi.
0: Oui. Epsilon, on adore.
1: Et j'arrête pas de crier Isabelle.
0: Isabelle. Ouais.
2: Alors ce serait qui Isabelle pour vous? Moi c'est ma tata.
0: Ah c'est ta tata?
1: Ah, oui, une tata, voilà. Isabelle.
0: T'as une vraie tata Isabelle?
2: Non, mais ça serait ma tata un peu agaçante et je lui fais une chanson.
1: Oui, je vois,
0: moi,
1: très bien.
0: Isabelle, c'est la directrice du CDI.
1: Ou la secrétaire de mairie.
0: Et
2: oui, évidemment.
1: Isa. Et elle veut pas te donner ton autorisation.
0: Petite mairie, hein.
2: Oui.
0: Petite mairie, elle tutoie les villageois.
2: Petite mairie, mais beaucoup de cafetières à café et très peu de bureaux, ouais.
0: Et Isabelle, je peux te dire qu'elle est là, elle, non, il n'y a pas de...
1: Et c'est ouvert que 3 jours par semaine, la mairie. Genre.
0: Et il n'y a pas de passe-droit pour le passeport, hein.
1: Ah, bah,
0: comme tout le monde. Ton rendez-vous, c'est sur .gouv.fr.
1: Et elle te dit toujours, non, mais là, on est débordé, en fait. Là, on est débordé.
0: J'en peux plus, t'as vu ce qu'ils m'ont fait au rond-point de l'entrée, là? Ils m'ont fait n'importe quoi, ils ont même mis des trucs blancs, faut faire revenir le préfet et tout. Oui, bon, Isabelle. Ouais, c'est Isabelle.
1: C'est Isabelle.
0: Oh là là, je te le prends tellement. Venez faire de la radio avec nous dans 3 minutes. 01 42 48 5000. L'appel est 100% gratuit, on vous le rappelle. Venez nous dire si vous êtes plutôt pour ou plutôt contre les concerts en fosse. Petit récap de la bande, parce que nous, on en a parlé tout à l'heure. Moi, je suis plutôt team pour. Ça dépend de l'artiste, mais quand c'est un peu mouvementé, je suis plutôt pour. Vous deux, vous êtes quand même plutôt contre.
1: Contre, hein. Avec des exceptions.
0: Voilà. Ouais, c'est, il faut, ouais, en fait, on est un peu inversé.
2: Mmh.
0: C'est-à-dire que moi, faut certains artistes, j'irai OK dans les gradins. Par contre, vous, c'est certains artistes seulement pour lesquels vous irez
2: en
0: fosse.
1: Ouais.
0: Appelez-nous. On fait de la radio ensemble dans 3 minutes. Juste après Farouko. Y'a paquet. Vous savez que c'est le titre le plus diffusé sur Fun la semaine dernière?
2: Ah ouais?
0: Ouais. Toute tu prends une semaine.
2: Ouais.
0: Tu vois, lundi, mardi, mercredi, jeudi, vendredi, samedi, dimanche, tac, hop, tu comptes. Bah, c'est celui-là.
2: Bravo, Farouk.

0: Bienvenue sur Fun Radio. On va revenir sur ce délire de parc à thème et l'annonce là de trois nouveaux parcs qui vont être créés dans la région parisienne. Alors c'est pas tout de suite, hein, il va falloir lancer des travaux, mais ce matin on s'interroge avec Maureen Ellul, vous aussi tiens d'ailleurs, hein, si vous voulez nous appeler 01 42 48 5000, on fait de la radio ensemble, venez nous dire ce serait quoi le thème idéal pour votre parc à thème à vous. Mais pour l'instant, le petit débat du matin. Pour ou contre les concerts, mais en fausse. On va accueillir Angélique. Angélique a 38 ans, elle est du côté de Guebwiller, c'est dans le 68. J'espère bien le prononcer. Salut Angélique.
1: Salut la team. Comment
0: salut
1: vous
0: Angélique.
1: Allez
0: salut Angélique. Guebwiller, c'est ça qu'on dit?
1: Guebwiller, c'est ça.
2: Guebwiller.
0: Elle est gentille, elle a pas voulu me contrarier parce que je l'ai mal dit.
2: Ouais.
0: Elle a dit oui, c'est ça, c'est Guebwiller. Angélique, sois la bienvenue ce matin sur Fun Radio.
1: Merci.
0: On a Jordan qui est avec nous aussi, tiens, 29 ans du côté de Evin Malmaison, c'est dans le 62.
3: Salut, salut la suite.
0: Salut Jordan, Angélique. Ce matin, on parle de concerts en fosse. Angélique, t'es plutôt team pour les concerts en fosse ou contre toi?
1: Moi, je suis complètement team pour la fosse.
0: Ah, pour la fosse. Mais attends. Est-ce que t'es du genre, parce qu'il y a team fausse qui s'en fout un peu, qui arrive à l'arrache,
4: ouais,
0: genre moi, ou est-ce que t'es de la team fausse, genre je suis là 8 heures avant, quand ça ouvre, je cavale pour être au crash barrière,
2: ouais,
0: là, sur le devant de la scène?
1: Alors, moi je suis avec un groupe de copines pour les concerts de Robbie Williams.
0: Oh.
1: On fait la file, mais 16 heures avant, minimum.
0: Ah, c'est pas 8 heures, c'est 16 heures. Donc je suis
1: sur place. 16 heures, on est prête et c'est la barrière ou rien.
0: Mais,
4: Angélique, on devait être à côté l'année dernière à la Défense Arena. J'étais en fosse or à la barrière et c'était exceptionnel. Et ça, pour le coup, c'est un concert qui se vit en fosse. Je suis assez d'accord.
1: C'est clair. Et c'est en fosse et or, mais et rien d'autre. Pas en fosse décalée derrière. C'est le Golden Cycle ou rien du tout. On est comme ça avec
0: Golden
1: mes copines.
0: Cycle. Excuse-nous. Donc j'en déduis toi que Jordan, j'en déduis que toi t'es plutôt team pas la fosse.
3: Ah bah moi je suis contre, hein, tout simplement pour l'attente, le mal de dos, t'es bousculé, t'as chaud, puis t'es placé, t'as un siège, t'arrives une demi-heure, une heure avant, tu te prends pas la tête.
2: Il y a un confort qui est quand même sympa.
0: Ah, et voilà. J'avoue que tu fais moins, en général, il y a moins de monde au bar quand tu vas aller chercher une petite boisson ou un petit truc
3: c'est
0: à manger.
3: C'est ça.
0: Tu peux poser.
4: Un concert en hiver avec ta doudoune, c'est très chiant la fosse.
2: Oui. Quand tu la nouer autour de la taille, elle glisse toutes les deux secondes.
0: Dites pas ça, Angélique.
2: Désolée, Angélique. Mais...
0: Angélique, c'est quoi? Elle s'en fout qu'il fasse froid parce que de toute façon, elle a son sac de couchage, elle a dormi là 3 jours.
1: C'est exact.
0: Top. Angélique et Jordan, merci d'avoir appelé Fun Radio ce matin.
3: Merci à vous.
1: Merci. Bien,
0: bisous. Bisous à vous. Prenez soin de vous, les copains. Mais j'avoue qu'il y a plusieurs teams. Hein. Mais je les vois dans les concerts, ceux qui cavalent et qui se vraiment.
2: Ah mais moi j'ai des copines, genre typiquement pour Ariana Grande ou Maneskin, elles font la queue toute la journée pour être devant, quoi. Et même pour les gens qui sont devant, généralement, en concert de Maneskin, montent sur scène. Donc elle, c'est son goal.
0: Mais comment ça monte sur scène?
2: Bah parce que les Maneskin, ils choisissent des gens.
0: Ah oui,
2: et
0: d'accord, c'est pas généralement... ils envahissent la scène.
2: Non.
4: C'est pas genre, ouais, poussez-vous, je suis le guitariste, je suis devant.
0: Oui, j'allais dire, c'est quand même un peu chelou. Mauvais Joe avec Pilé, les amis, c'est sur Fun Radio et c'est tout de suite, bougez pas.

0: Bienvenue sur Fun Radio, les amis. La suite tous les matins, ça a repris. Là, qu'est-ce qu'on est ravis.
1: On est content.
0: Non, bah, c'est quand même.
2: Oui, on est très content.
0: On a la chance de faire un métier. On est content de reprendre le boulot, oui. Les amis, après les vacances. On parle de parc à thème ce matin, puisque ça a été annoncé hier par Emmanuel Macron. Ça sent quand même la fin de présidence. Hein. Il se barre en disant.
3: Ouais. J'ai vu, j'ai fait des parcs d'attractions. Je serai plus là, mais vous rappellerez de moi au Dragon Ball Z Tower.
2: C'est ça. Mais il y a plein de gens qui sont très contents de cette nouvelle-là parce que ça va mettre une petite pression à Disney qui va devoir agrandir son univers.
1: Que Disney, ils sont bien gentils, mais construire des tasses, là, ça va bien besoin. Hein?
0: Je suis bien d'accord.
2: Et oui.
0: Avec le truc du royaume, là, une bûche, ça va, on est
2: non, pas...
1: Ça,
2: c'est super.
1: Ça, t'es dur.
2: Ah, ouais, c'est super, la bûche.
0: Pas en 92.
2: On critique pas la bûche.
0: Au loin de moi l'idée de critiquer les bûches, Maureen. Je ne suis pas de ces personnes-là. Tiens, Maureen, justement, si tu devais demain faire un parc à thème, en choisissant le thème, tu choisirais quel thème?
2: Ah, le petit diable en moi prend place et ce serait un parc à thème horreur sur les films d'horreur.
0: Oh.
2: Genre, il y aurait l'hôtel de Shining.
0: Ah oui,
2: il y aurait une attraction, typiquement ça, le clown, où tu vas dans les souterrains de Derry et tout.
1: J'y vais dans les égouts.
0: Je veux pas une seconde dans ton
2: non,
0: truc.
2: Mais si, ce serait génial.
0: Ah, j'y vais, mec.
2: Tu te ferais courser par Annabelle, des trucs comme ça.
0: Massacre à la tronçonneuse, comme ça, il est là, il te coupe une jambe.
2: Non, évidemment.
1: Non, ça me donne envie, en vrai.
2: Non, mais ce serait trop bien. Là, ils ouvrent un parc Dracula, c'est en Roumanie. Ça a l'air ouf. Mais ce serait un peu même.
1: Faut parler roumain.
2: Oui.
0: Oui, bah oui, parce que c'est
1: ça peut vite être long.
0: Moi, c'est une fois, j'étais avec un pote, sa fille, je sais plus où c'était, parc d'attraction un peu vénère, mais c'est des trucs immersifs avec comédiens.
1: Ah oui.
0: Et donc, c'était des méchants, et les gars te disent, il y a bien une sortie à chaque salle, parce que voilà, avec les enfants, normalement, c'est moins de 16 ans interdit, et elle avait 14 ans, je crois.
1: Ah, d'accord.
0: On part, il y a première salle, c'est moi qui suis sorti. J'ai dit, on arrête tout de suite. Il y en a 15 comme
2: j'adore.
0: Ça, j'en fais pas deux. Donc toi, plutôt sur le thème de l'horreur.
2: Oui.
0: Mon Lul, toi, tu partirais sur quel délire?
1: Bah, alors moi qui adore la musique, j'aimerais bien que chaque musique culte ait son attraction.
2: Mais c'est trop stylé. Oh,
1: imaginez, par exemple, vraiment un roller coaster avec un départ à 200 km/h sur AC/DC. I Way to Hell.
2: Mais bien sûr. Ah, il y aurait, sur Thunderstruck, il y aurait des éclairs
1: exactement.
2: Et tout.
1: Exactement.
0: Mais ça, c'était la vie à Disney, là. Mais... Excuse-moi.

0: Moi, je crois que je partirais sur une licence genre Avatar.
1: Ah oui, un vrai parc.
0: Un vrai vrai
2: parc. Oui, parce qu'il y a quelques trucs à Avatar, c'est Disney aux États-Unis, je crois.
0: Ouais,
2: mais il y a pas de parc.
0: Juste un parc Avatar.
2: Entier.
0: Tu vois, t'as le truc sous l'eau. Alors la bûche sous l'eau, du coup, tu te noies, c'est un peu con, mais.
2: Non, mais ils font des tunnels transparents. Qui
0: ben voilà.
1: Ah ouais.
0: Oh, ça c'est génial. Roller coaster au milieu des du monde là, qui vole, tu vois.
2: Ouais.
0: T'es un avi quoi.
3: Ah, on tend en bleu.
0: Ouais, donc on tend en bleu à l'entrée.
2: Ah ouais, la journée de l'enfer. Quand tu passes sous le tunnel, il y a des animaux marins qui passent, genre des raies et tout, ce serait trop stylé.
0: Bien sûr.
3: Ah oui.
0: Ah oui, un parc avec des raies. Un parc avec plein de raies partout.
2: Des raies mantas.
0: Oui, oui, des raies mantas, bien sûr. J'ai bien compris de. Non, mais entre
3: ça serait bien un parc de boulard.
0: Ah oui, un parc
3: de film X.
0: Bah
3: oui. L'auto-tamponneuse, par contre, dangereux.
0: Ouais.
2: Bah, interdit au moins de 18, hein.
0: Oui, bah, oui, oui. Après, je crois que ça existe, hein. C'est le Cap d'Agde, hein. Certaines plages, t'y vas, t'as pas pris ton billet, mais pourtant, t'es dans le manège, hein.
3: Tu viens, je vais faire les bûches. Pas celle-ci, non.
0: Non. En revanche, les raies, ouais. Je les vois bien, ouais. Daft Punk, Instant Crush. C'est tout de suite, et c'est sur Fun Radio, les amis. Soyez les bienvenus.

0: Bon, les amis, on va vous offrir du cadeau, comme on sait très bien le faire, et là, qui nous fait très plaisir ce matin. Direction Harry Potter. Ça se passe ce week-end.
1: Oui,
0: à Versailles.
1: C'est les 25 ans d'Harry Potter et à cette occasion, ils organisent un événement Harry Potter dans les jardins de l'Orangerie à Versailles.
0: Ouais.
1: Ça va être très stylé. Vous pourrez rencontrer 6 des voix françaises. Il y aura des dédicaces. Vous pourrez faire des cours avec Paul Harris qui était chorégraphe de combat à la baguette sur les films.
0: Oh, ah ouais.
1: Voilà. Il y a plein d'activités. Vous pourrez voir la voiture des Weasley. Elle est trop belle, c'est une vieille Ford. Il y a des activités Lego, vous aurez des cartes Panini que vous pourrez
0: des
1: récolter.
0: Le photocall, je vois, il y a
1: le photocall sur la future série en plus, donc ça va être trop bien. Franchement,
0: ça,
1: vous allez vous régaler.

0: les fans d'Harry Potter, mais foncez quoi, la chance que vous avez.
1: Ça se passe ce samedi.
0: Oui, alors évidemment c'est complet, hein. L'événement est gratuit, c'est sur inscription, mais c'est complet de, à l'instant où ils l'ont mis en vente, ça a été complet.
1: Bon bah vous savez quoi, inscrivez-vous. On va le faire par téléphone, là, tiens, 01 42 48 5000, appelez-nous au standard, c'est 100% gratuit, 01 42 48 5000. On vous offre vos places pour le retour à Poudlard 2026. Ça se passe ce week-end, 01 42 48 5000, un seul numéro de téléphone, c'est 100% gratuit. Et direction Harry Potter pour vous. Bah bougez pas, c'est la suite sur Fun Radio jusqu'à midi.
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23: Les amis, c'est la suite sur Fun Radio. Direction Harry Potter pour vous ce week-end du côté de Versailles. Là, on va jouer
24: la
23: ensemble. Mais ouais, j'avoue. Bébé Rexha en attendant. New Religion, c'est ce qu'on écoute sur Fun Radio. Bougez pas les amis, soyez les bienvenus. La suite en direct jusqu'à midi.

0: Tiens, Maureen et Lul, pendant que je vous ai sous la main...
1: Ah, on est là, hein.
0: C'est assez pratique. Vous êtes du genre à utiliser Shazam?
2: Oui.
1: Alors, un petit peu, ouais.
2: Moi, mon bouton, il y a sur les dernières iPhone, il y a un petit bouton, vous savez, on peut être silencieux ou pas.
0: Ouais.
2: Et ben moi, j'ai mis Shazam dessus. Tu peux mettre quelque chose dessus, moi j'ai mis Shazam.
0: Alors Shazam, pour celles et ceux qui débarquent, c'est une application qui permet de reconnaître la musique.
2: Oui.
0: En gros, avec votre téléphone, vous dites, vous êtes à un endroit, un festival, vous dites, ah, j'adore ce son, je sais pas ce que c'est, tac, tu le mets et ça te reconnaît le son. Je suis tombé sur le top 5, là, des sons les plus Shazamés dans le monde, ok? Cet été.
1: Ouais.
0: Spoiler alert, il y a du gel. Mais du coup, préparez vos Shazam parce que je voudrais savoir quel est votre dernier Shazam.
1: Oh là. Mais moi, à mon avis, l'artiste est mort, hein.
0: C'est vrai.
2: Bah, je pense. Aussi.
0: Le pauvre. Mais pour l'instant, pour vous, direction Harry Potter.
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0: On va jouer pour direction Harry Potter et on va accueillir Vanessa qui est en ligne avec nous. Vanessa a 38 ans et elle est du côté de Maison. C'est le nom de la ville qui s'appelle Maison, je vais lui demander. Salut Vanessa.
4: Bonjour l'équipe.
2: Comment
4: ça va?
0: Donc c'est bien ça, ça s'appelle Maison, le nom de la ville?
4: Oui, c'est bien ça.
0: C'est dans quel département, c'est à quel endroit?
4: C'est en Eure-et-Loir, dans le 28.
0: Dans le 28,
2: okay.
0: L'Eure-et-Loir.
4: Oui.
0: Sois la bienvenue ce matin, Vanessa.
4: Merci.
0: On te propose ce matin de partir découvrir, toi et trois de tes proches, l'univers, l'univers de Harry Potter, à l'orangerie du château de Versailles ce samedi. Tout au long de la journée, à l'occasion des 25 ans d'Harry Potter. Faut savoir que la journée est gratuite, mais elle est uniquement sur inscription et les inscriptions
2: et c'est complet,
0: sont complètes.
1: C'est parti super
4: vite.
1: Oui,
4: c'était complet, oui.
0: Exactement. Ah, alors Vanessa...
2: T'as essayé d'avoir des places, visiblement.
4: J'ai essayé, oui.
0: Elle a tenté, mais elle n'a pas réussi. Eh bien, on te souhaite ce matin de choper ces 4 places. Tu sais déjà avec qui tirer ou pas?
4: Oui, avec ma famille, oui. Mes enfants et mon mari.
2: Ah, ils vont adorer, les enfants.
0: On te propose, on te propose tout simplement, Vanessa... Deux petites questions sur Harry Potter. Est-ce que t'es grande fan d'Harry Potter?
4: Oui, mais après je stresse, alors j'ai peur de pas...
2: Non.
0: Ça devrait...
2: T'inquiète, je t'aiderai, je serai ton joker.
0: Ça devrait bien se passer. On a 5 questions sous les yeux, je me dis que 3 bonnes réponses sur 5, ça me paraît être un bon
2: point.
0: On y va, première question Vanessa. Combien de baguettes Daniel Radcliffe aurait-il cassé pendant les tournages? Est-ce que c'est environ 5 ou environ 20 baguettes?
4: Je crois que c'est 20.
2: Ouais.
0: Une bonne réponse.
2: Bonne réponse.
1: Ah ouais, maladroit, Daniel.
0: Bah ouais.
2: Alors, fais attention à tes affaires, Daniel.
0: De main gauche, je suis ici. Ça te fait une bonne réponse. Vanessa.
4: Oui.
0: Deuxième question. Qui voulait jouer Harry au départ? Est-ce qu'il s'agissait de Tom Felton?
2: C'est lui qui joue Drago Malfoy.
0: Ou de Rupert Grint?
2: Et lui, c'est Ron Weasley.
4: Je dirais Tom.
2: Bonne réponse, bravo.
0: Je pense que nous avons Harry Potter en ligne. Bravo, Vanessa.
2: Il avait aussi auditionné pour Ron et au final, ils lui ont donné le rôle de Drago.
0: Allez.
4: Ça lui allait très bien.
2: Oui.
0: Avec Ali aussi, Maureen.
1: Bah, ouais.
2: Moi, j'adore Harry Potter, les gars.
0: Troisième question, qui peut être déjà la dernière pour toi. Vanessa, combien d'entrées Harry Potter a-t-il cumulé en France?
2: Tout film confondu. Hein.
0: Est-ce qu'il s'agit de 35 millions ou... 59 millions.
4: 59.
0: C'est un sans faute.
1: Ah, bravo.
0: Bravo Vanessa.
1: Direction.
0: Direction
2: le château de Versailles.
0: Château de Versailles, c'est nickel. Absolument.
4: Ah, trop bien.
0: Tu as les 4 places. On va te repasser Dimitri et Julien du côté du standard. Ils vont tout t'expliquer. Tu vas pouvoir faire la petite photo qui va bien. Photocall, le défi. L'Uni tient autour des 2 premiers livres audio, de l'expo, les beaux livres illustrés d'Harry Potter.
2: Rencontrer les bois françaises. Il y en aura 6. C'est quand même énorme. Et tu vas pouvoir faire des dédicaces. Donc si t'as des livres, emmène-les. Tu vas pouvoir faire signer tout ça.
0: Rencontrer.
4: J'ai les enfants dans la voiture. Ils sont contents.
2: Tu m'étonnes.
0: Alors s'ils sont contents, on est contents. Vous allez pouvoir rencontrer Paul Harris, chorégraphe des combats à la baguette sur plusieurs films Harry Potter. C'est quand même classe.
4: C'est génial.
0: C'est
4: trop.
0: Bravo Vanessa et on.
4: Ben merci beaucoup.
0: On t'embrasse et on embrasse toute ta petite famille. Des bisous.
4: Merci la suite. Merci beaucoup.
2: De rien.
0: Bisous,
4: bisous,
0: bisous
4: l'équipe.
0: Bisous,
4: merci.
0: Bisous, Vanessa. Oh, je suis content.
2: Oui, pareil.
1: Mais alors, je vous adore. Vous êtes vraiment toutes les deux à Poudlard, Vanessa et Maureen.
0: Ben
1: c'est,
0: oui.
1: C'est incroyable. Hein.
0: C'est un délire.
2: Ah
0: ouais.
2: Oui. Ah moi, ouais, je suis au-delà de fan d'Harry Potter.
0: Mais
2: d'ailleurs, je pense que toi, Mika, tu serais un pouf souffle. Et Lul, ce sera un cerf d'aigle.
0: C'est vrai.
2: Ouais, ce serait sa maison.
1: Okay. Alors, faut que je vous dise que j'ai pas trop toutes les refs.
2: Oh, punaise!
5: Mais du coup, je l'ai vu dans les yeux de Lule, la solitude!
1: Mais est-ce que ça fait de moi un mec cool?
2: En fait, il y a quatre maisons dans Harry Potter.
1: Oui, ça, je sais.
2: D'accord, Gryffondor, Serpentard, Poufsouffle et Serdaigle.
5: Et Poufsouffle, c'est...
2: Bah, j'annule, tu seras un Poufsouffle, toi aussi.
5: On est les teubés.
6: T'étais pas très bienveillant pour moi. T'as vu ce que je veux dire? Toi, je pense que t'es un Poufsouffle.
2: Non, mais j'avais des Serdaigles, c'est les plus intelligents.
5: Il me dit poule souffle.
2: Poule souffle.
6: Epsilon, Olivia Stone. 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Bougez pas, c'est Fun Radio.

0: je lance une idée. On n'a rien de prévu pour la fin d'émission. C'est un peu le concept cette année. C'est que le dernier quart d'heure, c'est de la roue libre. On ferme les ordi. On a fini de bosser.
1: J'ai plus envie.
0: Est en direct. On doit quand même être là et faire acte de présence.
1: Ah bon?
0: Vous décidez ce qu'on va faire. Envoyez des messages sur le WhatsApp de l'émission. Tiens, ça peut être une bonne idée, ça. 06 43 07 12 89.
2: Ah, on parle de tout ce que vous voulez, hein.
1: Ouais, posez-nous des questions si vous voulez. On répondra.
0: Ah, des questions perso hyper intimes.
1: Bah, dosons quand même.
0: Oui. Peut-être pas. 06 43 07 12 89. Vous nous posez vos questions et nous on y répond en direct. Qu'est-ce que t'as à lui?
2: Non, c'est parce que non, je peux pas dire.
0: Non.
2: Mais parce que vous avez parlé de trucs intimes et ça m'a rappelé des souvenirs de ma vie. Voilà. Mais je peux pas dire.
0: Il a eu un truc de genre de câlin quoi. Ça t'a rappelé un moment
2: ouais,
0: cool.
2: Récent.
1: Waouh.
0: Il faut qu'on sorte de cette gêne. Alors, tu sais quoi?
2: Je vous ai dit que je pouvais pas dire.
0: On a déjà notre sujet, notre mission. C'est dans le prochain quart d'heure.
1: J'ai beaucoup de questions. Voilà. Parce que j'étais avec lui ce week-end.
2: Tu vas nous dire. Il y a peut-être un lien.
0: Restez là. Restez là. On va parler de Shazam. On va parler de Shazam.
1: On va parler de Shazam.
0: Et après, on parlera de cul. D'accord?
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0: Chaque chose en son temps dans cette émission.
1: Oui.
0: Merci Bixou pour ce jingle qui a sauvé les niches. Top 5. Des sons les plus chasamés, alors non pas dans le monde, mais en France cet été. Numéro 5.
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0: Soirée mondaine. Rappelle que Shazam, ce qui vous permet avec cette petite appli, bon, tout le monde connaît, mais je rappelle pour ceux qui connaissent pas, ça te permet de reconnaître un son quand t'es dans. Même un magasin, moi ça m'est déjà arrivé récemment. Magasin de fringues, hop, t'as un son que t'aimes bien, tu mets sur ton truc et ça te reconnaît le son. Quatrième, One Track Mind de Nika.
1: Je l'adore, Nika.
0: Ça c'est quatrième. Troisième, Tamper City avec Self Aware.
1: Ça aussi j'adore.
2: Et alors, je connaissais pas, ça c'est vachement bien.
0: C'est génial.
2: Ah ouais?
1: Je me trompe pas, c'est dans la série Off Campus.
0: Et alors les deux premiers, c'est un copain de la maison. Autant vous dire qu'il se fait plaisir, puisque numéro 2 c'est Ugel.
1: Ah mais oui.
0: Jamaïcain.
1: Gros carton pour Ugel, c'était hein.
0: Et numéro 1, son le plus chasamé de tout l'été en France. Toujours Ugel avec évidemment Moving to the

0: quels sont les derniers titres qu'on a chasamés dans l'équipe? On va commencer avec toi, mon Lul. C'est quoi en vrai premier degré? Non, mais je veux pas que tu triches. Hein.
1: Non. Alors, c'est pas une blague, je l'ai vraiment. C'était dimanche, je sortais de la douche, j'ai entendu la radio, j'ai dit c'est sympa, c'est Coldplay, We Pray.
2: Ah, je l'adore, ce son de Coldplay. Il est trop bien ce son.
0: Il est charmé.
1: Et Maureen. Je l'avais pas, j'ai pas reconnu.
2: Ah ouais,
0: je comprends. Maureen, c'est quoi ton dernier titre, Shazamé, toi?
2: Alors, c'est Harry Nilsson et le titre c'est Coconut.
0: La country encore?
2: Non.
0: Ok.
2: Alors.
1: Mais attends, où est-ce que t'as entendu ça déjà?
0: Elle était en Jamaïque, man.
2: Non, j'ai regardé un film qui s'appelle Les Ensorceleuses. Et en fait, il va y avoir le 2 qui va sortir prochainement. Ouais. Ce film date des années 90. Et à un moment, elles font des margaritas et il y a ce son-là. Et je me suis dit, ouais, c'est quoi ce son?
0: Lul. Aucun jugement, c'est légal, hein, le CBD.
1: Non, aucun jugement, mais coupons son micro.
0: Le CBD est légal, il n'y a pas de drogue dedans.
2: Mais en fait, je plane un peu sur cette musique, j'adore.
0: Bah oui, je comprends, ouais. Alors tu vas pas être déçu du jeu parce qu'on plane pas du tout. En vrai, c'est un son que j'adorais, mais je me rappelais pas le titre.
1: Ouais.
0: Et ce moment rend fou. Et c'est un groupe français qui s'appelle Ille et Vilaine. Vilaine,
1: oui. Comme la région.
0: Oui, oui non, Ille comme ouais, bon bref. Oui, bon. Et le son c'est Surf Rider, c'est de l'électro. 7h du matin. Tu vois ce que je veux dire? Et j'adore ce son.
2: Mais là t'es dans une cave et t'es bourré. Il est 4 du mat.
0: Est-ce qu'il vaut mieux ça ou est-ce qu'il faut il vaut mieux être sur une plage avec ses frères d'armes? Man. Babylone, capitalisme.
2: T'as pas envie de boire un cocktail dans une noix de coco et de faire des bagues avec tes bras là?
0: J'ai envie de me faire des tresses et tout, moi là. Faire du surf, j'ai envie de faire plein de trucs. Dans ma forêt, dans ma cabane, dans mon jardin. Bon, bah restez là parce que l'émission est pas finie, c'est le dernier quart d'heure, la roue libre. Preuve en est, je ferme l'ordi.
2: Allez. Moi aussi.
0: Il n'y a plus d'actu, il n'y a plus rien. Par contre, il y a cette histoire de cul avec.
1: Ah, j'avais déjà oublié.
0: Voilà. Bah, bougez pas, on va finir avec ça là sur Fun Radio.

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2: Bienvenue sur Fun Radio, les amis. Après-midi, tiens, Ugel qui arrive avec Jamaican. Je lis vos messages qui sont arrivés sur le WhatsApp de l'émission. Je rappelle le principe d'un quart d'heure. On s'est dit, c'est bon, on a assez débriefé l'actu. Parlons d'autre chose. On a Khalil qui dit bonjour à la suite. J'espère que vous allez bien. J'aurais une petite question. Si vous ne deviez choisir qu'un seul titre, quel serait pour vous celui dont vous ne pourriez pas vous empêcher d'écouter? Alors déjà, Khalil, bravo pour les accords de conjugaison.
3: Ah ouais. Oui.
4: Ah, c'est pointant.
3: Et très bonne question.
2: J'ai le nez qui saigne, mec. Jamais lu autant de verbes accordés. Surtout par les temps qui courent. Très bonne question. Et ça peut être l'objet d'une playlist.
3: Ouais, ah oui, de ouf.
2: Genre demain, ou jeudi, ou vendredi. Enfin, d'ici la semaine, c'est quoi, Khalil? On y répondra, on se fera une playlist. Autre question. Jordan. Salut, c'est Jordan. Ah, bah, si vous voulez parler de cul, MDR.
4: Tu penses qu'il y a cette voix?
3: Oui.
2: Je pense que Jordan, il a cette voix.
3: Oui, il est suave, Jordan.
2: C'est toi qui as teasé un truc un peu coquin.
4: Non, alors, vous m'avez tiré les verres du nez.
3: Non. On n'a rien tiré du tout,
2: ça. Vaut mieux ça. Beaucoup de choses. Je rappelle qu'on est en live sur Insta, là.
3: Oui.
2: Ah
3: oui.
2: Comme ça, les gens en profitent. Bah, et à la radio et sur Instagram.
4: Bonjour tout le monde.
3: Bonjour, voilà. Instagram.
2: C'est sur mon Insta, Mika Rokia. Le temps qu'on arrive à retrouver les codes du TikTok. Voilà. Donc, cette personne, Lul, voulait parler de sexualité. Ouais.
4: Non, alors, bon, vous...
2: T'as dit qu'il y a un truc qui t'a émoustillé ce week-end, mais que vous étiez en week-end
3: non,
2: ensemble.
3: Non, en fait, c'est que t'as parlé d'un truc coquin et ça lui a donné un souvenir et il a explosé de rire.
4: Non, en fait, ça m'a fait rire parce que, bon, je vous explique et je vais essayer de mettre le moins de détails possible. Mais ce week-end, Maureen était chez mes parents et ma chérie nous a rejoint également.
2: Oh, putain!
4: S'avère que
2: je vois où tu vas, hein!
4: S'avère que c'était mon anniversaire et qu'on l'a célébré dignement.
2: Je vois où il
4: va. Simplement, on a été stoppé par Maureen. Qui s'est réveillée, elle était dans la chambre d'en bas.
2: Et en fait, elle est sortie.
4: Elle est sortie pour commencer sa journée.
3: Mais je suis sortie en même temps que ta sœur, hein. Elle était avec moi.
4: On a été stoppés par Maureen et ma sœur.
3: Oui.
2: Il y a beaucoup d'infos.
4: Et donc,
2: tu faisais des câlins avec ta chérie?
4: Bah oui.
3: Non, il faisait un tableau de Molière.
2: Tableau de Molière.
4: Ouais, d'accord.
2: Un tableau de Molière, ouais. Donc,
4: ça m'a fait sourire parce que je me suis rappelé ce moment de partage finalement interrompu par la personne à ma droite.
2: Mais vous faisiez quoi exactement?
4: Ça va, allô. C'est pas comme si tu me pointais ta caméra dessus. C'est hyper glauque.
2: Vas-y, raconte-moi un peu là.
4: Je me rapproche.
3: Après, moi, je suis descendue, j'ai mangé des cookies, quoi.
4: Voilà.
3: Alors, un autre repas.
4: Moi.
3: Tu pourras dire à tes parents que.
2: Je suis désolé, je coupe le live Insta.
3: Tu pourras dire à tes parents que la maison est très bien isolée parce que je n'ai rien entendu.
4: D'accord, mais en plus, voilà, ma chambre, c'est des combles aménagés, il n'y a pas de porte. Donc, je me dis.
2: Quoi? Ah, c'est même le couloir, quoi.
4: Tu montes des escaliers et tout l'étage, c'est ma chambre.
2: D'accord, mais il y a quand même un truc qui ferme l'escalier, rassure-moi.
4: Non. Ben non, justement. En fait, c'est des escaliers et si t'es dans les chambres en dessous, c'est ok. Mais là, elle sortait, elle vagabondait et on aurait pu nous entendre.
2: D'accord. Ah, donc toi, en plus, porte ouverte, quoi. Toi, t'es dans la chambre du haut, c'est ce que j'ai bien compris. Ouais. Oh, ouais, t'es en mode murmure, quoi.
4: Ouais, c'est chiant.
2: Non, mais c'est chiant. Les câlins en murmure, on l'a tous fait une fois, c'est
4: bon. Ah ouais. Bah, moi, c'est mon quotidien.
3: Voilà.
4: Et une fois j'ai cassé un lit. Mais parlons un peu de vous.
3: Je sais pas si je dois être désolée ou.
2: Ouais.
3: Ou pas.
2: Dans quelle situation elle doit être Maureen là?
4: Ah non, pas gênée. Juste, on a continué. Hein. C'était la pub quoi.
2: Ah, il y a eu coupure pub.
4: Ouais, voilà.
2: Un peu comme l'émission. Les gens écoutent la suite. Parfois il y a de la pub. Voilà. Faut bien qu'on bouffe et après on revient.
4: Voilà. Donc, bah, c'était ça. Je suis revenu.
2: Ah d'accord.
4: Il a fallu un petit temps de démarrage, mais.
3: Je suis ravie de cette anecdote moi.
2: Comment tu le vis, ouais, Maureen?
3: Oh, ça va.
2: En fait, t'étais à quelques mètres.
3: Oui.
2: Non, mais.
3: T'as besoin d'imager, hein.
2: Eh ben, j'ai envie d'imager pour que les choses soient vraiment très, très claires. Donc, t'étais à quelques mètres du pipou de Lul, en fait. T'étais tout nu.
4: Oui, bah, ah oui, tout nu, oui. Parce que là aussi, c'est le cas. Mais on habillé, quoi.
2: Non, bah alors, je ne rentre pas dans la tête des gens qu'à partir de maintenant, dès que vous passez de quelqu'un, vous êtes quelqu'un, vous êtes près de son pipou.
4: Oh, c'est zizi.
2: Sinon, on va plus s'en sortir.
3: Est-ce qu'on peut arrêter l'émission, s'il
2: vous plaît? Oui,
4: attends, si vous êtes en voiture, regardez la personne qui attend à côté de vous au feu rouge. Et pensez à son pipounet.
2: Faites pas ça, évidemment. Et bon, mais tout s'est bien passé quand même.
4: Tout s'est bien passé. Voilà, je suis opérationnel.
3: Mais on a besoin de détails.
2: Bon, aussi, moi, je veux bien.
3: C'est sa vie.
2: Allez, Ugel, Moving to the Sun sur Fun Radio.

0: Et UGL qui sera là également après-midi sur Fun Radio, mais avec Jamaican. On a des messages qui arrivent de gens qui nous disent, voilà, du coup, grâce à vous, je regarde, je suis au feu rouge, je vois des pipous partout.
1: Ah oui, bah, c'est
2: non,
1: la vie.
2: Mais
1: hein.
2: S'il vous plaît, là.
0: Ah, si vous savez pas de quoi on parle, c'est votre problème, il fallait être là avant. Rendez-vous à partir de midi sur funradio.fr, l'appli Fun Radio, toutes les plateformes de podcast, bien sûr, pour écouter l'intégralité de l'émission. Est-ce qu'on finirait pas quand même avec une petite info avant midi?
1: Ah oui. Si,
0: la petite info de pause-déj.
1: Très bien.
0: Bah, le temps qu'on la trouve et on revient, quoi.
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1: Oui, c'est la suite sur Fun Radio. Et vous savez quoi, tout à l'heure, un auditeur, c'était Mustapha hein, qui avait choisi l'info de Maureen. On avait eu droit. J'avais dit qu'on le remettrait avant midi au rire de Zara Larsson. C'est lui qui avait choisi l'info dont on parlait. On va la mettre avant midi. Et puis là, c'est Maureen qui a choisi. Carrément, on est off. Ouais. On se dit, on a chacun notre info. Oh, moi, je suis... Voilà, je suis plutôt fier de la même. Dis donc, toi, c'est nul. Donc, Lul. Lul, ton info.
2: Ouais, alors, il y a eu une rencontre de foot aux États-Unis. Ça s'appelle la MLS. C'est un peu la Ligue 1 américaine. En fait, il y a eu une invasion de terrain. Mais on parle pas d'un fan un peu dénudé, torse nu, qui court sur le terrain.
1: Est-ce que c'est un animal?
2: C'est pas un animal. C'est un truc complètement improbable. Et c'est la première fois que ça arrive.
1: Donald Trump?
2: Non.
1: Ok.
2: C'est un être humain.
1: Oui.
2: C'est un bébé.
3: Mais comment il a atterri sur le terrain?
2: Eh ben, en fait, pour l'instant, les circonstances restent floues, mais t'as vraiment l'image du match qui s'interrompt et des stadiers qui arrivent et qui viennent choper le bébé qui s'est retrouvé là.
1: Attendez,
2: et le bébé, il part, il est tout souriant, il est tout content.
3: Mais
2: et il s'est retrouvé au milieu du stade.
1: Attends, on a les images là sous les yeux. Et ouais, il a 3-4 ans, ce gamin.
2: Bah ouais, même pas. On sait même pas s'il marche, en
3: mais
2: vrai.
3: Mais c'est l'enfant d'un des joueurs, non?
2: Mais oui,
1: ça doit être un gamin de joueur. Il a dû voir son père en disant, bah, qu'est-ce qu'il fout pour
3: lui? Il y a papa là-bas.
2: En fait, je sais pas, parce que ils disent, pour l'instant, c'est encore flou. Ils savent pas trop qui est ce bébé, ce qu'il a fait là.
3: C'est ouf. Bah, surveillez vos enfants.
1: Bah oui, c'est ça. On peut une pensée pour les parents qui ont peut-être enlevé la garde, je me dis. S'ils ont pas les yeux sur leur gamin.
3: Il est où ton fils? Ah, bah, il est là-bas.
2: Ousmane Dembébé. Ah oui, allez.
1: Voilà. Putain, je suis presque, je suis presque dégoûté de mettre un truc après ça, quoi. J'aurais bien fini l'émission. Quoique, c'est le rire de Zara Larsson. Peut-être qu'elle rit à Taïwan. Zara Larsson sur scène, qui se tape une barre parce que ses fans limitent, comme
3: dans ses clips. Dauphin, ouais.
1: Écoutez ce rire communicatif. On voulait vous laisser avec ça. Exceptionnel, on se laisse là les copains, on se retrouve demain à partir de 10h. Prenez soin de vous, restez à l'écoute de Fun.
2: Bisous.
1: Pour l'instant il est midi.
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4: Et tous les jours à midi, on fait un point sur l'actualité avec Oriane Doro. Bonjour Oriane.
5: Bonjour à tous. 39 blessés, dont 2 en état d'urgence absolue. C'est le dernier bilan du passage d'une violente tornade hier à Poma dans l'Aude. 300 habitations ont été endommagées, des toitures dévastées. Environ 1400 foyers étaient toujours privés d'électricité ce matin dans le département. 21 000 au total dans le sud du pays. À noter que Météo France prévoit d'autres phénomènes localement violents d'ici vendredi à partir de mercredi après-midi dans le nord-ouest, mais surtout jeudi autour du Massif Central. En Corse, un incendie a parcouru 9 hectares près d'Ajaccio. Le feu désormais fixé a été déclenché cette nuit par la chute d'une ligne électrique qui avait été arrachée par les vents violents. 200 personnes ont été évacuées, mais elles ont pu commencer à rejoindre leur domicile. C'est un projet hors norme pour la région parisienne. La France et l'Arabie Saoudite ont signé hier à l'Elysée un projet de parc d'attractions dans le Val d'Oise. Un chantier colossal puisqu'il s'agirait de 3 parcs d'attractions, dont un dédié à l'univers des mangas. Un investissement de 6 milliards d'euros de la part de Riyad, avec à la clé 21 000 emplois directs du jamais vu depuis Disneyland Paris, selon Emmanuel Macron. Une semaine après sa première sortie dans l'espace, Sophie Adenau s'apprête à s'aventurer une deuxième fois en dehors de la Station Spatiale Internationale. Sa mission doit commencer à 14h35 heure française, l'objectif étant de remplacer une antenne de communication aux côtés de son coéquipier américain. L'astronaute de 44 ans est devenue mardi dernier la première française à effectuer une sortie extravéhiculaire. Le zoo de Beauval n'accueillera pas finalement les dauphins du Marineland d'Antibes. La direction du parc a annoncé ce matin qu'elle renonçait au projet en raison du coût du chantier estimé à 45 millions d'euros, mais aussi de l'absence de soutien du gouvernement. Le centre d'accueil des dauphins, qui comprenait une dizaine de bassins, avait pour ambition de devenir un centre d'études et de recherches scientifiques. 8 des 12 dauphins ont été transférés dans le sud de l'Espagne en juillet dernier. En sport, tennis, Roger Federer de retour à l'US Open à 5 jours du coup d'envoi de la compétition. Le quintuple vainqueur du tournoi va disputer un match d'exhibition. Ça se passe ce soir à New York.
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4: Allez, c'est parti. Salut tout le monde. Bienvenue sur Fun Radio. C'est Karel. J'espère que vous allez bien. On est mardi et j'ai 1000 euros à vous offrir. Ça fait trop plaisir avec le son de la semaine. Henri PFR à repérer à tout moment. Restez bien avec moi et on démarre tout de suite le mix Fun Radio avec les Magic System et Bébé Rexha. Bienvenue.
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adore, hein. C'est comme ça tous les jours, du mix pendant votre pause déjeuner, le mix Fun Radio avec les tubes de l'été, les nouveautés, les meilleurs classiques, toujours dispo pour écouter Fun Radio quand vous voulez en podcast directement sur l'application Fun Radio. On continue très fort la rencontre Toblo Stromae et Purple Disco Machine maintenant.

0: évidemment, on écoute Fun Radio.
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0: Je passe le bonjour à tout le monde là sur le WhatsApp de Fun Radio, numéro du WhatsApp pour envoyer vos messages 06 43 07 12 89, message dédicace pour écouter un son aussi dans le mix Fun Radio, n'hésitez pas. Je salue Théo, Alex, Manu, le message de Fredo, salut Karel, une grosse dédicace à tous les livreurs qui bossent comme moi pendant la pause déj. Bon courage à tous ceux qui travaillent là en ce moment. Il y en a aussi qui profitent des vacances. Avec la dance music et Hanover tout de suite, on écoute Talk to You.
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0: c'était Weasel à l'instant sur Fun Radio. Et tout de suite, c'est le match.
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0: On fait ça tous les jours pendant votre pause déjeuner. Le match Fun Radio pour choisir le son qu'on écoutera tout à l'heure à 14h. C'est deux tubes Fun Radio qui s'affrontent. Un seul gagnant. Aujourd'hui, deux classiques, The Chainsmokers. Something Just Like This. Le gros banger, la masterclass absolue. Ou alors, Pitbull, Rain Over Me. À vous de voter, à vous de choisir. Ça se passe en story, Instagram, Fun Radio. Et tout de suite, je démarre plus de 40 minutes de dance music non-stop. C'est Bad Bunny.
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La pause déjeuner, le mix sur radio, et depuis lundi, c'est le grand retour de Bruno, paye les factures. Alors n'hésitez pas, hein, pendant justement cet été, vous avez certainement eu vos factures, factures d'essence entre autres, factures de réservation d'hôtel. Vous les envoyez directement à Bruno, facture.funradio.fr. La dance music qui continue, c'est Gims, Soleil, Fun Radio.

0: La pause déj, soyez tous les bienvenus, vous écoutez Fun Radio, il est 13h.
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0: Avec toujours 1000 euros cash à gagner, ça fait plaisir hein, pendant les vacances, là pour la rentrée, 1000 euros cash à gagner, dès que vous entendez Henri PFR, c'est le son de l'été, fun par SMS au 74-900 et la dance music qui continue tout de suite, c'est Clan et Mauvais Joe, découvert la première fois sur Fun Radio.
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Fun Radio, plus de 40 minutes de dance music non-stop et ils sont de retour de vacances depuis hier. Ça fait trop plaisir, c'est le retour de la team Fun Radio avec Clément, Justine, Valentin, Julien Telouk. Venez découvrir toutes les nouveautés, les surprises qui vous attendent, c'est tout à l'heure, 18h-21h, et la dance music maintenant avec Dizzy.

0: ça. Hein. Le son de l'été, quand c'est nouveau, c'est d'abord sur Fun Radio. À l'instant, le nouveau Selena Gomez, c'était Teo Olvido sur Fun Radio. Et attention les amis, j'annonce 1000 euros à gagner dans un instant. On va écouter tous ensemble le son de l'été. Fun par SMS au 74 900. Dès que vous l'entendez, vous avez le temps du son pour vous inscrire. Fun par SMS au 74 900 pour gagner 1000 euros dès que vous entendez Henri PFR. On l'écoute tout de suite avec Sola. Et hier aussi Son of Legend, San Francisco sur Fun Radio.
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0: Un match qu'on adore clairement aujourd'hui. Pas facile de choisir pour le son qu'on écoutera tout à l'heure à 14h. C'est vous qui décidez pour voter. Ça se passe en story Instagram, Fun Radio directement. Vous avez le choix entre deux tubes. The Chainsmokers, Something Just Like This. Qui est magnifique. Ou alors Pitbull, Marc Anthony, Rain Over Me. Vote à vous de choisir. Story Instagram Fun Radio. Le tube gagnant à 14h et plus de 40 minutes de dance music non-stop avec le son des vacances, le son de l'été. C'est Farocco et Yapaké.
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Au boulot, en vacances, en pause déjeuner, vous écoutez Fun Radio avec le gagnant du match Fun Radio là tout de suite, là 14h. Il reste encore 5 minutes d'ailleurs hein, si vous voulez voter. Entre les Chainsmokers et Pitbull, c'est très serré. Story, Instagram, Fun Radio. En attendant, plus de 40 minutes de dance music non-stop. C'est Soprano et Jennifer Lopez sur Fun Radio.

là tu dors plus. Hein. Qu'est-ce que c'est bon ça, sur Fun Radio, première radio dance, Marnik, Home Alone. Soyez tous les bienvenus, vous écoutez Fun Radio. Et il est presque 14h.

0: nombreux encore aujourd'hui à voter. Story Instagram, entre Pitbull et les Chainsmokers, la victoire aujourd'hui pour les Chainsmokers, 57% des votes.
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0: plus de 40 minutes de dance music non-stop. On parle ensemble aussi hein, tous les jours sur le WhatsApp de Fun Radio. Je vous donne le numéro, le 06 43 07 12 89. Je salue Sylvain qui bosse sur les routes, il est taxi. Salut à tous ceux qui bossent en ce moment, qui sont sur les routes. Il y a aussi Audrey qui fait une dédicace pour Julia. William, salut Fun. On vous écoute en faisant des travaux. Courage à toi William et peut-être à toute la famille là. Ça bosse en ce moment, ça écoute Fun Radio. Ça profite aussi des vacances avec le tube de l'été, Bébé Rexha. Ah c'est bon ça. J'adore. Sad Girls. Et Martin Garrix, Ed Sheeran, on écoute le Repeat It sur Fun Radio.
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0: Ça, c'est magnifique. Hein. Les meilleures nouveautés, vous les découvrez toute la journée sur Fun Radio. À l'instant, le nouveau Swedish House Mafia. 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Bien sûr. Elles sont l'été tout de suite avec Shakira, Die Die. Kiko. Et Léo Funback sur Fun Radio, première radio dance.
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1: Big Flo et Oli, tu connais non? Petit biscuit.
2: Tout le monde me dit.

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qu'est-ce que c'est bon ça. Ça c'est Fun Radio, la première radio dance avec le nouveau tube d'Armin Van Buuren, c'était Everlasting. En ce moment on écoute plus de 40 minutes de dance music non-stop et je vous donne un rendez-vous bien sûr samedi soir en direct sur Fun Radio, le Fun Radio Live qui va se passer au Sable d'Olonne avec notre partenaire Nickel. Concert gratuit que vous allez vivre en direct sur Fun Radio avec les stars Fun Radio et notamment celle qu'on écoute maintenant, elle sera là-bas, c'est Mickey et ça pique un peu quand même. Bienvenue sur Fun Radio.

0: C'est tous un bel été, vous écoutez Fun Radio.
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0: Tour sur le WhatsApp de Fun Radio 06 43 07 12 89. Je salue Quentin, Jordan, Ludwig. Quentin qui fait une dédicace à sa copine qui écoute tout le temps Fun Radio au travail. Elodie qui fait une petite dédie fun pour ses amours Tess et Léo. Merci Karel, merci à toi Elodie de nous écouter. Et Julien, une grosse dédicace pour Lucas. N'hésitez pas, 06 43 07 12 89. La dance music DJ Goja et Hanover Talk to You sur Fun Radio.
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0: Première fois qu'ils changent de radio, ici c'est la dance music, on profite, les tubes de l'été, pas de prise de tête, Dédé Rexa. On écoute le New Religion sur Fun Radio et Timmy Trompette, All My Life.
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là qui débarque à partir de 16h, la Team Fun Radio. 18h, 21h, la fête dans toute la France avec l'After Fun Radio. On va retrouver Alex et Matt au platine. La Dance Music en attendant, ça continue très fort. Avicii et le nouveau Swedish House Mafia sur Fun Radio.

0: Allez, on y va. C'est parti, la 16h, mardi après-midi sur Fun Radio. C'était où je vous passe plus de 40 minutes de dance music non-stop. Et ça, c'est vraiment l'un des sons qui aura marqué l'été 2026. Ça passe à fond en club en ce moment, là, partout en France. C'est Moby Joe qu'on écoute sur Fun Radio après Boris Way et Farruko sur Fun.
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Fun Radio, c'est Théo. Franchement, ça sert régalant. 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David Guetta, pour l'instant, c'est parti. On écoute DNA sur la première Radio Dance.

0: Calvin Harris qui a mixé pour la première fois au festival Tomorrowland cet été, le plus gros festival électro du monde. Il y avait tous les plus grands DJ, hein. Martin Garrix, David Guetta, La Swedish House Mafia, plein d'autres. 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Je vous parle de Calvin Harris, c'est parti, on l'écoute maintenant avec Feel So Close. Qu'est-ce que c'était bien ça. Après là aussi l'un des sons de l'été, UGL et Moving to the Sun sur Fun Radio, première radio dance. 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

0: Vous êtes sur Fun Radio, c'est Théo. Dans moins de 10 minutes, vous allez pouvoir gagner 1000 euros. 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
0: Franchement, ça fait tellement plaisir, là. 1000 euros après les vacances d'été. Je pense à tous ceux qui se sont un petit peu lâchés sur les dépenses. 1000 euros pour bien démarrer la rentrée. C'est grâce au son de l'été. Henri PFR avec Sola. Dès que je vous le passe, vous envoyez Fun par SMS au 74 900 et je vous le dis maintenant, il arrive juste après Sound of Legend sur Francisco.
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2: En très précisément 2 minutes, il y a 1000 euros à gagner sur Fun Radio. Restez bien en parlant, on en parle juste après Sound of Legend.

0: Vous êtes sur Fun Radio, il est 16h45 les amis, vous voulez gagner 1000 euros cash, ça se gagne maintenant sur Fun Radio, écoutez.
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0: 17h, bienvenue tout le monde. Merci d'avoir choisi Fun Radio, première radio Dance Météo. Plus de 40 minutes de dance music non-stop. On va se faire tellement plaisir là. Un gros classique de la Swedish House Mafia. Juste avant, on écoute Joe Doe et Philly, puis Offenbach pour la reprise de Star Sailor. Voici Fort to the Floor sur Fun Radio.
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Bienvenue sur Fun Radio les amis, demain 6h-10h, Bruno sur Fun Radio, Bruno qui va payer de la facture hein, comme tous les matins, vous les envoyez facture.funradio.fr, vous avez toutes les infos aussi sur l'appli Fun Radio. Plus de 40 minutes de dance music non-stop, on écoute UGL avec Jamaican sur Fun.

0: C'était sur Fun Radio tout à l'heure, 18h, retour de la team Fun Radio. Et c'est tous les soirs, 18h, 21h, votre bande de potes qui vous ramène à la maison, Clément, Valentin, Justine. Hier, on a débriefé les vacances de l'équipe, forcément. On a eu le témoignage aussi de Camille qui a vécu une grosse arnaque là pendant les vacances. C'était juste impressionnant. Podcast de l'émission, funradio.fr. Retour de l'équipe tout à l'heure et la dance music maintenant avec Jadine Boys and David Guetta. We're going to high. Let's go. Ça sera après d'ici Théodora et 1000 euros qui peuvent tomber à tout moment sur Fun Radio.
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0: Salut tout le monde, bienvenue sur Fun Radio, c'est Théo. Salut aussi à tous ceux connectés sur le WhatsApp de Fun Radio, hein, 06 43 07 12 89. Salut à Océane et à sa maman qui vont direction La Rochelle. Le programme sur Fun Radio, la dance music là, qui continue avec Juste et on va écouter son dernier morceau. Juste après Shakira sur Fun.
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En 10 minutes, Clément, Valentin, Justine, la Team Fun Radio arrive pour vous accompagner en 18h, 21h, juste avant cette Jungle-y qu'on va écouter. Il y aura aussi Charlotte Cardin remixé par Offenbach, un morceau qu'on est les seuls à vous passer sur Fun Radio. Et le classique de Lost Frequencies avec Reality sur Fun Radio. 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
1: Salut tout le monde et bienvenue, vous écoutez Fun Radio, nous c'est la team Fun Radio et on démarre à 18h, ça tombe bien, il est pile 18h. Allez au boulot.
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1: go! Allez, sortie de taf, sortie de plage. Bienvenue tout le monde, que vous soyez en vacances ou pas. Cette émission, c'est la vôtre. Je m'appelle Clément, je vous présente cette Dream Team Fun Radio. Il y a Justine qui est là comme chaque jour. Salut Justine!
2: Hello tout le monde!
1: Encore bon anniversaire. Toute la semaine, on va te le dire.
3: Bon anniversaire, Justine.
2: Quelqu'un m'a oublié?
1: Qui?
3: Ton mec?
2: Non, Pierre.
1: Oh!
3: Pierre que ton mec?
2: Attends, Pierre que mon mec.
1: Bonjour à Valentin et je crois savoir.
4: Salut Clem.
1: Le patron de Fun Radio?
2: Le patron de Fun Radio m'a oublié. Tristan ne m'oublie pas depuis 6 ans maintenant.
1: Oh,
2: pour la 7e année, il m'a oublié.
3: Mais
2: j'ai toujours un texto trop mignon.
1: Je l'appelle direct.
2: Justine,
1: parce que je l'appelle direct parce que l'année dernière, il a oublié Valentin. Et ça a été une affaire.
4: Cette année,
1: incroyable.
4: J'ai eu un beau message. Hein. Des chocolats, des fleurs et tout. J'étais chanceux.
1: Attends, je l'appelle direct. Direct. Excusez-moi,
2: c'est
1: mais.
2: C'est pas une honte?
3: Mais attends, il l'a souhaité 6 ans de suite.
1: Non.
2: Alors
4: il a ses problèmes aussi. Il est trop honte, il doit souhaiter la tous les employés.
1: Direct, c'est un scandale.
2: Je suis sa salariée. Il m'oublie. Ah.
4: Je suis salarié. Tous ses salariés.
2: Bah, toi, il te souhaite bon anniversaire, pas moi.
4: Mais il décroche pas, il sait que c'est pour ça.
1: Non.
4: Non.
5: Oui, Clément.
1: Salut Tristan, t'es en direct sur Fun Radio, ça va?
5: Oui, ça va et toi?
1: Ouais, alors ça va, on a juste un petit problème, je suis désolé. J'ai une petite réclamation et je voulais t'en faire part en direct.
5: Oh là là.
1: En fait, tu es réputé pour être un très bon patron déjà, tu sais, c'est un plaisir de bosser avec toi et il y a la petite touche en plus qu'on aime, c'est que tu oublies jamais un seul anniversaire. Jamais. Ça on le sait. Et t'as vu, on s'est envoyé des messages, t'as pas oublié l'anniversaire de Valentin, t'avais la bonne date, t'as assuré cet été.
5: Ça veut dire que aujourd'hui je suis en train de rater un truc là.
1: Je crois que c'était hier.
2: Avant-hier, dimanche.
1: Et elle est hyper vexée. Tu vois que c'est Justine.
5: Donc, ah la vache. Ah, Justine que j'ai vue tout à l'heure en plus.
2: Bah oui, Tristan.
1: Elle
5: n'est
1: pas bien. Elle dit depuis.
5: Bon anniversaire, Justine. Ah, je vais me faire pardonner de vous.
2: Ah.
1: Pas mal. Pas mal.
2: Allez,
1: et moi, c'est aujourd'hui, si jamais ça t'intéresse. Non, c'est pas vrai. On t'embrasse Tristan et super.
5: Et surtout Justine, je t'embrasse du coup.
2: Ah, voilà. Merci beaucoup Tristan.
5: Je me rattrape demain.
1: Elle va avoir un cadeau demain. Salut Tristan, merci.
3: Une émission parce que moi j'ai pas eu cadeau hein. Si elle a cadeau, je veux cadeau.
2: T'as eu message toi, donc c'est bon là. Allez.
3: J'ai eu message pendant 3 ans, j'ai pas eu message. J'ai eu message au bout de 3 ans.
1: Oui, mais ça se mérite. Moi, je suis arrivé il y a que 2 ans. J'ai eu les 2 fois les messages et l'année dernière, il m'a oublié d'une heure et il m'a offert une bagnole. Allez, vous êtes dans la team Fun Radio. On n'a pas fini de se marrer. Valentin, toi, t'as passé une bonne journée. Je crois que t'as fait une boulette aussi, toi.
4: Ah ouais, avec ma chérie, ouais. Il m'est arrivé un truc pas très cool.
1: Tu vas nous en parler dans un instant.
4: Elle m'en veut.
1: Hein. Je sais. J'ai eu des messages aussi. Voici Clément dans la rue. Dans un instant, je vais dans la rue. Je vous pose des questions et j'ai demandé aux auditeurs de la team Fun Radio comment vous étiez. Là, on est le 25 août, est-ce que vous êtes dans le vert, dans le rouge, dans le orange, en rentrant de vacances? Est-ce que vous avez craqué un peu trop le budget cet été? On va en parler, venez faire de la radio avec nous, voici Steve Aoki sur Fun.

0: Qu'est-ce que c'est bon, Farouko et Steve Aoki, il est 18h06, vous écoutez la Team Fun Radio.
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0: Quel bonheur de vous retrouver pour ce deuxième jour de la rentrée. Et c'est parti pour une nouvelle saison, 18h21h du lundi au jeudi. Nous, c'est la Team Fun Radio. Je m'appelle Clément. Il y a Justine, il y a Valentin.
2: Oui, ouais.
0: Valentin, on va expliquer pourquoi tu vas te faire défoncer par ta chérie en rentrant tout à l'heure.
3: Je me suis fait défoncer.
0: Oui, mais tu vas te refaire défoncer ce soir. On en parlera dans un instant. Juste avant, on accueille Émilie. Salut Émilie. Bienvenue sur Fun Radio.
4: Coucou Clément, coucou la team.
0: Salut Émilie. Et nous donc, on a une nouvelle chronique qui s'appelle Clément dans la rue. C'est que je descends dans la rue tous les jours et je vous pose des questions. Des questions qu'on se pose au bureau, qu'on discute quand on est potes. Et là, la première question, puisque nous sommes le 25 août, que vous rentrez de vacances, est-ce que vous avez craqué au niveau dépenses pendant l'été? Est-ce que vous êtes déjà dans le rouge? Pas encore. Est-ce que l'été, vous avez été plat du pied, sécurité, où vous avez tout craqué? Voici vos réponses.
5: Là, vous rentrez de vacances, comment? Vous êtes dans le vert, dans le rouge, dans l'entre-deux?
6: Bah, il n'y en a pas eu, donc finalement, je suis grave dans le vert. Là.
5: Zéro vacances cette année?
6: Non, pas de vacances. Du coup, des économies.
7: J'étais dans l'orange jusqu'à temps qu'on achète les fournitures scolaires de fin de mois. Donc, on est passé dans le rouge, direct.
8: De base, de toute façon, on est toujours dans le rouge. Hein. C'est, voilà, c'est une année assez rouge.
5: Avant de partir déjà?
8: Oui, mais voilà, c'est une question de point de vue. Par contre, là, j'ai découvert qu'on pouvait être dans le noir. C'est-à-dire qu'en fait, tu rentres, tu te dis, j'ai tout foutu en l'air, et puis bah, tu t'arrêtes au casino. Et puis là, c'est foutu.
0: 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Émilie, je te pose la même question. Ouais. Comment on est dans le vert, on est dans le rouge? T'as craqué sur un truc ou pas du tout?
4: Moi, je suis orange bien foncé, on va dire.
0: Ouais. Dernier achat où t'as craqué, c'est quoi?
4: Ouais, j'ai craqué la semaine dernière. Hein, j'étais en vacances chez mes parents dans le sud. Écoute, on se baladait, on passe devant une boutique. Je vois quoi? Un magnifique sac à main Lacoste. J'ai dit, lui, il est pour moi. Et j'ai craqué.
2: Ouais.
4: Donc je l'ai ramené, j'en ai bien profité toute la semaine. Le truc c'est que mon mari ne l'a pas encore vu puisque j'ai peur de lui dire. Donc je l'ai planqué et je vais le ressortir pour aller bosser la semaine prochaine.
9: Ça souvent c'est l'été, tu sais, l'été t'oublies que t'as pas d'argent.
0: Bien sûr.
9: Et t'as tendance à la dépenser.
0: Mais c'est les vacances, tu te dis allez, c'est bon,
4: ça,
0: on se fait plaisir.
4: On est détendu, on y va quoi.
0: On n'a pas le même mode de consommation. Il y a Manon qui est là également. Salut Manon.
10: Salut la team.
2: Salut.
0: Manon, il paraît que t'as fait le craquage de ces craquages. Là tout le monde va se dire what? Elle a eu un achat impulsif.
10: Même pas en vacances, hein.
0: Même pas en vacances.
10: En vacances aussi. Et en fait, j'étais avec ma petite sœur et puis, vu que je suis en séparation, je me suis dit, allez, j'ai envie de faire plaisir, enfin, de me faire plaisir et de me sentir belle. Donc, hop, je suis allée à Sephora et puis j'ai dit, hop, on regarde pas le compte en banque, on s'en fout.
0: Combien?
10: Du coup, 580 euros.
2: Oh!
0: 580 balles?
2: C'est quoi?
10: Oui. Et j'ai tout refait mon maquillage, j'ai tout jeté l'ancien maquillage, tout racheté, du parfum, enfin voilà.
2: Est-ce que ça t'a fait du bien ou pas?
10: Bien sûr, franchement, je me sens mieux séparée.
0: Tu sais que
9: tu changes de parfum quand tu changes de mec.
0: Et de coupe de cheveux. Mais tu sais que chez Sephora,
10: j'ai pas fait les cheveux encore.
0: Non, mais t'as pas besoin de le payer le parfum chez Sephora. Il suffit juste d'y aller tous les jours. Tu parfumes un peu. Moi, c'est ma technique. Hein. Il y en a en bas de la radio, vraiment. On se dit toujours, mais qu'est-ce qu'ils sont bons, Clément. Ils passent chez Sephora avant d'arriver, évidemment.
2: Le rat.
0: Bon, Manon, Émilie, vous fait d'énormes bisous. Merci d'être venu faire la radio avec nous. Voici Angèle. Balance ton quoi. C'est ce qu'on écoute maintenant. Vous pouvez réagir. Venez faire la radio avec nous. Venez nous raconter votre dépense de déglingo des vacances où vous en êtes. Venez gagner des cadeaux. Un seul numéro. Vous appelez le standard Fun Radio. Il y a Inès et Sandy qui vous attendent. Le numéro, vous le connaissez, 01 42 48 5000. 01 42 48 5000.

0: Radio, si vous êtes fan de parcs d'attractions, un seul conseil, restez là, on a une belle surprise pour vous. Et puis du bon son, vous êtes sur Fun Radio, c'est Clan qu'on va écouter, vous reconnaissez l'original?
1: Ah, Bad Bunny.
0: Bad Bunny. Et évidemment, Café Con Run, c'est ce qu'on écoute dans un instant sur Fun Radio.
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5: Bienvenue sur Fun Radio, il est 18h17, j'espère que tout va bien. Dans un instant, les fun facts de Valentin. Juste avant, pourquoi Valentin s'est fait déboîter par sa chérie ce midi, on en parle juste avant. Voici Clan sur Fun.

0: c'est Café Conrad et c'est sur Fun Radio. Salut tout le monde, bienvenue, 18h20.
1: 18h21h.
0: Et ça y est, si vous n'étiez pas là hier, sachez qu'on est de retour. 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Il y a les fun facts de Valentin qui vont arriver. Justine, ton moment préféré?
2: Oh, j'adore, j'ai tellement hâte.
3: On va parler parc d'attractions. Et je vais vous dire combien coûterait le parc de Jurassic Park si on le faisait vraiment dans la vraie vie.
2: Mon
3: très
2: rêve.
3: Bien. J'ai chiffré ça avec mes petites mains.
0: Et on va surtout parler du parc d'attractions qui va peut-être débarquer en région parisienne. Un nouveau parc incroyable.
4: C'est le point de départ de mes fun facts, exactement.
0: On va en parler dans un instant. Mais avant ça, la question que toute la France se pose, Valentin.
2: Ah ouais, s'il te plaît, pourquoi?
0: Pourquoi? Why? Pourquoi tu t'es fait déboîter par ta chérie ce midi?
3: Ma chérie a une amie qui est à Paris. Parce que ma chérie est de Bordeaux, donc elle a une amie qui est de passage à Paris.
0: Okay.
3: Elle me propose de venir déjeuner avec cette amie et avec elle.
0: Ce midi.
3: Ce midi.
0: Mmh. Okay.
3: Donc je dis avec plaisir. J'arrive.
0: Non.
3: Elle...
2: T'as dragué
0: couché
2: la
0: avec
2: copine.
0: Sa pote. Non, c'est pas vrai.
3: J'ai pas dragué la copine.
0: Ah, mais il fait comme s'il y avait un mais.
3: On parle, on discute, nana. Je lui demande comment ça va. Cette amie dans ta vie, je dis t'es toujours avec la cachée qui est brésilien. Je dis toujours avec ton brésilien. Elle me dit bah oui. Et j'ai même quelque chose à vous annoncer. Je suis enceinte.
2: Ah, trop bien.
3: Donc là, moment d'émotion et tout, on est trop ému. Et là, elle ajoute cette phrase. Elle dit bah de toute façon, vu la taille de mes seins, j'aurais eu du mal à le cacher. Là, il y a un blanc. Et là, j'ai cette phrase malheureuse. Je me dis, ah bah oui, c'est clair. Parce que, mais je sais pas si t'en dis tout seul.
2: T'as dit, bah oui, c'est clair.
3: Mais oui, elle a effectivement elle avait une poitrine.
2: Non, Valentin.
3: Très généreuse, quoi.
2: Non, Valentin.
3: T'es sorti tout seul.
2: Ça va pas lui dire ça, quelqu'un.
3: Ah non, mais elle a éclaté de rire. Ça l'a fait beaucoup rire.
0: C'est sa chérie.
3: Elle connaît très bien et tout.
0: Depuis quand tu regardes ses seins?
3: Bah, jeter un regard un peu noir, quoi.
0: Et sois honnête avec moi. Ta chérie est pas là. Elle écoute pas, là, cette heure-là.
3: Non.
0: Donc. Regarde-moi dans les yeux.
3: Oui.
0: Est-ce que t'as regardé la poitrine au moment où il y a eu cette phrase, ou est-ce que t'avais regardé avant d'arriver?
3: Non, c'est pas que j'ai regardé.
0: Bouja!
3: C'est pas regarder. Quand quelqu'un, mais non, mais je faisais, c'est pas regarder. Quand quelqu'un met un grand décolleté, et effectivement, elle a une, t'as rarement vu des poitrines, opulentes comme
0: ça. C'est pas qu'il a regardé, c'est qu'il l'a, il a dessiné, j'ai l'impression.
3: Non, tu la vois, quoi. C'est sous tes yeux, tu la vois. C'est pas que j'ai regardé.
2: Bah, tu fais semblant de rien, Valentin, tu regardes en l'air.
3: Oui, bah, c'est ce que j'avais dit. Mais elle est sortie tout seul, quoi.
0: J'ai besoin de témoignages et d'aide au standard. Il y a Cassandra qui est là. Salut Cassandra, bienvenue sur Fun Radio.
5: Salut.
0: Salut Cassandra. Cassandra, t'as entendu cette histoire?
5: J'entends un petit peu là.
0: Alors, je veux savoir, imagine ton chéri, t'as un chéri ou pas?
5: Oui.
0: Imagine ton chéri arrive et regarde le décolleté de ta meilleure amie pendant tout le repas.
3: Pourquoi tu fais toujours des raccourcis? C'est pas du tout ça l'histoire.
0: Bah si.
2: Si c'est ça.
0: Si c'est ça.
3: Je regarde. Alors, pour le coup, je sais me tenir. Je regarde pas le décolleté des gens.
2: Je sais me tenir.
0: Comment tu réagirais, Cassandra?
5: Bah moi c'est un aller-retour.
3: Oh, t'as vu la question posée comme ça, évidemment, elle est vraiment malhonnête.
0: Je vais prendre quelqu'un d'autre et je vais la poser tranquillement. Je vais prendre Zaina. Salut Zaina, bienvenue sur Fun Radio.
6: Coucou Clément, salut la team.
3: Salut Zaina.
0: Zaina, est-ce que tu es en couple?
6: Oui.
0: Avec un garçon?
6: Tout à fait.
0: Bon, imagine, il y a ta meilleure amie qui vient, elle annonce qu'elle est enceinte. Elle dit bon, je peux pas vous le cacher plus longtemps, vous avez vu la poitrine que je me tape en ce moment. Et si ton mec il dit...

0: Ah ouais, j'ai bien vu. Si ton mec dit ça, tu réagis comment, toi?
1: Ça dépend, ouais. Si c'est vraiment une copine, y a pas de souci. Je laisse passer, je dis pareil que lui, tu vois. Si c'est vraiment en mode les gros seins qui sortent et qui débordent de partout, ben en même temps, t'as qu'à les cacher, quoi.
0: Non, mais on parle.
1: Obligé de...
2: À quoi?
0: Non, mais je suis pas d'accord, Valentin. Non, y a pas de. Ah! Personne s'habille comme elle veut, là.
3: Ah, mais ça, j'ai pas dit le contraire.
0: Non, mais toi.
3: Elle s'habille comme elle veut. Que je le remarque parce que j'arrive. Et on voyait que ça. Et elle l'a reconnu. Et attends, on a rigolé.
0: Attends. J'ai une question très importante. Valentin. T'es allé manger dans quel resto? Comment il s'appelait?
3: Non, je vais pas donner le nom du resto aussi. La brasserie s'appelle Le Central.
0: Ok, Le Central. Qu'est-ce qu'il y avait derrière elle en déco?
3: Rien, c'était on était dans une terrasse, si tu veux. Donc il y avait une vitre, quoi. Il y avait la rue, quoi.
0: Il y avait aucune déco.
3: Non, aucune.
0: Ça se trouve, il y a un énorme truc derrière, un tableau. Je vais aller voir. Non,
3: rien,
0: et il a pas vu le tableau et il a vu la poitrine.
3: Non, il y avait vraiment, il y avait la rue, il y avait du monde qui passait. C'est une rue très passante.
0: Il y avait la rue. Dites-nous ce que vous en pensez. Je vois au témoignage 01 42 48 5000. Cassandra Zena, est-ce que vous avez le temps de rester avec nous?
1: Oui.
0: J'ai une info à vous partager. Il y a des habitants, ils ont fait un truc de dingue. Ils ont demandé de l'aide à des amis pour faire un truc. J'ai envie de vous le faire deviner. On écoute tout de suite Like Ily avec I Follow River. Montez le son. C'est très très très bon. Ça met de bonne humeur. Et puis juste après, une info de dingue. Ils étaient plus de 1000 pour faire un truc. Mathilde Décolleté de Valentin.

0: J'adore ce morceau, je m'en lasse pas. Like Illy, I Follow Weaver, c'est ce qu'on vient d'écouter. Vous êtes dans la Team Fun Radio. Je vous rappelle que dans 10 minutes, vous allez repartir avec une PS5. Vous envoyez Team au 74 900.
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0: On est toujours avec Cassandra et Zaina. Ça va toutes les deux?
2: Oui.
0: Génial.
2: Oui, ça va.
0: Justine, toujours en forme?
3: Toujours.
0: Et puis il y a Valentin, le petit coquin. Qui est là. Cette année, on l'appelle Valentin, le petit coquin.
3: Valentin, le petit.
4: Mais arrêtez. Non, non, arrêtez. J'aime pas. Je déteste les fausses réputations.
0: Oh, t'as un petit coquin.
4: Et pourquoi je suis un petit coquin?
0: Bah, parce que t'as le petit sourire un peu coquin.
4: Ah, ça d'accord. Je sais pas que tu faisais référence.
0: Ah, au fait que tu sois un gros porc et que tu regardes les poitrines de chambre. Je plaisante, je plaisante. Valentin le petit coquin, Justine, la vitamine.
3: Oh,
4: pourquoi elle a pas la petite coquine, elle?
0: Parce qu'elle regarde pas les décolletés des gens quand elle leur parle.
3: Je regarde pas les paquets, moi.
0: Justine, qu'est-ce que t'appelles le paquet?
4: Paquet de
3: bah, les paquets, quoi.
0: Ok, Cassandra, Zaina, je vais surtout me tourner vers vous. Je peux compter que sur vous. Je vous emmène au Japon. Il y a des personnes qui ont déplacé quelque chose à l'aide de leurs bras. Quel est ce quelque chose? C'est quelqu'un qui a dit, j'ai besoin de potes. Il a appelé quelques potes, beaucoup de potes.
5: Un déménagement, quoi.
0: Un gros déménagement. Ils ont mis des cordes autour et ils ont déplacé quelque chose de quelques centaines de mètres. Quel est ce truc qu'ils ont déplacé, à votre avis, Justine?
3: C'est quelque chose qui est indéplaçable normalement, genre vraiment tu ne dis jamais on peut déplacer.
4: Ah, c'est une statue.
0: C'est pas une statue, mais on est sur un truc lourd. T'as une idée, Cassandra?
2: Oh, alors là, pas du tout.
0: Zaina?
2: Un bateau?
0: C'est pas un bateau. C'est pas un bateau.
4: Et Justine?
3: Oui. Un gros rocher.
0: Un gros rocher.
3: C'est genre ça bloque. Ça bloque, je sais pas, quelque chose, une route.
0: Non.
4: C'est un truc de la nature ou construit par l'homme?
0: C'est une construction au Japon. Le terme en France, on n'imaginerait pas pouvoir le bouger. Mais là-bas, vu comme c'est construit au Japon, on peut un peu le déplacer. Mais c'est lourd. Sache que ça s'est passé samedi dimanche et ils étaient 1800 à avoir participé à ça.
4: C'est lié au Japon?
0: C'est quelque chose qui fait 360 tonnes.
2: Une muraille.
0: C'est pas une muraille.
4: Un dojo?
0: C'est pas un dojo. C'est
3: un temple.
0: C'est dur.
2: Alors là?
0: Un château. C'est le château de Hirosaki.
2: Quoi?
0: Ça fait partie des 12 donjons historiques. C'est des vrais châteaux, mais ils sont un peu pas sur pilotis, mais vous voyez, construits sur un truc où c'est très lourd, mais ça peut se déplacer. C'est pas ancré.
4: Il y a pas de combien ils étaient?
0: 1800. 1800, ils devaient le déplacer.
3: Et
0: ils ont appelé à la population. 1800, ils ont mis des cordes autour, ils ont fait comme un tir à la corde. 1800.
4: Ils
0: personnes.
4: Avaient laissé les meubles à l'intérieur?
0: Ah, je crois. Bah, je pense.
4: Parce qu'en fait, c'est pratique comme déménagement.
0: Comme les caravanes, tu vois. Comme les mobilhomes, tu vois. C'est un peu le même principe.
4: Non, mais c'est un déménagement pratique, tu vois, si tu laisses tous les meubles.
0: Ouais.
4: Du coup, bah, tu t'installes, tu
3: rentres chez toi. C'est un château, les garçons, là.
4: Oui, mais je veux dire, en termes de déménagement, c'est pratique.
0: Bon, je trouve ça génial. C'est de se dire, tu changes d'appart, tu veux qu'on t'aide pour le déménagement? Non, non, bah, je vais juste changer de quartier.
4: Quand même, mon appart là-bas. Si la maison, on pouvait faire ça avec nos maisons, tu vois, ce serait plus pratique de
0: les mobilhomes, tu vois, des fois, t'as des gens qui transportent des mobilhomes, c'est le même principe. Ils ont tiré. Imagine un mobilhome qui est pas ancré en terre. Tu tires, tu peux le bouger un peu, quoi.
3: Qui tire un château, ça doit être incroyable.
0: C'est incroyable, c'est magique, mais je l'ai pas vu en vrai. Je peux pas vous en parler.
4: On a tous besoin d'un plus petit que soi.
0: On a tous besoin d'être aidés dans la vie. Cassandra, la dernière fois que t'as demandé de l'aide à quelqu'un pour un truc improbable, c'était quoi, toi?
2: Ma mère. Je lui ai demandé de larguer mon ex.
3: Oh,
0: quoi?
3: Ah, wow.
0: Quoi? Attends, de le larguer parce qu'elle se le tapait ou de larguer pour toi?
2: Bah, en fait, j'y arrivais pas du tout. Et il m'a carrément saoulé, donc j'ai dit maman, est-ce que tu peux le faire? Elle m'a dit oui.
3: Et elle a dit
4: elle a dit quoi, ton mec?
2: Et ben en fait, elle a pris mon téléphone, elle lui a envoyé un message en disant salut, à jamais, et elle l'a bloqué.
3: Oh, ah oui, c'était rapide.
4: Ah oui, ta mère, elle va pas avec des pincettes.
0: Mais t'avais fait un truc horrible, j'espère, parce que le pauvre, tu prends ça comme message. C'est violent.
2: Oh, je me rappelle plus exactement ce qu'elle avait dit, mais je crois que oui, c'était ça.
4: Ah, t'étais jeune, t'étais plus jeune.
2: Ah, j'étais beaucoup plus jeune.
3: Ah, jamais.
4: Tu sais, à l'époque, non, mais quand t'es jeune, t'es un peu goujat, tu vois, tu mets pas forcément l'effort.
0: Je regarde la poitrine des gens, c'est ça, hein, Valentin, le petit coquin. Zaina, la dernière fois que tu t'es fait aider pour un truc un peu insolite ou improbable?
6: Eh ben, écoutez ça, j'ai mon chat qui s'est battu avec un serpent, j'ai appelé les pompiers de premier réflexe, ils étaient pas dispo, du coup j'ai appelé mon mec et j'ai pas bougé jusqu'à ce qu'il arrive, j'étais tétanisée, roulée en boule, la panique totale.
3: Pour le serpent,
0: les pompiers,
3: comprends.
0: Ils ont pas bougé.
6: Ah non, bah non, parce qu'il y avait plus urgent en fait.
0: Ouais.
6: Ils m'ont dit oui, 30 secondes après ils m'ont rappelé, désolé, on a une urgence, et j'étais mais paniqué, mais l'horreur absolue.
0: Ouais, ça pouvait attendre, mais il serait venu quand même.
3: C'est
0: les
3: pas
0: pompiers,
3: venimeux, c'est bon.
4: J'ai failli avoir pour ça, les pompiers.
0: Ouais. L'autre jour, j'ai discuté avec un de mes potes qui est pompier. Je l'embrasse, il nous écoute souvent, Fabrice. Et un jour, j'ai failli appeler les pompiers pour une araignée, j'osais pas. Et il m'a dit, si, tu peux. En fait, ma chérie est rentrée dans un déplacement Je sais plus de quel pays d'Amérique du Sud.
4: Oui, ah, c'est différent. Je pensais que tu t'araignais.
3: Non, non, j'avais un boa à la maison. Non. Je me suis dit, est-ce que j'appelle pas les pompiers?
0: Elle a ouvert la valise. Elle m'a regardé. Elle m'a dit, waouh, il y a ça qui est sorti de ma valise. Une énorme matoutou, énorme. Tu vois ce que c'est, les matoutous? Tu vois, en Guyane, tu vois ce que c'est des...
4: C'est un chien.
0: Mais non, les matoutous, les, comment on appelle ça? C'est les matoutous, non? Ouais, c'est des gros araignées poilues et tout.
4: Mais pourquoi elle avait ça dans sa valise?
0: Mais je t'explique. C'est qu'elle m'a dit, elle rentrait de Colombie ou de je sais pas où, elle me dit, il y a ça et tout. Elle me dit, s'il te plaît, interviens et tout. J'ai gardé mon sang-froid. Elle m'a dit, tu veux pas qu'on appelle les pompiers? Je dis, ah, ils vont se foutre de moi, je veux pas appeler les pompiers pour une araignée. Après, l'araignée était balèze. Et j'y suis allé avec un petit truc pour la récupérer. Et tu sais quoi, elle m'avait fait un prank, c'était une fausse truc qu'elle avait acheté au marché là-bas.
3: C'était une fausse, ouais. C'est très drôle, par contre. C'est très drôle.
4: Mais si t'appelais les pompiers, elles t'ont arrêté.
0: Non, bah oui, elle m'aurait appelé avant les... Mais justement, j'ai pas voulu les appeler parce que je me suis dit, je m'aurais pas dire à les pompiers, bonjour, il y a une araignée, tu vois.
4: J'ai lu son, c'est pas mortel, et quand elle te pique, c'est comparable à une morsure d'insecte, une piqûre d'insecte.
0: Ah, la matoutou, ça.
4: Ouais, mais elle fait très peur, par contre, elle est énorme. Ouais.
0: Physiquement, elle est pas là. Tu parles de ma chérie? Cassandra et Zaina, je vous embrasse très très fort.
2: Bisous,
0: bisous, bisous, bisous, bisous. Dans un instant, on va parler de la passion de Valentin. Enfin, de la deuxième passion, les parcs d'attractions.
4: Et je vous relais des secrets sur Disney.
0: Ah ouais?
4: Ouais, il se passe des choses très bizarres là-bas.
0: Ah bon?
4: Non, mais des choses légales.
0: Ah bon, j'ai très peur. Allez, voici Mauvais Joe avec Pilé, c'est ce qu'on écoute sur Fun Radio. Bienvenue tout le monde.

0: C'est pilé, c'est pour vous, en version gospel sur Fun Radio. Salut tout le monde, bienvenue, voici les Fun Facts de Valentin.
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0: Les Fun Facts de Valentin, c'est quoi? Eh ben, c'est des infos sur un sujet, et là il y a un sujet d'actualité, c'est les parcs d'attractions, Valentin.
2: Bah oui, parce que vous avez vu l'annonce de l'Elysée hier? Un gigantesque complexe de trois parcs à thème va voir le jour à Cergy-Pontoise.
3: C'est trop bien.
2: Et en fait, c'est sur l'ancien site d'un parc qui avait fait un énorme bide, Mirapolis. À l'époque, il avait été inauguré en grande pompe et je sais même pas s'il avait ouvert ce
0: J'en
2: parc.
0: J'en ai jamais entendu parler.
2: Non, parce que je crois soit il avait fermé au bout de 2-3 ans.
0: Okay.
2: Il y avait eu beaucoup d'investissements. Mais alors là, ce sera pas un bide, là, c'est du lourd. C'est financé par le fonds souverain saoudien Qiddiya. Ils vont investir 6 milliards d'euros pour faire trois parcs à thème. Un des parcs, on sait, sera dédié à l'univers du manga Dragon Ball Z. Ça va créer 22 000 emplois dans la région, donc ça c'est pas mal. Et alors il n'y a aucune date d'ouverture encore communiquée, je pense que c'est pas tout de suite.
0: Bah, le temps de construire un parc, j'imagine.
2: Et puis ils veulent voir aussi pour faire bien les transports et tout, donc il y a quand même du boulot quoi.
0: Bah, c'est une très bonne nouvelle.
2: C'est une bonne nouvelle.
0: Si ça fait du boulot, on est content.
2: Du coup, je vais trouver des petites infos sur les parcs d'attractions. On commence avec des petits secrets de Disneyland. Déjà, il faut savoir que tous les châteaux de Disney dans le monde sont orientés plein sud. Pourquoi ils sont orientés plein sud?
0: Pour avoir le soleil et pour quand tu prends des photos, ne pas être à contre-jour.
2: Exactement. Ouais, pour éviter les contre-jours sur les photos des visiteurs, c'est super malin. Au parc aussi, il faut le savoir, Disneyland de Los Angeles, il y a 200 chats sauvages qui aident à contrôler la population de rongeurs dans le parc. Ils les laissent vivre un peu autour du parc.
0: Et ils défoncent pas Mickey?
2: Il y a un site, site qu'on parle, qui s'appelle DisneylandCats.com, qui répertorie tous les chats, la photo du chat, la race, le nom donné au chat, et les endroits préférés dans le parc, si tu veux les apercevoir. Mmh. Et le slogan de ce site, c'est « Quand la souris n'est pas là, les chats dansent ».
3: Oh là.
2: Bien trouvé, non?
0: Ouais, bien trouvé.
2: Nickel, on y va, on continue. La plupart des drapeaux américains dans le parc Disney aux États-Unis, t'as énormément de drapeaux américains, mais il faut le savoir, ils ont enlevé une ou deux étoiles. Vous savez, sur le drapeau américain, les étoiles. Pourquoi, à votre avis, ils ont enlevé une ou deux étoiles? Est-ce que vous avez une petite idée?
0: Alors, parce que les étoiles représentent des États américains à l'époque.
2: Pas bête.
0: Et que peut-être que les deux parcs, ils ont mis des étoiles ailleurs ou...
2: Non, c'est pas ça du tout. C'est pour des raisons d'économie, parce qu'en fait, le drapeau américain officiel doit être mis en berne chaque nuit, selon la législation des États-Unis. Et en fait, ça coûterait de l'argent de demander à des gars, puisqu'il y en a plein dans le parc, de mettre les drapeaux en berne. Donc, en gros, comme c'est pas un drapeau officiel, puisqu'ils ont enlevé une ou deux étoiles, ils ont pas à le mettre en berne.
0: C'est
2: comme le laisser flotter. Exactement, c'est une sous-marque
3: de
2: drapeau américain.
0: C'est bien.
2: Je vais vous parler maintenant de Jurassic Park. Jurassic Park, ça fait rêver.
0: Évidemment.
2: On rêverait tous d'avoir le parc Jurassic Park dans la vraie vie. Eh bien, des scientifiques, des chercheurs américains se sont penchés sur cette question et ils ont chiffré combien ça coûterait de construire le parc Jurassic Park. Il faudrait déjà acheter deux îles au Costa Rica. Ils ont évalué ça à 8 milliards de dollars. Ensuite, pour cloner les dinosaures et tout, c'est vraiment pas le plus cher. La partie recherche, tu sais, pour cloner les dinosaures et arriver à reproduire les dinosaures, ça coûterait, j'étais étonné, que 23 millions d'euros.
3: Ah ouais?
2: Mais faudrait dépenser 170 millions d'euros par an pour la nourriture et pour le bien-être des...
0: Ça bouffe, hein.
3: Pour la sécurité.
2: Et en fait, exactement, et pour la sécurité. Et du coup, même, il faudrait débourser 19 milliards. Ce serait le cachet du début. Et ensuite, une dizaine de milliards d'euros par an pour soutenir le parc.
3: Après, excuse-moi, mais tout le monde dirait, ça serait incroyable.
0: Non, moi, je serais bouffé, la sécurité,
3: je
0: serais bouffé.
3: Fan de dinosaures, et moi, ça serait mon rêve ultime.
0: Non, mais tu peux le faire pour moins cher avec des faux trucs.
2: Là, il parle de... Des mecs déguisés en dinosaures. Des intermittents.
0: T'as pas besoin d'aller en Costa Rica, moi, je te le fais. En Vendée, tu trouves un champ, un petit terrain, je te le fais, moi.
2: Demain, tu mets en dino.
0: Le Puy du Fou, c'est né comme ça. C'est d'une idée. Au début, ils faisaient des spectacles avec des appels de phare, tranquillement, pour éclairer les spectacles. T'inquiète pas, si je commence en Vendée, vous me filez un champ, vous me filez un dinosaure.
3: En
0: 10 ans, c'est le meilleur parc du monde. Allez, vous êtes dans la Team Fun Radio. Oh là là, qu'est-ce que j'adore cet artiste. Mickey, on va la voir, hein. Ça, je vous en parle justement. On va la voir en live. Moi, je vais la voir samedi en live. On l'écoute dans un instant et on joue au grand chelem. Je vous laisse quelques secondes pour vous inscrire. Vous envoyez Team au 74 900. Bonne chance.
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12: Allez, je vous offre une PlayStation 5. C'est dur à dire, dans le grand chelem, PlayStation 5. Vous envoyez team au 74-900 et voici alors une artiste que j'adore. C'est ma chanson préférée de tout l'été. Elle s'appelle Mickey et ça pique, pique, pique un peu quand même. J'ai chanté ça tout l'été dans ma voiture. Je la connais par cœur. C'est parti, c'est à toi Mickey.

0: Gros coup de cœur pour Mickey sur Fun Radio avec sa pique-pique un peu quand même. Et elle sera effectivement sur la scène des Sables d'Olonne. Ce sera en Vendée, 18 000 personnes. Ce sera samedi avec Fun Radio, Fun Radio Live. Sur scène, il y aura aussi Bormine. Il y aura Ty, il y aura Upsilon, il y aura Jungeli et Emma.
1: T'as de la chance d'y aller.
0: Franchement, ouais. Bah viens, t'as un mariage, toi. Venez. Hein.
1: J'ai un mariage, ouais.
2: J'ai rêvé de Ty en plus, tu pourras lui dire.
0: Bah, je vais lui dire, il y aura pas de possible.
2: Bah, j'aurais trop aimé y aller, mais j'ai mon beau-père chez moi, j'ai ma sœur, j'ai trop de monde.
0: Vous avez des excuses incroyables.
2: Mais non, en vrai, j'aurais vraiment aimé. Le line-up est incroyable. Il y a Upsilon, j'adore Upsilon, c'est un des
0: DJ
2: préférés.
0: Radio Live en Vendée, ça va être extraordinaire. Ce sera donc samedi soir. Rendez-vous à partir de 17h. Et puis après, à vivre aussi sur Fun Radio. Ne manquez pas ça samedi soir. Concert événement, le Fun Radio Live, ça va être complètement dingue. En attendant, voici le Grand Chelem.
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0: À vous de jouer, une petite série de questions. Si vous avez 6 bonnes réponses en 30 secondes, vous l'avez compris, c'est gagné. La première tire au sort aujourd'hui, c'est Isabelle. Salut Isabelle.
5: Bonjour tout le monde.
0: Bienvenue sur Fun Radio. Tu viens d'où, Isa?
5: De Cachan.
0: De Cachan. Cachan, on est en région parisienne, Cachan.
5: Oui, c'est ça.
0: On est quoi, 92?
5: 94.
0: 94, pardon. C'est derrière. Oui. Tu fais quoi dans la vie?
5: Je suis auxiliaire de vie.
0: Ah bah très bien, bravo. Tu t'occupes des autres. On te sent stressé de passer à la radio.
5: Oui, très.
0: J'ai l'impression.
5: C'est la première fois que je joue très souvent. C'est la première fois que je suis tirée au sort et.
0: Ah bah c'est ça, la Team Fun Radio. Vous êtes nombreux à vous inscrire. Vous envoyez Team au 74 900. Je te souhaite de gagner. Te mets pas de pression. Je te pose des questions. Tu passes si tu sais pas. S'il y a 6 bonnes réponses à la fin, c'est gagné. On y va?
5: D'accord, merci.
0: Bonne chance, attention. Isabelle, top chrono. Quel est le plus grand océan du monde?
5: Le Pacifique.
0: Oui. Combien de côtés possède un hexagone? 6 ou 8?
5: 6.
0: Oui. Quelle ville française est surnommée la ville rose?
5: Toulouse.
0: Oui. Quel animal est associé à un célèbre tennisman et fait des vêtements?
5: Tennisman, crocodile.
0: Oui. Quel est le prénom de monsieur Echtebès en cuisine?
5: Philippe.
0: Oui. Quel fromage porte le nom d'une ville de la Seine-et-Marne?
5: Le Brie.
0: Oui. C'est gagné! Première fois qu'elle joue, t'as les 6 bonnes réponses et gagné, ça s'appelle une lucarne.
5: Oh là là,
0: Isabelle, c'est ton jour de chance. Isabelle, tu nous fais plaisir.
1: Isabelle,
0: tu joues un peu à la console ou c'est pour toi?
5: Non, c'est pas pour moi, j'ai passé l'âge, ça sera pour mes petites filles.
0: Mais tu le fais pour qui tu veux, Isabelle. Une PlayStation 5 qui part du côté de chez toi, c'était un bonheur de t'avoir. Et puis bah reste branché sur Fun Radio, tu vois, ça porte bonheur.
5: Ah oui, merci beaucoup, là vraiment je suis...
2: En plus c'est fort, t'as réussi à comprendre la question de Clément sur Philippe Etchebest, donc franchement bravo.
5: Comment tu prononces?
0: Merci.
1: Non, Isabelle. T'as gagné, Isabelle, mais sois honnête quand même. Hein.
0: Je vais réessayer. Le chef est Echtebès.
2: Non,
1: Echtebès.
2: Echtebès.
0: Le chef est Echtebès.
1: Echtebès, le meilleur.
0: Echtebès.
1: Et voilà.
0: Je dis quoi, moi?
2: Echtebès, toi, tu dis.
1: N'importe quoi.
2: Bah, si, je te jure, tu dis ça.
0: T'es arrêté, il y a Isabelle qui est là, elle vient de gagner. Isabelle, je te fais des gros bisous. Ne les écoute pas.
5: Je raccroche. Non, je ne quitte pas.
2: Oui, tu quittes pas, t'inquiète pas. Le standard
0: tu
2: va te reprendre.
0: Ne quitte pas. On a une super équipe. Il y a Inès, il y a Sandy qui sont là.
5: Merci beaucoup. Elles vont prendre tes coordonnées.
0: Merci
5: à tous.
0: Gros bisous, Isabelle, dans ta direction. Gros bisous, salut. Bébé Rexa, David Guetta. C'est leur nouvelle collab, ça s'appelle Sad Girl. C'est un vrai kiff, comme tous les morceaux qu'on vous joue. 18h, 21h, cette émission, c'est des cadeaux, c'est des bonnes nouvelles. On a plein d'infos sympas. Et on n'a pas fini de se marrer, croyez-moi. Et je te

0: Bébé Rexa, c'est Sad Girl et c'est sur Fun Radio.
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0: Si vous pensiez avoir passé les vacances un peu pourries, si vous arrivez un truc pas très cool, j'ai peut-être trouvé pire que vous. Ça va peut-être remonter le moral. C'est quand quelqu'un a un moins gros kiff.
2: Ouais,
0: souvent, tu dis, bon, bah, ça va finalement. Je vais vous parler de Thibaut. Thibaut et sa compagne, ils ont une mésaventure. Ils habitent à Lille. On les embrasse, ils nous écoutent. On pense très fort à eux. Il s'est passé un truc dans leur vie pas trop cool.
3: C'est quoi?
0: Mais
3: faut deviner.
0: Ah, deviner. Ouais. Qu'est-ce qui a pu arriver? C'est pas hyper agréable.
3: Mais ils sont fait cambrioler.
0: Ça commence un peu comme ça. Ils sont fait. Je veux de la précision.
2: Tu veux de la précision? Ils se sont fait voler leur lit?
0: Attends, je veux revenir juste sur cette question de Justine qui vraiment tente de rentrer dans l'émission, mais pose vraiment un truc. C'est le deuxième de la saison. Déjà, ça arrive très souvent. Effectivement, ils se sont fait voler leur lit. C'est pas possible. Qui vole un lit? T'as déjà vu des cambrioleurs arriver?
3: On prend les pieds cambrioleurs, ils prennent le plus gros et le moins cher.
2: Le moins cher, vous avez déjà payé.
3: Mais tu voles pas un lit, Justine. Tu voles des bijoux. Tu
0: le gang des sommiers.
2: Excuse-moi,
0: on les connaissait sous ce nom-là.
2: Ouais, dans les hôtels, ils sont quand même très bons.
3: Mais dis-le, t'avais pas d'idée que t'as dit un lit dans la panique.
2: Non, j'ai pas dit dans la panique. Valentin, je connais mon métier.
3: C'est encore pire alors, si t'as réfléchi pour dire un lit, franchement.
0: Alors, ils se sont fait voler, oui, mais quoi? C'est ce qu'on cherche.
2: Leur passeport?
0: Non.
3: Leurs bijoux?
0: Non.
2: C'est leur dignité?
0: Leur dignité? Non. C'est un truc, ça vous pouvez trouver, et la première, vous allez vous dire, oui, il n'y a rien de ouf, pourquoi on en parle?
2: Ils se sont
0: fait voler un truc, pas la télé.
3: C'est un truc dans leur chambre?
0: Non, c'est pas dans leur maison.
2: Ah, c'est pas dans la maison.
3: Alors, notre jardin, ils volent les notre jardin.
0: Non, c'est un truc qui vaut entre, allez, on va dire, 1000 et, peut-être 30 000 euros ou 50 000 euros parfois, ou 100 000 euros si vraiment t'as de la thune.
2: Leur voiture?
0: Leur voiture. Ils se sont fait voler leur voiture, la semaine dernière. Donc là, déjà, pas cool.
2: Non.
0: Ils s'apprêtaient à partir en vacances, ils se sont fait voler leur voiture. Donc, coup de bol, ils avaient une deuxième voiture. Donc, ils ont changé la voiture pour partir en vacances. Et là, ils vont dormir, que se passe-t-il?
2: Non, me dis pas qu'ils
3: sont chargés avec les valises des vacances et tout.
0: Cinq jours après, que se passe-t-il?
2: Non, non.
3: Ils se sont fait voler la deuxième?
2: Non.
0: Ils se sont fait voler la deuxième voiture.
3: Mais non.
2: Oh,
3: avec
2: non.
3: Toutes les valises des vacances.
0: Avec tout dedans.
2: Oh non.
3: Ah, j'avoue, c'est dur, ça.
0: Non, mais c'est déjà dur, ça arrive à plein de gens, on sait ce que c'est que de se faire voler, une voiture, je sais pas ce que c'est, mais j'imagine, comme tu te sens agressé et que ça doit être dur, mais cinq jours après, tu te fais voler ton autre voiture.
2: Mais la voiture plus tes valises en plus.
0: Plus les valises, plus tout.
3: Ah, les vacances de merde, les vacances de merde. Tu t'en souviens.
0: On pense très fort à eux.
3: Ah ouais.
0: Et ça met un peu de bonne humeur. C'est vrai que vu comme ça, on se dit les petites galères de vacances, ça va mieux. Dans un instant, on va parler de votre compte en banque. Est-ce que vous êtes dans le vert, dans le rouge? Et surtout, la dépense que vous avez faite. Je vais te poser la question, Justine. Je vais te poser la question, Valentin.
3: Oula.
0: On va écouter du bon son. Il est bientôt 19h et vous écoutez la Team Fun Radio.
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1: Dans 15 secondes, il est 19h. Salut tout le monde, bienvenue dans l'univers de la Team Fun Radio.
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1: Let's go! C'est votre nouveau rencard, 18h, 21h. La Team Fun Radio est là pour s'occuper de vous. On s'occupe absolument de tout, on vous régale. On a toutes les infos, vous ne passerez pas à côté. On a même des nouveaux jeux qui arrivent. Je m'appelle Clément et ici, on se marre parce qu'on a une super bande de potes. Je vous présente Justine.
3: Bonjour tout le monde.
1: 31 ans depuis deux jours. Ouais. Ça y est, ça passe. Hein. Le temps passe à une vitesse. Je t'ai connue, Justine, t'avais quel âge?
3: Tu m'as connue, j'avais 20 ans, je crois.
1: Avec gambadet, je me rappelle, dans les champs, là. Elle était là, elle faisait tourner sa robe.
4: 20 ans, t'étais un bébé.
1: Là, ouais,
3: j'étais
1: vraiment.
3: Un baby,
1: en
3: ouais.
1: Fait, ça fait 11 ans qu'on se connaît.
3: Bah ouais.
1: Et c'est à chaque fois un plaisir de partager ces moments. Oh, Valentin merci. Est avec nous également. Salut Valentin.
5: Salut Clément.
1: Je t'ai connu, t'avais quel âge, Valentin, toi?
5: Eh bah, ben, 2 ans de moins, j'avais 36.
1: Ouais, c'est vrai, c'est vrai. On s'est connus sur le tard, mais on s'aime énormément.
5: Mais je te connaissais par des ondis, quoi.
1: Ah ouais?
5: On m'avait beaucoup parlé de toi.
1: Et on disait quoi?
5: Bah non, mais ma chérie a travaillé avec toi pendant des années, donc elle m'a dit beaucoup de bien de toi.
1: Bah, j'espère. Il y a Loïc qui est là, qui travaille aussi avec nous. Loïc, ça fait combien de temps qu'on se connaît, nous?
6: Eh bah, 12.
1: Loïc, c'est notre réalisateur. Loïc, qui bossait dans la clim. Et un jour, il m'a envoyé un message sur Facebook ou Instagram, je sais plus.
6: Facebook, j'avais pas Insta à l'époque.
1: Ouais, moi non plus, je crois. Et il m'a envoyé un message, il m'a dit, général, bol de la clim, est-ce que je peux postuler pour venir bosser? Et après, c'est fait, il a fait un entretien d'embauche, un truc, et ça fait 11 ans qu'il est là.
5: C'est joli comme histoire.
6: Comme quoi, ils ont pas pris le meilleur, hein.
1: Ouais, franchement.
3: Oh,
1: mais on l'a pris parce qu'il est très bon, non seulement en radio, et en plus, si vous avez une galère de clim à la maison, il peut venir la réparer. Ça n'a pas de
5: la clim dans ce studio, je sais pas si c'est lié à Loïc, mais elle est très,
3: très
5: efficace.
3: Froid,
1: ah bah c'est Loïc. On l'a pas pris pour la clim, Et puis on a une Dream Team au standard, vous pouvez nous appeler dès maintenant. Je vous présente d'abord la Dream Team et ensuite, vous avez un micro ou pas du tout? Il y a Inès qui est là, vous la connaissez si vous étiez avec nous l'année dernière. Inès est de retour, on se connaît depuis un an. Ça va Inès? C'est pas le bon micro. Ça c'est Inès. Si vous la connaissez pas, c'est toujours jamais
3: trop.
1: La bonne personne, jamais
3: voilà,
1: le bon micro.
3: Voilà.
1: Salut Inès, ça va? T'as passé un bel été?
7: Oui, ça va et vous?
1: Très très bien. Inès, ce qui est marrant, c'est qu'elle est rentrée un peu en décalage par rapport au jour, elle se trompait dans les dates, comme ça.
7: Trop
1: heureusement,
7: drôle,
1: elle est très honnête. Elle aurait pu dire oui, je suis en télétravail et tout. Elle dit oh, je suis encore à Toulouse, je suis désolée. Heureusement, parce que j'arrive à la gare Montparnasse, je rentrais de Osgore l'autre jour. Je rentre et sur qui je tombe au milieu des quais avec son chien en larmes,
7: Inès.
1: un peu en pleurs
7: en disant
1: larmes. Mais les Parisiens sont pas sympas, personne m'aime, je suis avec mon chien et je vois quelqu'un râler toute seule mais comme une grand-mère.
5: Mais non,
1: c'était Inès,
5: c'est une blague.
1: On est arrivé à la même minute à Paris.
5: Mais elle râlait toute seule?
1: Toute seule.
7: Oui.
1: Toute seule, elle pestait après des gens. Et je me
7: j'étais
1: suis
7: un peu dépaysée par rapport au sud-ouest. Désolée les Parisiens, mais.
1: Elle dit, mais personne m'aide ici, mais qu'est-ce qui. J'entendais ça, moi. C'est qui cette folle au chien?
5: La vieille personne.
1: Et j'arrive et je dis, Inès. Elle me dit, oh, Clément. Je dis, voilà. Elle me dit, et avant même de me dire ça va, elle me dit, oh, les choses sont pas sympas. Ne m'achète, écoute, respire bien, tout va bien, t'as besoin de quelque chose. Je vais donner une petite gamelle d'eau et puis ça y est, c'est reparti. Et puis on a une nouvelle personne qui nous a rejoint.
7: Ouais.
1: Aujourd'hui, c'est la première fois que vous allez entendre sa voix, c'est Sandy. Salut Sandy.
8: Hello.
1: Et alors, toutes les régions sont bien représentées parce que toi tu viens de Nice, c'est ça?
8: Exactement, l'autre sud du coup.
1: L'autre sud, de l'autre côté. On s'est rencontrés hier, vraiment, nous pour la première
8: c'est
1: fois.
8: Vrai.
1: Ça fait donc 24 heures, est-ce que tout se passe bien dans la team?
8: Ça se passe très très bien, je suis ravie d'être là.
1: Et bon, on est ravis de t'accueillir aussi. Il est 19h02, maintenant que vous connaissez la Team Fun Radio, on va partir à votre rencontre. Ça s'appelle Clément dans la rue tous les jours. Je descends dans la rue, je vous pose des questions et là, je vais demander, on a fait un petit point sur les dépenses, vous en avez tout. Allez, on est le 25 août, est-ce que vous êtes dans le rouge? Est-ce que vous êtes dans le vert? Vous en avez tout.
9: T'es rentré cette année dans le vert, dans le rouge, comment ça s'est passé? Est-ce que t'as craqué complètement? On est comment au niveau des dépenses là?
10: Bah alors on a commencé en orange, et là ça existe la version noire, c'est possible de mettre le noir, donc on est plutôt noir. Après en termes d'achat, j'ai acheté au souk un bracelet, et comme je suis un très mauvais négociateur, je l'ai acheté 45 euros.
9: Au lieu de combien à la base?
10: 50.
9: C'est bien, t'as bien négocié.
10: Ouais, c'est petit négoce quoi.
9: Et le vrai prix, tu penses que c'est combien?
10: Je pense que c'est 8 euros.
11: Moi, je rentre toujours plus ou moins dans le vert. Je fais super gaffe, donc même en vacances, j'arrive à garder le cap. Après, mon gros craquage, c'est quoi? C'est on a fait beaucoup de restos. Ah, on a acheté un chien. Ouais, c'est un petit craquage.
8: Ah oui.
11: Oui, c'est vrai.
9: Ça coûte combien un chien?
11: Là, ça nous a coûté 1005. J'espère, parce qu'il est tout petit, donc on sait pas encore s'il va.
9: Donc là, pour l'instant, il est moche.
11: Oui, il est un petit peu moche.
9: 1500 balles pour un chien moche.
11: C'est ma copine qui l'a voulu.
1: 1500 balles. Tu te rends compte, tu l'as payé combien ton enfant, toi? Allez, vous êtes dans la Team Fun Radio. Quel est votre plus gros craquage? On en parle dans un instant. Juste avant. Ah, ça, c'est chouette, tiens. Another, c'est ce qu'on écoute. Talk to you, montez le son. Vous êtes sur Fun Radio, 19h04. Tous les soirs, ça va être la teuf ici. Hein. Je vous dis, cette année, moins de télé, plus de radio. Vraiment. Vous branchez, moins d'écran, plus de radio. Vous êtes avec nous tous les soirs.

0: bien que vous êtes aussi heureux que nous de vous retrouver. C'est mardi, 19h07, vous êtes sur Fun Radio.
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0: Que vous soyez dans le vert, dans le rouge, on va parler des dépenses, puisque vraiment, pendant les vacances, parfois, bah, il y a des petits craquages. On se dit, allez, c'est les vacances, on n'a qu'une vie, et après on se dit, wow, pourquoi j'ai fait ça? Il y a Lily qui est avec nous. Salut Lily, bienvenue sur Fun.
2: Salut la team.
0: Salut à toi.
3: Salut.
0: Lily, t'étais comment toi? T'as craqué un peu en vacances? T'as fait attention?
2: Eh ben écoute, moi c'est la réussite du bac et du brevet de mes enfants qui m'a coûté cher.
4: Tu m'étonnes.
0: Parce que ça t'as payé les examinateurs pour l'avoir? C'est ça?
2: Non, ça m'a coûté une PS5 et beaucoup d'argent de poche pour le plus grand.
4: Ah ouais.
2: Et du coup, bah pas de vacances hein, avec
0: t'as,
2: tout ça.
0: T'avais fait un peu de chantage? En disant, voilà, si vous l'avez, il y aura ça.
2: Pour la mention, on avait rajouté, tu vois, s'il y avait mention, on remet un billet de plus, quoi.
5: Franchement, vous avez été généreux.
0: Hein. Et tant mieux, ça les vaut, non? T'es content qu'ils aient la mention?
2: Eh ben oui, oui.
0: Bah, bravo.
2: Mais bon, j'aurais bien aimé partir en vacances quand même.
0: C'est vrai.
4: Oui, mais quand ils iront loin, ils te paieront des vacances plus tard, tu vois.
2: Tu
4: quand ils seront riches, eux.
5: Bah, oui, bien sûr.
0: Ouais. Justine est sur le projet Mbappé avec son fils.
2: Ouais.
0: Je l'ai vu, il a quel âge, ton fils?
4: 2 ans et demi.
0: 2 ans et demi, elle lui met un ballon de foot, là, dans les pattes. Pour l'instant, il tire à côté du ballon et il pisse devant tout le monde dans le jardin. C'est vraiment pour l'instant, le projet Mbappé, on en est loin. Il y a Séverine qui est avec nous aussi. Salut Séverine.
6: Oui, salut la team.
0: Salut. Ça va et toi?
6: Justine.
4: Oh, merci beaucoup.
6: Vous m'avez manqué, stop.
0: Mais vous aussi, vous nous avez tous manqué.
6: Ouais,
0: franchement,
6: ouais.
0: on n'a pas d'émission de radio entre juillet et août.
4: Non.
0: Est là, on est chez nous, attend tranquillement. Bah, on rêverait, nous, de faire des émissions tout l'été.
5: Ouais.
0: On se morfond, on attend. Bon, on est content de partir en vacances aussi, mais on a hâte, on s'écrit beaucoup et on a hâte de commencer. Donc là, depuis hier, on est un peu surexcité, quoi, tu vois. Séverine, c'est quoi ton gros craquage des vacances, toi?
6: Ouais, alors j'ai fait un gros craquage, mais je sais pas pourquoi. J'ai acheté un vélo.
0: Quoi?
6: Et j'ai acheté un vélo, mais je suis pas du tout sportive, donc faut déjà que je me mette au sport, quoi.
4: Bah, ah ouais.
0: Vélo d'intérieur ou vélo d'extérieur?
6: Quoi, non, mais non, un vélo, quoi.
0: Non, c'est
6: avec
0: bien.
6: Des pédales, avec.
0: Je sais ce que c'est qu'un vélo. Merci.
5: Non, mais ça c'est l'achat d'été, tu sais.
0: Ouais.
5: C'est quand les bonnes résolutions du 1er janvier, tu te dis allez, je vais me mettre au sport, je vais faire plein de vélos, et en fait effectivement,
0: ouais,
5: tu me mets au garage
0: quand tu dois.
6: Ouais, c'est ça. C'est après qu'il reste au garage, quoi, les boules.
0: Je vois bien. Justine, ton gros craquage de l'été, c'est quoi?
4: Moi, mon gros craquage, c'est que j'ai acheté une maison et.
0: Ah oui.
5: Qui a plus gros que ça?
6: Là, c'est difficile là.
4: Non mais voilà, j'ai acheté la maison et j'avoue que cet été, je sais pas pourquoi, j'ai décidé de ne pas peindre mes murs et donc j'ai payé un mec pour peindre mes murs alors que tout le monde sait peindre, tu vois, ça aurait pu être une dépense de moins. Et non, j'ai décidé de payer un mec et donc ça va coûter cher et du coup je suis vraiment dans le noir sur mon compte, quoi.
0: Ouais, mais bon, ça valait le coup, c'est bien fait, non?
6: Un petit coup de peinture et puis comme ça on verra plus rien.
4: Je pense qu'il va falloir que je repasse derrière, mais ça
0: non,
4: va
0: mais
4: aller.
0: Il commence quand?
4: Non mais il est déjà fini.
0: Là où je suis venu hier, c'était juste
4: pas.
0: Ah ouais, je vous confirme que la dépense est pas la meilleure. Hein. Lily, Séverine, je vous embrasse très très fort.
2: Merci,
0: bye bye. Merci pour votre bonne humeur. Willy William, Life is Life. Valentin, ta plus grosse dépense, c'était quoi toi?
7: Moi, c'était une caméra. Parce que j'ai fait un road trip en van et la caméra avec laquelle je me filmais, je l'ai cassée bêtement.
4: Alors.
7: Du coup, j'ai dû en racheter une, c'était horrible.
0: Oui, mais t'as des belles images.
7: Ouais.
0: Ouais.
7: Oh, je calons le mec.
0: Hey, la vie, c'est la vie. Hein.
7: Ouais.

0: C'est comme
1: vous écoutez la Team Fun Radio. Il y a Julien Tello qui va débarquer dans un instant, qui a des bonnes raisons de rester avec nous. Il arrive avec plein de shopping, il a les mains pleines de cadeaux pour vous. La suite, c'est Ugel qu'on va retrouver sur Fun Radio. Écoutez ça, c'est bon, hein. Ah bah ça arrive dans vos oreilles dans quelques secondes sur Fun.
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0: Quel kiff de vous retrouver dans la Team Fun Radio. Je m'appelle Clément, il y a Justine, il y a Valentin, il y a Julien Tello qui vient débarquer. Ça va Julien?
1: Salut les amis.
0: Julien, il est venu avec du matos.
2: Impressionnant.
0: Shopping de dingue, les objets à ne pas manquer pour la rentrée.
1: Ah là, j'ai envoyé du lourd direct. Hein.
0: J'ai cru voir. Oh, tu vas nous parler du gros truc que t'as ramené là?
1: Ouais, vous voulez commencer par celui-là?
0: On va en parler dans un instant, tu vas voir.
1: Ça vaut très
0: cher. Avant tout ça, j'ai des petites devinettes pour
1: vous. Beau.
0: J'ai des petites devinettes, on va parler de tout, de rien. On va parler de cette info, notamment, il y a une femme qui est descendue fumée sur les quais. Quai de la gare, toi, elle se dit, tiens, bon allez, petite pause clope.
1: Bah ouais.
0: On le sait que c'est pas bien de fumer. Mais elle, c'est vraiment, vraiment pas bien. Pourquoi cette affaire, ça s'est passé en Allemagne, à Mannheim, exactement, fait parler dans la presse aujourd'hui.
2: Pourquoi? Elle a mis le feu au train?
0: À votre avis, elle a pas mis le feu au train, Justine.
3: C'était la conductrice, et du coup, ça a mis du retard.
0: Non, ça a pas mis du retard. Le train est reparti à l'heure.
1: Le train est parti quand même à l'heure?
0: Le train est parti à l'heure, le train part toujours à l'heure.
1: Elle était à côté d'un truc inflammable, et du coup, ça a créé une sorte d'explosion, parce qu'il y avait de la poudre.
3: Mais il serait pas parti à l'heure.
2: Toujours plus.
0: Imaginons, Justine, avant tu fumais, avant de voir un hypnotiseur. T'as fait arrêter de fumer pendant 6 mois.
3: Mm-hmm.
0: Et tu vas pas
3: non,
0: un peu maintenant.
3: Non, ça fait plus d'un an là, après.
0: Non, mais t'as arrêté 6 mois, t'avais repris.
3: Ah, mais là, maintenant, j'ai revu un autre hypnotiseur qui a marché là.

0: 8 mois et 13 ans, oh, elle est descendue fumer. Elle a pas fait gaffe, elle était dans sa clope, le nez sur le téléphone quand je dis qu'il faut faire gaffe.
1: Oh non, non, non.
0: Absorbée par le téléphone, le temps de la pause clope, la porte s'est fermée. Veuillez vous aligner de la bordure du train, s'il vous plaît, en allemand. Je sais pas comment on dit.
2: Bordure du quai, du coup.
0: Du quoi?
1: Bordure
0: du quai. Ouais, du bord du quai. Hartung, Hartung. Veuillez vous éloigner de la bordure du quai, s'il vous plaît. Le train à destination de Berlin va partir. Les portes se ferment. Elle part. Elle a dit, waouh, mon enfant de 8 mois et mon enfant de 13 ans sont dedans. Donc là, heureusement, tout s'est bien fini. Tout est arrivé sain et sauf. Le train est arrivé 2h30 plus tard dans l'autre gare. Il y a des proches de la famille qui ont été appelés à temps. Les enfants ont été récupérés. Non, tout va bien. Mais elle est pas flippante, cette histoire.
1: Mais c'est horrible. Et puis tout le monde doit t'en vouloir. Bah, mon mec, il me défonce.
2: Oui, après, tu sais que dans le train, il y a des gens qui vont prendre soin de tes enfants, tu vois.
0: Oui, mais pour eux, les enfants, tu t'en veux. Tu te dis, je suis une mauvaise mère.
2: Mais t'en veux, tu t'éclopes qu'elle a dû fumer seule.
1: Ah ouais.
0: A fini le paquet, Julien.
3: Après, si les enfants fumaient, bah, du coup, toute la famille était au même endroit.
1: Ouais, c'est clair.
0: Quoi. Anna est avec nous, salut Anna, bienvenue sur Fun Radio.
4: Et coucou la team, comment ça va?
0: Ça va.
1: Salut Anna.
2: Salut Anna.
0: Oh, il vient d'où cet accent? On est à Toulouse?
4: Oh oui, bien joué.
0: Et ça s'entend, ça s'entend. Quel temps à Toulouse aujourd'hui?
4: Magnifique.
0: Il faisait beau, bah génial. T'as des enfants ou pas?
4: Non, j'ai pas d'enfants.
0: Bon,
4: mais
0: bah
4: l'histoire que tu viens de raconter, ça fout les poils quand même.
0: Ouais, ah, ouais, c'est vrai que ça fait peur. J'en ai une autre si vous voulez, j'ai une autre histoire à vous raconter, elle fait beaucoup moins peur. Elle est horrible, il y a un serveur qui s'est fait insulter, pour quelle raison à votre avis? J'ai vu l'histoire, donc ça fait un peu le buzz. Il y a quelqu'un qui a pété les plombs sur un serveur. La raison, j'ai halluciné. Là, on est en Italie, justement. Pourquoi le serveur s'est fait insulter, Justine?
1: Parce qu'il a renversé quelque chose?
0: Il a pas renversé quelque chose.
2: Il a fini hors le service?
0: Non.
2: C'est pas
3: en Italie?
0: Non, c'est pas, pardon, je dis n'importe quoi. C'est pas le serveur qui s'est fait insulter. C'est le serveur qui a insulté quelqu'un.
1: Ah oui, c'est pas pareil.
0: Ouais.
1: Il a insulté donc une meuf du restaurant, quoi. Enfin, une cliente.
0: Il a insulté une cliente, évidemment.
3: Alors je pense qu'il a insulté une cliente qui a demandé une pizza avec de l'ananas dessus.
1: Ah ouais.
0: Pire que ça, elle a demandé des œufs. Elle a demandé de faire cuire les œufs comme ça. Et il a laissé un petit mot. Celle-ci, elle m'a cassé les bips. Laisse brûler les œufs et crache dedans. Oh. Il a mis ça au serveur. Il a mis un petit
2: pour la cuisine.
0: Un petit mot. Sauf qu'en fait, il a écrit sur un petit bout de papier pour. Il pensait l'écrire pour la note du serveur. Sauf qu'en fait, c'est le ticket imprimé qu'elle a ramené à la fin.
1: Donc il avait écrit crache dans les œufs et tout.
2: Ah, donc elle a vu qu'on l'avait insulté avec l'addition.
0: Exactement. Elle est pas géniale cette histoire.
2: Bah, elle laisse pas de pourboire du coup.
0: Tu laisses pas de pourboire quand c'est comme ça. Vous avez déjà eu des histoires bizarres, Anna, avec des serveurs, des serveuses au restaurant comme ça. Soit les embrouilles, soit les trucs jolis. Hein. Je sais pas, une histoire d'amour. Dernière histoire un peu insolite au resto pour toi, Anna.
4: Je me suis fait encaisser à ma grande surprise de 185,50 € au lieu de 18,55 € qu'il avait décalé la virgule d'un côté et j'ai pas vérifié au moment où il m'a demandé l'encaissement.
0: Ça arrive plus souvent qu'on croit, c'est arrivé, mais c'est arrivé à un pote à moi, j'allais dire, mais c'est Loïc, c'est à toi que c'est arrivé.
3: Ouais, ouais.
0: Combien?
3: 2000 au lieu de 200.
0: 2000 au lieu de 200.
2: Ouais, c'est pas les mêmes notes, ouais.
0: Ouais.
2: Mais attends, tu t'es fait rembourser depuis?
4: Pardon?
2: Tu t'es fait rembourser depuis, la différence?
4: Et non, j'ai
0: quoi?
4: Fait retourner, ils m'ont dit, il y a aucune preuve que vous aviez pas consommé ça.
1: Ah!
0: Bah, ils ont des machines et tout, ils sont y retournés longtemps après.
4: Bah, je me suis rendu compte quand, oui, j'ai eu l'alerte sur mon téléphone, donc quelques jours après.
0: Ah,
4: mais effectivement, il n'y a aucune preuve de ce que j'ai consommé. Et donc,
0: si vraiment ils voulaient, ils auraient pu trouver Justine.
4: Non, je pense aussi, oui, ils n'ont pas été cool. Bon, c'est plus mon bar préféré, hein.
1: Ah, tu m'étonnes. Et toi, Loïc, tu t'es fait rembourser direct? Ils te font quoi? Ils te remettent ta carte et ils te remboursent? Comment
3: alors,
1: ça se passe?
3: Alors, c'est eux qui se sont rendus compte. Donc, déjà, moi, j'avais pas vu que j'avais payé 2000 balles. Et après, ouais, elle m'a dit, ça va mettre 2-3
0: T'es nos limites, quoi.
3: Bah, déjà, j'étais étonné que ma carte n'ait pas ce montant, ouais. Mais non, ils m'ont remboursé. Après, ça met 2-3 jours le temps qu'ils refassent un virement et tout.
1: Oh là là.
3: Mais j'étais à moins 2000 du coup.
1: Ah ouais.
0: Je me rappelle sa réaction. Il me dit mais non. Et après, il me dit oh, c'est hallucinant que ce soit passé. J'ai pas autant d'argent. Valentin, une petite histoire avec les serveurs ou pas?
2: Moi, un jour, m'a emmené le mauvais plat. Et en fait, comme je discutais, j'ai pas fait gaffe. Et
0: j'ai mangé.
2: Et le mec vient au milieu de mon plat. Il dit je vous ai donné le mauvais plat. Et j'ai dit bah, désolé, j'avais pas remarqué.
0: Ça, c'est quand t'es vraiment gourmand. Tu t'en rends pas compte, ouais. Justine.
1: Moi, une fois, j'étais dans un bar et le serveur m'avait laissé son numéro sur le ticket de caisse. Il m'avait dit appelle-moi avec son numéro et tout. C'était hyper sexy.
2: Et alors, t'as appelé?
1: Ouais, j'avais rappelé, ouais. Et lui, il avait 25 ans et moi, j'avais genre 16 ans à l'époque. Donc j'ai laissé arrêter de dormir.
0: Très bien, c'est le début de fête entre la caisse. Merci beaucoup, on te fait de gros bisous, Anna.
4: Gros bisous, la team.
0: Salut, salut.
1: Bisous, Anna.
0: Sound of Legends, c'est ce qu'on écoute maintenant avec Blue. Et puis juste après, le shopping de Julien Télouk. Il a des objets de dingue, des objets indispensables pour la rentrée. Je crois qu'il va y avoir tous les prix parce que là, il y en a un qui est très, très, très beau.
3: On monte très haut, là.
0: Ah, j'ai l'impression.

0: c'est Song of Legend qu'on vient d'écouter dans un instant. Ce sera Rihanna et Joy Duet Philae.
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0: Qu'est-ce que j'adore ce moment quand Julien Tellouk débarque avec son shopping. Choisit pour vous les meilleurs objets connectés et il nous en parle. Tous les objets qui vont faire le futur, le présent déjà.
2: Le présent.
0: De quoi tu nous parles? Ouais, là on est déjà dans le présent.
2: Je vous ai sélectionné trois objets pour la rentrée. On commence avec cet objet. C'est le Horizon 20 de la marque Igemi. C'est la Rolls des vidéoprojecteurs.
3: C'est hyper beau.
0: Tout le monde débarque. Hein. Là, il y a toute la radio, tous les geeks débarquent en disant de quoi il va nous parler. Là, l'objet a l'air cool.
2: Alors, pour ceux qui nous écoutent, ça ressemble à une enceinte Bluetooth.
0: Et un petit robot. Une grosse enceinte Bluetooth.
2: Ouais, une petite,
0: ça ressemble à Wally, le dessin animé.
2: Mais en fait, ce vidéoprojecteur, il va vous permettre de recréer un cinéma chez vous avec une diagonale d'écran jusqu'à 7 mètres. 7,6 mètres.
4: Faut avoir l'appart déjà.
2: Ouais,
4: parce que tu dépasses pas 2 mètres.
0: Tu peux faire mettre de recul, tu veux dire, ou sur le mur?
2: Ah non, la diagonale de l'écran.
0: La diagonale
2: de l'écran, c'est l'équivalent d'un cinéma.
0: 3 mètres de plafond et 6 mètres de.
4: Ah oui, c'est le concept.
0: Ah, c'est balèze.
4: Mais après, quand t'achètes ça, je pense que c'est plusieurs milliers d'euros.
2: Alors vous allez voir, vous allez faire un pronostic sur le prix à la fin. Au niveau de la qualité d'image, vous avez toutes les options, ça fait même IMAX. Quand vous allez au cinéma, en général, vous allez voir des films avec une qualité d'image plus importante, un format qui respecte la vision du réalisateur. Et ben ça le fait. Vous avez vu la petite enceinte là, juste en dessous du projecteur? Et ben, il y a une enceinte Harman Kardon. C'est le top du top quand tu veux avoir du bon son. Tout est intégré dedans. Et le truc que j'ai aimé avec cet appareil, c'est que, outre la qualité d'image qui est bonne, le son qui est bon, c'est hyper facile à installer. C'est-à-dire, en 2 minutes, tu l'installes, tu le branches, tu le connectes au Wi-Fi, t'as Google TV à l'intérieur, donc tu peux avoir toutes tes applications.
4: Ah, c'est bien.
2: Netflix,
4: ça.
2: Disney+, même YouTube, si t'as envie de mettre YouTube. C'est juste le top du top. Et même en jeu vidéo, c'est agréable parce qu'il est pensé pour le jeu vidéo.
0: Okay.
2: Savoir que quand on joue au jeu vidéo, en général, on veut pas avoir de temps de latence entre le moment où on appuie sur le bouton sur la manette et ce qui apparaît à l'écran.
0: Ouais.
2: Et là, on est avec un temps de latence de moins d'un milliseconde.
0: Ça
2: veut dire qu'on est au top du top pour jouer à tous les jeux compétitifs.
0: On a grandi avec la Nintendo, nous, où t'attendais le chargement. Entre chaque jeu, t'attendais une minute. C'est incroyable, quoi.
2: Et là, avec ça, tu peux même jouer à ta Nintendo, mais elle va être sublimée. Pronostic sur le prix, selon vous?
0: Allez, je me lance.
2: Vas-y.
0: 2 300 €.
2: Justine.
3: 3002.
2: Valentin.
4: 4 890 €.
2: Et vous avez tous perdu si on suit les règles du juste prix.
0: Ouais, c'est qui le plus proche?
2: Le plus proche sans dépasser, c'est personne. Puisque, en fait, c'est 1 500 €.
0: Moi, j'étais à 2000.
2: Mais ouais, 1 500 €, je trouve que le prix est quand même très accessible pour un projecteur qui vous permet d'avoir le cinéma à la maison, qualité d'image, qualité de son et tout ça. Je rappelle la référence, c'est Horizon 20. De la marque Igemi.
0: C'est le top du top, faut quand même avoir du blé, quoi.
2: Oui.
0: Pour mettre 1500 balles dans un truc comme ça, il y a des bons, il y a des jolis projos qui commencent à 100 balles.
4: Attends, il y a des télés à 1500 balles qui sont pas IMAX, là.
3: Exactement.
4: C'est IMAX. IMAX, c'est la qualité ciné, tu vois.
0: Ok, d'accord.
2: 4K et tout ça.
4: Moi, je pensais que c'était plus cher.
2: Cet objet, c'est quoi, selon vous? Décrivez-le aux auditeurs.
0: Une petite calculatrice.
2: Non, c'est pas une calculatrice, c'est pas une Game Boy.
4: Ça ressemble aux anciens iPods.
2: Non, c'est pas ça.
3: C'est un truc pour la santé?
2: Non, c'est un objet.
4: En fait, il y a un écran, c'est une espèce de Game Boy avec un écran.
2: Non, c'est un objet qui peut servir en vacances ou qui peut vous servir à la rentrée si jamais il vous manque quelque chose à la maison.
3: Ah,
2: vous...
3: c'est un pense-bête?
2: Non, en fait.
3: C'est un truc pour commander?
0: C'est un post-it?
2: Non, en fait, c'est un routeur. Alors, je vous explique. Quand vous partez en vacances, par exemple, en dehors de l'Europe, vous avez besoin d'avoir accès à Internet. En général, vous allez prendre une SIM. Une carte SIM ou un abonnement du pays.
0: Ouais.
2: Okay. Si vous êtes une famille, imaginons vous êtes 5 personnes dans la famille, il faut un abonnement pour chaque téléphone. Ça coûte un peu cher. Ou si par exemple vous emménagez avec vos potes, vous êtes dans une maison, vous n'avez pas le wifi au débit.
0: Okay.
2: Mais vous avez quand même la 5G. Et ben avec ça, ce routeur, vous allez mettre une seule puce 5G à l'intérieur et vous allez pouvoir le partager avec 16 appareils différents. Ça peut servir
0: quand
2: tu pars en vacances, quand tu veux partager une connexion internet avec tout le monde, ou bien pour le travail. Ou bien quand vous êtes en colocation, moi ça m'est arrivé, j'étais dans un appart, il n'y avait pas internet au début, le débit était pourri, mais il y avait la 5G. Et ben avec ça, tu captes et tout le monde est content.
4: Ah, c'est mal. Bien ça, j'avoue.
0: C'est que internet ou ça fait les appels aussi?
2: Non, ça fait pas les appels. Okay. Ça. Après tu peux
0: sur
2: appeler,
0: WhatsApp.
2: Tu peux appeler si tu veux avec la connexion internet sur WhatsApp si tu le désires ou en FaceTime, mais tu utilises la connexion internet de ça s'appelle le Connect M4 d'Acer. Ça coûte un certain prix, mais quand tu pars avec ça en vacances, t'es tranquille.
4: Combien ça coûte?
2: 220 €.
0: Ah, franchement, vu le nombre de connexions, c'est pas mal. Et tu dois le recharger ou non une fois que tu l'as
2: Non, tu le recharges et après à l'intérieur, tu mets soit une carte SIM, soit une carte eSIM, soit une carte SIM virtuelle.
3: Okay. Ouais, c'est rentable si tu voyages souvent avec ta famille, quoi.
2: Tu pars aux États-Unis avec ça, ça évite de payer plein d'abonnements.
0: Pas mal. On écoute Rihanna, Joy Duet Philae et puis juste après, t'as The Objet.
2: J'ai l'objet pour être à la mode.
0: Oh là là. Il coûte cher?
2: Il coûte pas très cher en plus. Oh, on est à moins de 50 euros.
0: Ah, allez, restez là, c'est le shopping de Julien Tello qu'on était avec vous jusqu'à 21h. Il est 19h31. On me fait signe que l'émission touche à sa moitié. Voilà, à peu près. Allez, bienvenue. On vous lâche pas. On est de retour.

0: Merci d'être fidèles et de plus en plus nombreux à terminer vos journées avec la Team Fun Radio. Ça y est, on est de retour, hein, 18h-21h. Il y a Justine, il y a Valentin et il y a Julien Tello qui est son instant shopping. Tu nous as parlé de deux objets, il y en a un troisième qui est caché derrière, c'est quoi,
1: hein? Ah, le troisième. Alors, est-ce que vous protégez vos téléphones avec une coque?
0: Ouais.
1: Ah oui. Tous, à l'unanimité?
0: Toujours. Limité, j'en ai tellement défoncé.
1: Bon, vos coques, elles sont plutôt sobres, il y a une couleur à chaque fois, c'est uniforme et tout ça.
0: Noir, élégant.
1: Là, j'ai trouvé la coque ultime. Ah non,
0: Justine. Justine, pas du tout.
1: Justine, c'est
0: de la peau de vache.
1: C'est de la peau de vache.
2: J'adore, elle est trop belle.
1: Non, Justine, j'avoue.
3: Moi, c'est noir, classique, mais elle commence à être usée. Il faut que je la change. Donc, c'était un plan coque.
2: Sans saveur.
3: Je suis preneur.
1: Moi, j'ai trouvé la coque pour être au top de la mode, à tout moment.
0: Ouais.
1: Elle a une petite particularité, selon vous, laquelle?
0: Ah, elle s'adapte, elle change déjà.
3: Elle change de couleur.
0: Tu peux avoir un écran derrière qui diffuse des choses, comme un écran pub.
1: Exactement.
0: Ah ouais,
1: en fait, c'est une coque avec un écran. C'est un écran in-ink. Vous savez, c'est les écrans avec de l'encre liquide, un peu comme les Kindle quand vous voulez lire des bouquins.
2: Ah.
1: Sauf que là, il est couleur. Avec une application, vous connectez en Bluetooth. Et là, à ce moment-là, vous pouvez mettre l'image que vous voulez dedans. Ça peut être une photo de vous. Ça peut être une photo de vous redesignée en manga. Ça peut être un petit logo. Et vous pouvez changer à tout moment, sachant que la coque ne se recharge pas. C'est-à-dire, il y a une technologie qui marche en Bluetooth, et t'as pas besoin de la recharger.
3: Tu peux en noir et blanc ou c'est en couleur, l'image?
1: C'est en couleur. Et ça coûte 60 euros. 60 euros, vous avez cette coque-là, ça s'appelle coque Extreme MagSafe. Et MagSafe, c'est-à-dire qu'elle peut s'aimanter à tous les accessoires qui sont compatibles, notamment avec Apple. Ils vont le faire aussi derrière pour Android. Donc, coque Extreme, vous avez ça et vous pouvez changer d'image à tout moment sur votre coque.
0: Bah surtout tu peux logoter, tu vois, quand t'as une marque, tu peux faire ça,
2: bah
0: tu mets téléphone du travail, tu les mets aux couleurs de Fun Radio par exemple, c'est pas mal.
1: Extreme avec un X.
3: Ouais,
1: Extreme. Il aime bien qu'on soit précis parce que je le vois
3: dans
1: sur Internet.
3: Moi. J'ai cherché parce que je cherche une coque, donc je me dis pourquoi.
1: Ah bah celle-là va être stylée, tu vas pouvoir mettre le logo de la Team Fun Radio par exemple.
2: Ouais,
1: dedans.
2: Très bien ça, Valentin.
1: Comme ça tu
3: pour l'instant je la trouve pas, donc si vous voulez chercher comme moi, courage.
2: Une photo de nous quatre.
3: Ouais, ouais, je vais mettre une photo de
1: nous. Il sait pas chercher sur internet, c'est pour ça. Bon, en tout cas, chercher sur internet, voilà. Ah, ça y est, de la trouver.
0: Bah, y'a pas de
1: ça. C'est pas ça, la
0: merde. Merci, Julien, pour cet objet. J'ai cru voir, t'avais un dernier objet derrière, ou pas?
1: Non, non, j'ai tout, ça y est, j'ai tout dévoilé, là.
0: Ah, mais j'ai vu un truc,
3: Mais arrête de le harceler.
0: Bah, j'ai vu un jeu de foot, là.
1: Un jeu de foot? Non! C'est le projecteur que je vous ai montré. En fait, si vous l'achetez, vous avez le jeu, FC, qui est offert.
0: Ah, FC 27.
1: Ouais, ouais, ouais. Vous l'avez offert directement en téléchargement. Vous pouvez le télécharger.
0: D'accord.
2: Regarde-le, ce petit fouineur.
0: Mais non,
2: là.
0: Je l'ai vu arriver. J'ai cru qu'il avait ramené.
1: Là, je vois, vous voulez le nouveau jeu.
0: Oui.
1: Le nouveau FIFA.
0: Tu l'offres?
1: C'est ça?
0: Oui. Mais il
1: non,
0: est pas
1: je l'offre pas,
0: le
1: nouveau FIFA.
0: Il sort quand, le nouveau FIFA?
1: Il va sortir là dans quelques jours. Moi, j'ai déjà joué en avant-première. Bah, c'est un peu la même chose, mais ils ont fait des petites améliorations qui permettent d'avoir le jeu encore plus réaliste.
0: Tu dis ça tous les ans?
2: Oui.
1: Mais malheureusement, c'est comme ça tous les ans.
0: C'est des petites évolutions petit à petit. C'est pas exactement la même chose. Je crois que non, t'es en Ligue 2. Ça change un peu. Merci beaucoup. Julien, est-ce que tu sais déjà de quoi tu veux nous parler demain?
1: Demain, on va parler série télé, cinéma. Qu'est-ce qu'on va mater cette semaine pour le week-end?
0: Trop bien. Eh ben, vivement demain. Voici Gims avec Soleil. Ça, c'est ce qui arrive. On va se marrer. On est avec vous pendant encore au moins 1h20 et on n'a pas fini de se marrer. Merci de nous avoir choisi. Nous, c'est la Team Fun Radio.
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7: Merci de nous avoir choisi, c'est la team Fun Radio. On est là, on papote, on est content d'être avec vous. Cette émission, de toute façon, c'est la vôtre. On est là jusqu'à 21h. Et tiens, on s'écoute un petit soleil avec Gims et dans la fouée, un petit Timmy Trompette. Que des bonnes raisons de rester avec nous sur Fun Radio.

0: Vous écoutez la Team Fun Radio, merci pour tous vos messages. Effectivement, on rigole depuis tout à l'heure. Je me rends compte que l'un d'entre vous, je crois que c'est Julien, a laissé son micro allumé. Donc vous entendez tout ce qu'on raconte en antenne. Qu'est-ce que vous avez raconté comme bêtise?
1: On parlait des coques de téléphone portable.
2: Non, les coques de téléphone portable. On dit que c'est un coq qui nous a présenté pendant 5 minutes en nous vantant les mérites et complètement introuvable.
1: Non, alors non, je l'ai trouvé sur internet, je l'ai montré sur son ordinateur. C'est juste que lui, il recherche un peu à la ChatGPT. Et à la base, je l'ai laissé allumer parce que c'est lui qui me déconcentre.
0: On a un déj d'équipe demain, on est en train de faire le tour des restos du quartier.
3: Clair,
0: on en réserve pour quelle heure? On mange où alors? On mange là. Et depuis 3 minutes, vous entendez ça, donc c'est pas mal.
1: Et moi, je veux pas manger italien parce que j'ai mangé italien ce midi.
0: Allez, voilà.
1: Dans le même resto.
0: Bah, on a entendu, ça s'appelle Fratelli, pardon. Merci beaucoup, Julien. Tu veux rester avec nous? On va jouer un peu, tiens. On se fait un petit Undo Stress?
2: Allez, il voulait y aller. Il avait son sac dans la main.
3: Il est dégoûté.
0: D'accord.
2: Je sais
0: pas.
2: C'est le mec, c'est la main.
0: Undo Stress ou pas Undo Stress?
3: Bah oui, Undo Stress.
0: Allez, c'est parti, on va jouer avec Delphine. Salut Delphine.
4: Salut la team.
0: Sois la bienvenue.
3: Salut Delphine.
4: Je suis trop content de vous retrouver.
0: Nous aussi, on est ravis de t'accueillir. Tu fais quoi dans la vie?
4: Je travaille à l'INRAE. Voilà, je suis dans la gestion comptabilité.
0: Tu travailles dans quoi? J'ai pas compris.
1: L'INRAE.
4: C'est l'INRAE.
1: L'Institut National de la Représentation Académique et Économique.
4: De la recherche agroécologique.
1: Agroécologique.
0: L'INRAE. D'accord.
4: Exactement.
0: Je te jure que j'étais pas réveillé. J'ai cru qu'il a dit je travaille dans l'INRENAU. Et j'ai dit, qu'est-ce que tu fais dans l'INRENAU? Et dans quelle partie de l'INRENAU? On l'embrasse. Delphine, on va jouer avec toi. On l'embrasse, Lynn Renault.
1: On l'embrasse, bien sûr.
3: Oui, mais on l'embrasse.
0: On prend soin d'elle parce que.
1: Militante du SIDAction.
2: Quel âge elle a? 96 ans.
0: Bah, comme Philippe Bouvard, c'est pour ça qu'on prend soin parce qu'elle commence à être assez âgée. Je pense qu'elle a au moins 95 ans, Lynn
1: Renault. Il paraît qu'elle est
2: 98 ans.
0: 98, bah, bravo.
3: Oh, wow, bravo.
0: Et toujours un sourire incroyable et vraiment j'espère qu'elle se porte bien. Je serais triste quand on apprendra qu'elle nous a quitté.
3: Ah non, on n'en parle pas maintenant. Il y a
2: pas.
1: Chaque année, elle est aussi d'action et à chaque fois, elle est très gentille.
0: Ouais. Bah, oui, ça n'empêche pas, mais tu peux être très gentil. Les gens ne vivent pas jusqu'à 130 ans encore, donc il y a un moment, à 98 ans, il faut vous faire aligner.
1: On n'y est pas encore,
0: évidemment. Delphine, on va jouer au Undo Stress. La règle du jeu est simple. Je vous pose des questions à tour de rôle. Vous avez 5 secondes pour me donner 3 bonnes réponses. Ok?
4: Ok.
0: C'est parti. Est-ce que tu veux commencer ou laisser la main?
4: Je laisse la main.
0: Très bien. Justine, cite-moi 3 trucs relous pendant tes vacances cet été.
3: Les plages bondées, les parasols qui s'envolent et des glaces pas bonnes.
0: Très bien. Valentin, cite-moi 3 trucs cool que t'as fait pendant tes vacances cet été.
5: J'ai bronzé, j'ai été en vanne et j'ai profité de mon fils.
1: Réclamation, il a pas bronzé.
2: Non, on peut pas l'accepter.
1: Il serait bronzé sinon.
2: Il serait bronzé sinon. Toi, tu vas à point soleil, forcément, c'est facile d'avoir des couleurs.
0: Qu'est-ce qu'on fait, Loïc? On l'élimine ou on le garde?
1: Non, on le garde, c'est le début de la vie.
2: Mais c'est moi! Si je vous dis que j'ai bronzé, je n'aurais pas de me juger si j'ai pris des couleurs. Je vous dis que j'ai bronzé, c'est tout.
1: Bronzé, il a pas bronzé.
2: C'est fou, quoi. Non, vous êtes fous là, vous commencez très mal, vous me tendez dès le début.
0: Il est venu en Vendée, il a forcément bronzé.
5: En Vendée, non.
0: Quoi? J'ai éliminé Valentin.
2: Surtout en Vendée.
0: Voilà, merci.
2: Ah bah alors, tu m'as rejoint, j'étais où? J'étais sur la plage en train de bronzer, en train de lire un livre.
0: Non, t'es en train de lire un livre. Oui, mais j'étais pas en train de bronzer. Ah, t'as pris le soleil. C'est le soleil qui est venu te caresser, c'est pas du bronzage, ça n'a rien à voir.
5: Avec quel soleil?
0: On y va. Julien, cite-moi 3 trucs que tu kiffes chez toi.
1: J'aime bien mes mains, j'aime bien mes pieds et j'aime bien mes jambes.
0: Je parlais de ton appart, mais apparemment tu te kiffes vraiment beaucoup trop. Attention. On y retourne. Delphine, cite-moi 3 métiers dans lesquels tu serais nul.
4: Alors je serais nul dans la coiffure, dans l'esthétique et les prothésies angulaires.
0: Je te fais confiance. Justine, cite-moi 3 métiers dans lesquels tu serais douée.
3: Le ménage, je serais douée en décoratrice d'intérieur et je serais douée pour garder les enfants.
0: On valide?
3: Arrête, j'amuse vachement mon fils, hein. Moi je le dis
0: bien.
3: Enfin.
0: Non, mais je parlais des autres. Ah. Non, allez, on accepte. Attention. Valentin, cite-moi 3 mots de 4 lettres.
5: Pain, mage, sage.
3: Allez, ciao.
0: Allez, ciao quoi?
3: Bah, bien joué, bien joué.
0: Ah non, je crois que ciao. Oui.
3: Ah, c'est moi, ciao, tu viens de me virer. Éliminer, mais.
0: Ouais, non,
3: ciao,
0: mais c'est très
3: Clément.
0: Bien. Attention, Julien, cite-moi 3 signes astrologiques avec un A dedans.
1: Capricorne, balance, cancer.
0: Bien
3: Bravo.
0: Joué. Vous êtes chaud aujourd'hui, attention.
3: Blabla.
0: Delphine, cite-moi 3 saisons qui ne sont pas à Noël.
4: Été, automne, printemps.
0: Bien joué. Justine, cite-moi. Quoi? Pourquoi tu rigoles?
3: Non, mais je te connais, Clément. Vas-y, sors-moi ton truc.
0: Dans un facile ou? Sors-moi ton truc. Tu veux quoi? T'es dans un facile ou un
3: Non, vas-y, fais ce que tu veux.
0: 3 types de dents.
3: Trois types de quoi?
0: De dents.
3: Bah les dents de sagesse, les dents de lait et les dents de devant.
2: Mais non, les molaires, les prémolaires, les incisives, les canines, éliminées, éliminées.
0: Oh, en plus, je vais pas faire un truc forcément bien. Attention.
3: Je suis pas dentiste, moi. Je suis animatrice radio, en fait. Donc,
0: J'adore cette mauvaise foi. Attention, on y retourne. Valentin, cite-moi trois trucs qui sont souvent bleus.
2: Les schtroumpfs, la mer et les uniformes de police.
0: Comment tu dis?
2: Les schtroumpfs.
3: Ah oui, c'est exactement ça, ouais.
0: Ouais. Non, c'est pas comme ça qu'on prononce.
2: Les schtroumpfs.
0: Bah oui, les schtroumpfs, pas les schtroumpfs.
2: Je sais pas le dire, les schtroumpfs.
0: Vas-y.
2: Les schtroumpfs.
3: Les schtroumpfs.
2: Les schtroumpfs.
3: Voilà.
0: Mais non. Attends, vous m'avez embêté 10 secondes parce que je pouvais pas, j'arrivais pas à faire le
2: chef. J'ai jamais pu lire, mais c'est les schtroumpfs. Oui, c'est une déformation, les schtroumpfs.
3: C'est une déformation. Je le note dans ma fiche médicale et tout, c'est vraiment une déformation.
2: Bon, allez. Parce que je l'ai appris en allemand, on dit Das Schtroumpf.
3: Oh, il s'est appelé.
0: Arrogance, éliminé pour arrogance.
2: Mais c'est pas vrai!
0: Éliminé pour arrogance.
2: Mais c'était une blague, c'est pas vrai!
0: C'est une blague?
2: Oui!
0: C'est hyper drôle. T'es remis en ligne. Attention, cite-moi, Julien, trois personnages de Tintin.
1: Capitaine Haddock, Tintin, Milou.
3: Ah bon?
0: Bien joué.
2: Ah bon?
0: Delphine, cite-moi trois personnages. Cite-moi trois Dalton.
4: Les Dalton. Oui, putain. Azra.
3: J'avoue, c'est dur.
2: Avril, Joe et.
4: Ah oui, et.
0: J'en ai pas de troisième, moi.
4: Et le Dalton.
0: Ouais, c'est bien.
1: On en connaît que deux, des Dalton, en fait.
0: Azrael,
2: ils sont quatre.
0: Azrael, c'est le chat des. C'est le chat de Gargamel.
1: C'est vrai.
0: Elle était dure, je suis désolé, mais plus ça. Plus on se rapproche de la fin, plus c'est dur. Il reste Valentin contre Julien. Tu mises sur qui, à ton avis, Delphine?
4: Valentin.
0: Merci Delphine.
2: C'est parti. Je vais pas te décevoir.
0: Cite-moi, Valentin, trois mots qui se terminent par la lettre T.
2: Furet, tabouret et carnet.
0: Bien joué. Cite-moi trois mots qui riment ouille.
2: Bien. Couille.
0: Enfin, fouille. Je veux dire, je fais un truc pour qu'il tourne nouille. Autour.
2: T'as dit quoi?
0: Couille. Oui, ça, j'ai entendu.
2: Nouille.
0: Couille, nouille. Très bien. Attention, Valentin, cite-moi trois trucs que tout le monde a déjà fait dans sa vie, mais que toi, t'as jamais fait.
2: C'est dur.
3: Mais genre, t'as tout fait.
2: Le mec a
0: pas donné un exemple.
3: Non, c'est clair.
2: Il a tout fait.
3: Bah, je sais pas.
4: Sauter en parachute, t'as fait.
2: Mais tout le monde l'a pas fait.
0: Non, mais tout le monde, c'est l'expression.
2: Faire du BDSM.
0: Il y a trop d'infos en même temps, là. Vous savez quoi? On va juste applaudir la victoire de Julien Théo.
2: Faire du BDSM.
1: On en parle?
3: Mais pas du tout, j'avais pas compris que c'était tout le monde faisait et pas lui. J'avais pas compris ça, je pensais en plus que t'as jamais fait quoi.
2: Pas lui.
3: J'avoue. C'est dur.
0: C'est dur, mais je vous ai dit, c'est
2: faire une tarte aux pommes.
0: Ah ben voilà.
1: Et bah oui, mais en fait c'est simple.
0: Faire une tarte aux poires.
2: Bah, c'est simple. Oui, j'aurais fait pas
0: une tarte. On n'aurait pas vérifié. On n'aurait pas vérifié. Delphine, je te fais des gros bisous. Merci d'être venue te marrer avec nous sur Fun.
4: Ben moi aussi, je vous embrasse très fort.
0: Bisous. Allez, voici Timmy Trompette, All My Life. C'est ce qu'on écoute maintenant sur Fun Radio.

0: Merci d'être fidèle à la Team Fun Radio. On reçoit plein de messages ce soir, ça fait plaisir. Venez nous faire un petit coucou. Vous pouvez même appeler le standard 01 42 48 5000. Sinon, il y a le WhatsApp. Hein. Je vous donne le numéro du WhatsApp. Vous réagissez à tous les sujets. Vous nous dites ce que vous voulez faire. 06 43 07 12 89. On va parler des tendances jeux de mots. Dans un instant, il y a des petites tendances jeux de mots, vous allez voir. Juste avant, je reviens sur cette histoire. Il y a un gars qui était bourré en télétravail.
1: Non, ça se fait pas. Hein.
0: Bourré en télétravail.
2: En télétravail.
0: Et donc, qu'est-ce qu'il a fait ? Il était en réunion, Zoom, Teams.
2: Ah, il s'est fait cramer.
1: Ah.
0: Il s'est endormi pendant la réunion. En fait, il a piqué des yeux comme ça. Ses collègues ont dit, ouais, il y a un problème, il fait un malaise, ils ont appelé les pompiers, ils ont donné son adresse, les pompiers ont débarqué chez lui, le gars était juste bourré, en fait.
2: Ouais, il voulait être discret, le pauvre.
0: Il s'est endormi, ils ont cru qu'il faisait un malaise, mais juste qu'il était bourré, et il avait picolé en télétravail chez lui, il avait fait un bon repas arrosé, il est venu en réunion, il a piqué du nez,
1: tout le monde
0: a
1: fait virer pour ça, non?
0: Ah bah ouais,
2: faut pas activer ta caméra.
1: Bah oui,
0: quand t'es
1: clair.
0: Bourré, il pense pas, lui, il est allé en faisant les petites réunions de 5 minutes, il pensait pas s'endormir. Toi, il a dit, hop, je vais monter, acte de présence. Non, non, il t'habille, je te rassure. Les pompiers aussi, Justine, calme-toi.
1: Dommage.
0: Ne bougez pas, il est bientôt 20h et vous écoutez la Team Fun Radio.
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1: Il est tout pile 20h, vous écoutez la Team Fun Radio et j'ai une grande nouvelle.
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1: Une grande nouvelle à vous annoncer. Bienvenue, il nous reste une heure à passer ensemble tous les jours, du lundi au jeudi. Ouais, je suis enceinte, mon pote. Bravo. Il y a Valentin qui est là, il y a Justine qui est là, je m'appelle Clément. Est-ce qu'on a une musique de bonne nouvelle? Loïc, tu peux nous trouver un truc? Parce que je viens d'entendre une phrase incroyable que je n'avais pas entendue. Ça fait 2 ans que j'ai signé sur Fun Radio et ça fait 2 ans que j'attends ce moment.
3: C'est sûr, bah oui.
1: Justine vient de me dire à l'oreille un truc. Je dis, tiens, on va parler de ça et tout. Et Justine m'a dit, hop, Clément. T'as rien à faire. Je dis, comment ça, j'ai rien à faire? Elle me dit, pour une fois, c'est assez rare pour être signalé, j'ai bossé, mon gars. Bravo, Justine, en 2 ans, elle a bossé! Loïc, il est en train de chercher dans le truc, musique, Justine qui bosse, musique, il n'a jamais trouvé. On n'avait pas prévu, en 2 ans, de se dire, qu'est-ce qui s'est passé, Justine?
3: Attendez, c'est parce qu'on est le 25 août, ça fait 2 jours qu'on a repris, moi, voilà.
1: Non, parce qu'on n'a pas, je vous explique.
3: Je suis encore fraîche.
1: On vous donne tous les trucs, on n'a pas toujours les mêmes contrats, les uns les autres.
3: Non.
1: Et Justine, dans son contrat, elle doit arriver à 6h du matin. Donc depuis 6h du matin, elle est là, et elle est dans le bureau, et elle bosse, et elle nous trouve plein d'idées. On va jouer à quoi avec toi? C'est quoi ton jeu?
3: Bah, je vais vous donner des noms d'enseignes, tu sais, avec les jeux de mots, parce qu'en France, on est quand même, genre, les pros des jeux de mots pour les enseignes, et c'est en train de cartonner, là, sur les réseaux sociaux, et vous allez devoir me dire s'ils existent ou pas, si je les ai inventés, ou ces jeux de mots sur les enseignes existent ou pas.
1: Ces jeux de mots sur les enseignes, c'est-à-dire le vrai magasin existe comme
3: genre
1: ça.
3: Par exemple diminutif.
1: Ah bah ouais, évidemment, ça existe, ça existe.
3: Bien sûr. Exactement, infinitif, tu vois, diminutif. Plus belle la vitre.
1: Ouais, évidemment.
2: Ça existe, plus belle la vitre.
3: Ouais, c'est un laveur de vitre.
1: J'adore. Bah c'est parti, on joue. On joue chacun notre tour.
3: On joue, ouais, si vous voulez. OK, je vous donne des trucs.
1: On joue si vous voulez. Tu l'as pas vraiment bossé en fait.
3: Mais je savais pas que c'était maintenant, juste préviens-moi, j'en sais rien. Moi je suis pas, moi je
1: voulais porter. On peut le faire à 23h si tu veux, mais on le fait maintenant.
3: Je dois partir voir mon fils.
1: On le fait maintenant ?
3: Oui, on le fait maintenant.
1: Allez, on le commence maintenant. Et ben on va même avoir Lucille qui va jouer avec nous. Salut Lucille.
4: Salut l'équipe.
1: Bienvenue.
2: Salut.
1: Attends, j'éternue, pardon, excusez-moi. J'ai voulu bloquer mon éternuement, c'est horrible. Je l'ai bloqué.
3: Ça fait super mal.
1: Bah ça sort à 300 km.
2: Ah, c'est pas agréable ça de bloquer un éternuement.
1: Et
2: tu sais, je crois que les yeux ils peuvent sortir dans nos orbites.
3: Non, mais toujours plus lui.
2: Je crois. Si tu bloques un éternuement, je crois que tes yeux peuvent sortir
3: dans
2: nos orbites.
3: Mais on n'est pas dans les Looney Tunes là, on est où? Il est fou lui.
1: Bon, désolé, on t'accueille. Lucille, j'étais en train d'éternuer, tu viens d'où?
4: Moi je viens de Paris.
1: Paris, alors Paris c'est au nord de Créteil, c'est ça?
4: C'est un peu ça, ouais.
1: Ah, j'ai envie de lui offrir des cadeaux. On a des cadeaux, pas encore, hein, cette semaine. C'est con, sinon t'aurais un cadeau parce que t'es vraiment bon public. Tu fais quoi dans la vie, Lucille?
4: Moi, je suis comédienne dans la vie.
1: Oh là là. Quelle actrice. Bah, tu nous invites si tu joues. Pas envie d'en avoir, mais tu joues au théâtre?
4: Alors là, dernièrement, non. J'ai joué l'année dernière, mais avec un peu de chance, en 2027, ça va jouer dans pas mal de théâtre.
1: On croise les doigts. Écoute,
4: bah,
1: j'ai un rôle de composition pour toi, si tu veux, c'est de dire à Justine, ton jeu était génial. À la fin, si c'est éclaté, ouais, mais je suis sûr qu'il va être trop bien. On joue?
3: Très bien. Allez, c'est parti.
1: Bonne chance.
3: Si je vous dis, quels sont vos goûts? Est-ce que ça existe ou pas?
1: Non.
2: Bah non. Vous avez déjà une boutique spécialisée dans le caleçon, c'est bizarre.
3: Lucille?
4: J'ai pas entendu. Quels sont vos goûts?
3: Quels sont vos goûts, ouais.
1: Comme un caleçon.
3: C'est un jeu de mots, tu sais, d'enseigne.
4: Ok, non, moi je sais pas une marque.
3: Eh bah si.
1: Ça existe vraiment.
3: Je vous jure, ça existe vraiment. C'est vraiment un magasin de caleçon. On va faire chacun votre tour. Valentin, si je te dis chambre à air.
2: Bah oui, ça existe forcément.
1: Ils font des vélos, c'est sûr.
2: Bah oui.
3: Non, c'est un coiffeur. C'est un coiffeur et barbier pour homme. Tu sais, là, je pense qu'il a voulu jouer sur la voiture et tout pour les hommes. Clément, adulte air.
1: Adultère, ça doit exister.
3: Ouais, c'est un coiffeur. Exactement. Bonne réponse.
1: C'est drôle.
3: Lucille, si je te dis, t'as tout compris.
4: Ah, c'est un magasin de tatou, ça.
3: Ouais. Exactement, et il existe vraiment.
1: Bien, on fait 2 trucs, faut trouver si c'est vrai ou faux et faut trouver ce qu'ils vendent, ok?
3: Ça va être assez facile de trouver ce qu'ils vendent parce que c'est quand même très bien fait les jeux de mots.
1: Okay.
3: Valentin, plus belle laverie.
2: Bah oui, ça existe bien sûr.
3: Ça existe.
2: Bah oui.
1: Ils vendent quoi? Attends, je plaisante.
3: Clément, soins palliatifs.
1: Non, ça existe.
2: C'est horrible.
1: C'est un centre de cœur pour les personnes en fin de vie.
3: C'est horrible. Lucille, super belle.
4: Ouais, vas-y, ça existe.
3: Non, il n'existe pas celui-ci.
1: C'est quoi ce jeu de mots?
3: Bah, super, belle.
1: Ah oui, toujours.
3: Bah oui,
1: nous, on s'est dit, j'espère que c'est vrai, parce que si elle a inventé ce jeu.
2: Non, je vois, il a inventé.
3: Bah
2: oui. Non, c'est
3: excusez-moi, super, belle. Le R-A-I-R-R.
1: Ouais, visuellement, oui. Quand tu l'entends, il n'y a pas le jeu de mots, quoi.
3: Bah si, si je te dis par exemple, Nick Tam R.
1: Bah non, ça n'existe pas.
3: Bah
1: non.
3: Bah si, il existe. C'est un vrai salon coiffure qui existe. Il existe,
1: bon,
3: Nick Tam R.
1: T'en as d'autres ou pas?
3: Ouais, j'en ai plein d'autres.
1: Alors ne bouge pas. On se fait une petite pause avec Offenbach, Fall to the Floor, le temps de se remettre de nos émotions. Lucie, tu restes avec nous.
3: Super belle, prenez-le si vous êtes salon coiffure. Allez-y, je vous le donne.
1: Là, il y en a plein qui l'ont pris. Ils sont en train de faire les.
2: Qu'on appelle au standard.
1: Ils sont en train de repeindre leur devanture. Allez, vous êtes dans la Team Fun Radio. Merci de nous avoir choisis.

0: Bienvenue sur Fun Radio, il est 20h08, on continue le jeu le plus dingue du moment.
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0: Arrêtez tout ce que vous êtes en train de faire, j'ai reçu plus de 1 million de messages là sur le WhatsApp, je redonne le numéro 06 43 07 12 89, d'où vient ce génie, comment invente-t-elle ces jeux? On est en plein cœur du jeu de Justine, on est toujours avec Lucille, ça va toujours Lucille?
2: Bah oui, impeccable.
0: On continue, pour ceux qui viennent nous rejoindre, est-ce que tu peux rappeler la règle du jeu Justine?
3: Je vous donne des noms d'enseignes avec des jeux de mots, qui est quand même la spécialité en France, et vous allez me dire s'ils sont vrais ou pas, s'ils sont réels, vous pouvez les voir dans la rue, ou si je les ai inventés grâce à mon esprit quoi.
0: On y retourne, c'est parti.
3: Est-ce que Valentin, Mamie et Chaude existe?
4: Mamie et Chaude.
3: Ouais.
4: Ah, je t'en prie, oui.
3: Oui, il existe.
4: Ah ouais, c'est vrai.
3: Ouais, je suis
0: sûr quand tu rentres, il y a la chanson. Mamie est chaude.
4: C'est quoi?
0: Tu connais pas cette chanson?
4: Ah ouais, non.
0: La nuit est chaude.
3: Ah
0: ça vient,
3: oui, la nuit est chaude. Elle est taurine.
0: Tu vois ça?
3: Oui, je vois. Okay.
0: Tu mets ça dans la boulangerie. Faut avoir
4: ça. Dans les 80, quoi.
0: Moi, je pense qu'on est peut-être même sur un 1.70. J'étais pas né.
3: Clément, est-ce qu'il y a un plaquiste qui s'appelle Plaque-moi?
0: Non.
4: Bah oui.
3: Non, il n'existe pas. C'est de mon esprit.
0: Quand t'as dit le métier avant, c'est que c'est de ton esprit. Ouais,
3: mais c'était pour
0: qu'il y a un plaquiste. Elle veut être sûre. Ouais, j'ai vu, c'est pour ça. Ce serait une bonne idée, mais comme t'as dit, est-ce qu'il y a un plaquiste alors que t'as jamais dit les métiers avant, je dis, ça, elle a dû l'inventer.
3: Lucille, est-ce que sédatif existe?
0: Ouais.
2: Sédatif?
3: Ouais.
2: Ah putain, c'est encore un truc de coiffure, ça. Moi, j'ai envie de dire que oui.
3: Bah ouais, il existe. Et en fait, c'est juste parce
4: que ils ont tout fait, en fait.
3: C'est parce que le gérant, il s'appelle Cédric. Ok, c'est un autre chose.
2: Oh, wow.
3: Valentin, chez Tati, tatou.
4: Bah oui, chez Tati, tatou.
3: Non, mais tatou, comme un tatouage, quoi. Chez Tati, tatou.
4: Ah non, du coup.
3: Les jeux de mots, tu vois.
4: Ouais, non.
3: Bah si, il existe. Salon tatouage. Clément, James Blonde.
0: Non.
3: Non, il n'existe pas.
0: Moi, je vois, elle est déçue quand t'arrives pas à me piéger.
3: Lucille, est-ce que apéritif existe?
0: Bien sûr.
4: Ah oui.
2: Apéritif, c'est encore les trucs des cheveux. En vrai, non, je pense que celui-là n'existe pas.
3: Non, il n'existe pas, celui-ci, il n'a pas été fait. Valentin, est-ce que psycho pâte fraîche existe?
4: Non.
0: Moi, je dirais oui.
3: Si, si, c'est une épicerie qui existe.
0: Ah bon?
3: Ouais, j'aime bien.
0: On en fait une petite dernière.
3: Et enfin, est-ce que Titanic existe, Clément?
0: Comme le Titanic?
3: Ouais, Titanic.
0: Ouais, bien sûr que ça existe.
3: Ouais, c'est un restaurant
0: Titanic. Pas, pas, pas, sans faute. Bravo! Bravo, Lucille! Bravo, Valentin, et surtout bravo, Justine, pour cette créativité. Gros bisous, Lucille!
2: Gros bisous, l'équipe! Bonne soirée!
3: Bisous!
0: King Serenity, c'est ce qu'on écoute maintenant, All For You. C'est un vrai petit kiff. Il est 20h11. Vous êtes sur Fun Radio. On est là jusqu'à 21h.

0: Vous écoutez la Team Fun Radio, King Serenity, ça c'est ce qu'on vient d'écouter. La suite, c'est Farouko. Ça met tout le monde d'accord. Et puis on va avoir vos témoignages. Venez nous raconter, vous avez une vie un peu particulière, vous voulez nous parler de quelque chose, appelez le standard dès maintenant. Cette émission vous ouvre ses bras, son antenne. 01 42 48 5000 Fun Radio. 5000, cette émission c'est Fun Radio. Oh, il manquait des mots.
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0: Merci d'avoir choisi la Team Fun Radio. Il est 20h18, on est avec vous jusqu'à 21h.
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0: Courage à tous ceux qui sont en train de bosser, ceux qui sont sur la route. On pense évidemment aux chauffeurs, aux livreurs, aux ambulanciers, aux infirmiers, infirmières qui vont prendre leur service du soir. Peut-être que vous écoutez au boulot. Merci de nous avoir choisis. J'ai un témoignage à vous proposer puisque effectivement tous les soirs, cette émission c'est la vôtre. Et on est là, et on papote, et on discute. Et vous venez nous raconter de votre vie, parfois des histoires incroyables. Et aujourd'hui on voulait vous présenter Victoire. Victoire nous a contacté. Victoire elle est avec nous. Salut Victoire, bienvenue sur Fun Radio.
2: Merci, bonsoir.
0: Bonsoir.
3: Bonsoir Victoire.
4: Bonsoir Victoire.
0: Victoire, tu viens d'où ?
2: Je viens de l'Aisne.
0: De l'Aisne.
2: Dans le 02.
0: Eh ben, on connaît l'Aisne. Je te présente Justine, je te présente Valentin.
3: Enchanté.
0: Et tu seras notre
2: aussi.
0: Témoignage du jour. On ouvre l'antenne, on a envie de parler de sujets. Alors, ça peut être tout, n'importe quoi. Si vous voulez réagir à ce que va dire Victoire, vous nous appelez 01 42 48 5000. Et toi, on a décidé de te laisser l'antenne, la parole, parce qu'on va parler d'un sujet qui concerne vraiment énormément de monde, qui est parfois méconnu et

0: Assistante familiale aujourd'hui.
1: Assistante familiale, pardon.
0: Assistante familiale.
1: Donc, t'as des enfants, toi, à toi ?
0: Oui, alors j'ai 4 enfants biologiques à moi, hein, 4 enfants que j'ai fabriqués moi-même, et j'ai une enfant adoptive, donc une enfant qui m'a été confiée lors de ma mission d'assistante familiale et que j'ai adoptée à l'âge adulte.
2: Ah oui, donc tu peux adopter les enfants que tu gardes ?
0: Alors, tu peux adopter, oui, c'est vrai, la loi le permet, certaines circonstances le permettent, mais c'est quand même pas la grande majorité, tu vois, moi j'ai adopté une enfant... J'en ai accueilli 68 et j'ai des collègues qui ont fait toute une carrière et qui n'ont jamais adopté d'enfant. Enfin, c'est pas la mission première de l'assistante familiale. D'ailleurs, moi, quand j'ai commencé ce métier, c'est la première chose que j'ai dite. J'ai dit, jamais je n'adopterai. Il ne faut pas confondre, c'est un travail. Bon, tu vois, parfois le cœur n'écoute pas forcément ce que dit la raison.
3: Mais c'est pas trop dur d'ailleurs de s'attacher à des enfants, je sais pas combien de temps tu les gardes en tout, et ensuite de les voir partir, c'est d'être un déchirement à chaque fois.
1: 10 minutes à les garde, vraiment. C'est vraiment avec 68, ils sont restés 10 minutes chacun. Plus sérieusement, donc 68 déjà en même temps, j'imagine.
0: 21 ans.
1: Ok. Ouais. Et tu t'attaches?
0: Alors, ça s'explique, ce chiffre s'explique aussi parce que il y a 21 ans, quand j'ai commencé, je faisais ça avec mon ex-mari qui avait donc aussi un agrément pour 3. Moi, 3, tu vois, on en avait 6. Et au début de ma carrière, mes enfants à moi étaient tout petits, donc je n'accueillais que des ados. Donc tu vois, un ado qui arrive à 17 ans, il repart à 18, enfin, les ados, ça reste pas si longtemps, alors que si t'accueilles un tout petit de 2 ans pour lequel il n'y a pas de retour possible, t'es sûr de l'avoir jusque ses 18 ans, sauf incident de parcours. Mais donc, c'est pour ça qu'il y a eu autant de chiffres, et puis après mon divorce, moi j'ai continué à avoir des enfants, et parfois des placements courts, parfois des placements longs, parce qu'il n'y a pas de moyenne, en fait, tu peux jamais savoir combien de temps va rester un enfant chez toi.
2: Et comment, avec 4 enfants biologiques, t'as eu cette envie d'être assistante familiale? Parce que ça te rajoute encore une charge de travail qui est énorme, en fait, avec tous ces enfants chez toi.
0: C'est vrai. Alors, à l'époque, quand j'ai décidé de faire assistante familiale, je n'en avais que 3, ce qui est déjà pas mal.
2: Ah oui, c'est énorme.
0: J'étais petit. Et puis, j'en ai fait un autre après. Donc, lui, il est tombé dans la marmite, tu vois, du placement familial tout de suite. Donc, lui, il n'a connu que ça. Mais moi, j'étais auparavant assistante sociale en psychiatrie. Donc, on était quand même dans le social. Et voilà, ça venait d'un désir de pouvoir aider un peu ces enfants de l'ASE qui étaient souvent entre deux mondes ou qui étaient compliqués. Et donc, en effet, moi, j'ai eu envie de créer un lieu de vie. On m'a dit, faut que tu commences par faire famille d'accueil et on verra ensuite. Et je suis devenue famille d'accueil, donc assistante familiale. Et j'y suis toujours restée parce que tout compte fait, le métier m'a plu, parce qu'il est souvent méconnu. Et quand on le vit de l'intérieur, c'est un tel ascenseur émotionnel. Enfin, ça apporte tellement de choses que tu te vois pas faire autrement.
1: Je veux bien que vous réagissiez si peut-être que vous avez été vous-même un moment où vous êtes même en famille d'accueil. Est-ce que, comment on le vit justement quand t'as un enfant placé? Est-ce que, j'imagine, on échappe à des choses dramatiques? Est-ce que c'est une seconde chance incroyable? Est-ce que c'est dur? 01 42 48 5000, vraiment, n'hésitez pas à témoigner. Tu le disais, en fait, tu parles de métier, c'est même parfois peut-être un peu bizarre pour certains, parce qu'on sait que on va pas rentrer dans les chiffres et tout, mais c'est aussi rémunéré. Toi, tu étais déjà dans le social avant, tu étais tourné vers les autres. Il y a aussi des dérives, il y a des gens qui le font peut-être pas pour les bonnes raisons, en tout cas pour la protection des enfants.
0: Ouais, alors, en effet, le salaire, notamment, hein, est un vaste sujet qui entretient préjugés et fantasmes. Alors, c'est vrai que c'est un salaire qui peut paraître conséquent si tu te contentes de regarder le chiffre en bas de la feuille. Mais si tu regardes les dépenses que tu dois inclure dedans, tu te rends compte que c'est pas de l'argent de poche. Et au final, alors, je ne sais pas, je pense que la grande majorité des collègues le font par vocation, parce que si c'est un métier qui peut rentrer à l'occasion, pour y rester, faut en vouloir, parce qu'il y a des soirs, c'est difficile, c'est décourageant, même s'il y a des soirs où tu te sens le roi du pétrole. Mais donc, tu vois, ceux qui feraient ça pour l'argent, à mon avis, ils resteraient pas longtemps, parce que c'est quand même un boulot qui implique étroitement et ta vie perso et ta vie pro, et c'est pas toujours évident.
1: Mais en même temps,
0: moi, parfois je dis, bah, même si on doublait mon salaire, il y a des enfants, je pourrais pas les garder parce que c'est trop compliqué. Ils ont une telle souffrance, ils sont dans de tels symptômes qu'ils mettent en péril mes propres enfants ou les autres enfants accueillis. Tu
1: Et
0: vois,
1: t'as, c'est t'as pas déjà refusé certains enfants parce que tu sentais que ça allait pas coller. Tu les rencontres avant, comment ça se passe?
0: Alors, tout dépend si c'est un placement en urgence, hein, où là, le juge décide sur un élément inquiétant, un placement dans la foulée, ben là, t'as pas le temps, il n'y a pas toujours le temps d'avoir des éléments sur l'enfant. Parfois, c'est un placement préparé, parce que on sait que le juge va finir par donner une décision de placement, ou parce que c'est un enfant qui sort de foyer ou sort d'une autre famille d'accueil. Donc en effet, c'est pas la même chose quand tu vas chercher un enfant, on t'appelle.

0: tu vas le chercher une demi-heure après, tu n'as pas eu le temps d'avoir les infos, qu'un enfant qui prend le temps de venir une journée chez toi, puis un week-end, puis un deuxième. Même si, dans le bon sens, ça ne prévale pas des choses, parce que on appelle ce qu'on appelle la lune de miel. Tu vois, un enfant qui vient, bah, il fait comme nous quand on va à un repas chez des gens qu'on ne connaît pas bien, on se tient bien. C'est pas pour autant qu'on va pas à un moment se dévoiler.
1: Mais il y a surtout des grosses histoires et des grosses souffrances derrière, donc c'est pas simple et c'est un vrai accompagnement. Ne bouge pas. On va continuer. Il y a plein de réactions, justement. Je le vois sur le WhatsApp 06 43 07 12 89. Si vous voulez participer, vous nous appelez le numéro 01 42 48 5000. Vous appelez Fun Radio. Victoire, ne bouge pas. On s'écoute un petit Stromae avec des fleurs, justement, sur Fun.

0: évidemment.
1: Vous êtes sur Fun Radio, c'est Stromae qu'on vient d'écouter, c'est Clément, Justine, Valentin, la team Fun Radio. On se marre, on vous file des cadeaux et de temps en temps on vous laisse l'antenne vraiment pour témoigner. Depuis tout à l'heure on est avec Victoire qui est assistante familiale, qui a accueilli 68 enfants, parfois un peu plus longtemps, parfois rapidement justement. Et Victoire, sache qu'il y a plein d'appels, il y a plein de messages sur le WhatsApp et on va te présenter, il y a Angélique qui voulait témoigner. Est-ce que Victoire, tu nous autorises à accueillir Angélique sur l'antenne?
2: Aucun souci.
1: Elle a entendu ton témoignage, elle nous a appelé direct. Salut Angélique, bienvenue sur Fun.
2: Oui, bonjour.
3: Salut.
1: Merci d'avoir répondu à cet appel, t'as appelé directement. Tu viens d'où Angélique?
2: Alors je suis nantaise de base et j'habite à Montpellier depuis 12 ans.
1: Et tu voulais réagir justement par rapport à ce que t'as entendu, parce que tu as toi-même été enfant placé en famille d'accueil, c'est ça?
2: Exactement.
1: Et ça a été une expérience positive, négative, ça, qu'est-ce que tu peux nous en dire? Parce qu'il y a plein de gens qui se posent peut-être la question, qui nous écoutent, et savoir, on sait que c'est très très dur de protéger les enfants. Ouais. Parce qu'on parle de foyer, il y a parfois l'État, tout le monde, on met la meilleure volonté du monde et on sait que c'est dramatique et qu'il se passe des choses terribles pour les enfants. Quand ils sont placés en famille, pareil, il y a des familles qui accueillent pour les bonnes raisons, d'autres pour de moins bonnes raisons, on sait jamais où on tombe. Toi, c'était une expérience positive, c'est ça Angélique?
2: Oui, c'est ça.
1: Tu veux nous en parler?
2: Oui, j'étais d'abord placée dans un foyer à Nantes et forcément ça se passait pas super bien parce que voilà, les choses du passé font que voilà, on arrive, on est placé en tant qu'adolescente. J'avais 16 ans.
1: 16 ans. OK.
2: Voilà. Donc ça se passait pas très bien, donc du coup ils ont décidé de me mettre en famille d'accueil. Donc j'ai atterri dans une famille d'accueil à Noirmoutier, donc sur l'île de Noirmoutier.
1: Je suis de Vendée, je connais bien. Je connais bien.
2: Voilà. Donc voilà, gros dédicace à la personne qui s'est occupée de moi, qui s'appelle Huguette Ansart, qui est toujours là-bas d'ailleurs et qui s'occupe encore d'un enfant. Donc elle a accueilli énormément d'enfants et dont moi. Donc je suis restée 2 ans, plus qu'à ma majorité. Donc ça s'est super bien passé d'ailleurs.
1: Et si t'étais restée en foyer, tu penses que t'aurais eu la même vie?
2: Non, pas forcément, non.
1: Sur l'intérieur des foyers, quand tu disais ça se passe mal, c'est quoi? Il y a beaucoup de violence, il y a beaucoup de... Comment ça se passe à l'intérieur?
2: Alors moi c'était un foyer uniquement de filles, hein. Donc il n'y avait pas de garçons. Oui. Donc on était que des filles, on avait notre chambre chacune et on avait des éducateurs à tour de rôle qui se relayaient. Donc il y en avait de nuit, de journée et après relativement les éducateurs étaient sympas, hein, mais c'est juste que voilà, il y a beaucoup de jeunes filles qui arrivent avec des problématiques familiales assez importantes. Donc forcément on a toutes un passé compliqué. L'adolescence fait que voilà, on était un peu rebelles, donc voilà, ça se passait pas toujours bien, quoi.
1: Ah ben on les embrasse tous les, ils nous écoutent peut-être certains éducateurs, et c'est un boulot qui est vraiment vraiment compliqué. Je sais que chacun fait de son mieux. Ils ont les moyens aussi qu'on leur donne, et ça c'est moins simple. Victoire, qu'est-ce que ça te fait d'entendre justement quelqu'un, parce que j'imagine que tu communiques aussi avec des enfants que tu as eu. Tu gardes contact d'ailleurs avec des enfants que tu as pu avoir peut-être il y a quelques années, les premiers qui ont grandi depuis, comme Angélique qui nous parlait du guide sur l'île de Noirmoutier. Est-ce que pareil, tu as des messages un peu touchants que tu as reçus ou que tu as revus après Victoire?
4: Oui, évidemment. Je garde depuis toujours certains contacts avec certains enfants, enfin ceux qui le souhaitent, et c'est toujours un bonheur de les entendre m'appeler pour me dire qu'ils viennent d'avoir un bébé, qu'ils ont trouvé un nouveau travail, qu'ils s'installent dans une nouvelle maison. Enfin, tu vois, c'est des choses où on se dit, le lien, il a été créé, même si c'était il y a 15 ans, 20 ans, même si on est resté 2 ans seulement à cohabiter. Enfin, il y a forcément du lien qui se crée. On est toujours content d'avoir des nouvelles des anciens enfants, et j'en ai très régulièrement. Et parfois, dès qu'ils me touchent aux larmes, quand je les entends exprimer leur gratitude, alors que, tu vois, moi, j'avais l'impression de faire que ce qu'il fallait faire. Après, il y a certains enfants qui ne souhaitent plus garder contact avec nous, parce que, justement, c'est pas nous qui sommes en cause, mais c'est cette
1: période.
4: C'est
1: une partie de leur vie qui veulent avancer et ne pas regarder derrière. Et,
4: c'est ça.
1: Ça se comprend aussi.
4: Ça, c'est aussi OK. Oui, ça c'est aussi ok, et puis, je le comprends.
3: Et comme avec des parents, c'est un peu ce phénomène de couper le cordon, parce qu'il faut aussi que tu grandisses et que tu fasses d'autres choses, quoi.
4: C'est ça, tu as raison en effet.
1: Et toi Angélique, avec cette expérience, est-ce que tu t'es, je sais pas quel âge tu as aujourd'hui, est-ce que tu t'es posé la question un jour de dire tiens, on a fait ça pour moi, est-ce que je le ferais pas, ou alors pas du tout et ça fait partie aussi de ton passé?
2: Alors j'ai 36 ans actuellement, oui. J'ai 2 enfants. Et du coup, bah moi, je me vois pas honnêtement accueillir des enfants. Je trouve ça très très bien de s'en occuper, mais je trouve que c'est une responsabilité, une charge incroyable. Parce que moi, quand j'y étais dans la famille d'accueil, il y a eu plusieurs enfants qui sont passés en même temps que moi. Et il y avait vraiment des cas très très compliqués à gérer. Et bah faut avoir la patience, faut vraiment. Faut vraiment gérer quoi. Des fois c'est pas simple hein. Et puis c'est pas nos enfants biologiques donc c'est compliqué aussi quoi. De récupérer des enfants qui sont traumatisés, qui ont vécu des choses affreuses donc c'est pas toujours simple à gérer leurs réactions, leurs émotions. Donc moi je me verrais pas faire ça en tout cas.
3: Mais justement par rapport à ça, Victoire, est-ce que t'es aidée de professionnels qui t'aident quand même à gérer ces enfants et à les comprendre ou t'es laissée par toi-même et c'est toi qui dis bon bah on va faire ça, je vais essayer ça avec eux?
4: Alors, dans le quotidien, j'ai envie de dire, c'est en effet l'assistante familiale qui est au premier front pour essuyer les colères et pour gérer la logistique. Après, une assistante familiale travaille au sein d'une équipe. Mmh. C'est-à-dire que l'enfant a un référent, un éducateur référent. L'assistante familiale, souvent, a un référent professionnel également. Il existe des psychologues, il y a des instits, il y a tous les gens du CAMS, enfin, il y a plein de structures. Donc, en effet, l'assistante familiale ne se trouve pas seule. Elle doit et peut permettre à des professionnels d'intervenir. Alors après, c'est vrai que c'est souvent l'assistante familiale qui chapeaute parce que c'est elle quand même qui va voir les besoins d'un enfant. Il y aura un enfant qui a besoin d'aller chez l'ophtalmo, un autre qui aura besoin d'un suivi psy, un autre peut-être d'un suivi avec une diététicienne.
1: Mais tu vois, tout ça, normalement, chaque cas est différent. C'est dans tous les cas,
4: et ça s'articule. Okay. C'est ça. Et ça s'articule autour d'une équipe, dans une équipe pluridisciplinaire.
1: Merci infiniment d'être venu témoigner, Victoire. Angélique, merci de nous avoir appelé également. On est content d'avoir ce joli témoignage. Et puis, bravo. Victoire, bravo. Mmh. On salue toutes les personnes qui sont justement assistantes familiales et assistants familiales qui prennent du temps, justement, qui consacrent leur vie à aider les autres. Donc, bravo. Et, on sait que c'est pas compliqué, mais je crois que, et ça fait du bien de le rappeler dans ce monde, en ce moment, l'éducation, c'est la base de tout. Donc, vous avez un rôle très, très important pour l'avenir de ces enfants. Donc, bravo, Victoire. Merci, Angélique, et à bientôt.
2: À bientôt. Merci beaucoup.
1: Bisous.
0: Bravo. Bravo.
1: Allez, on va se mettre un petit pitbull parce qu'on est sur Fun Radio. On va jouer avec vous, que vous soyez un adulte, un enfant. On va jouer à Pyramide dans un instant. Vous connaissez le jeu de Pyramide à la télé?
5: Bah, bien sûr.
1: On va le faire à la radio. J'adore. J'ai joué à ça cet été avec des potes. On a tellement rigolé. On s'est dit qu'on allait le faire à la radio.
3: Oh, j'espère que ça va aller.

0: que des bonnes nouvelles. Un petit pitbull sur Fun Radio. On joue dans un instant et tout de suite. Le rendez-vous qu'on attend chaque jour, le forum de Justine. Et aujourd'hui, il est spécial parce que je peux vous le dire. On est arrivé dans le bureau tout à l'heure. Justine a tapé un fou rire toute seule. Je dis, mais Justine, pourquoi tu rigoles?
1: Elle dit, ah non, arrête de mentir comme
0: je
1: ça.
0: Je te jure que c'est vrai. Valentin, je mens ou pas?
2: Non, tu ne mens pas.
0: Elle a rigolé toute seule et je dis, pourquoi tu rigoles? Elle me dit, c'est mon forum. Et je dis, bah dis donc, il va être drôle aujourd'hui.
1: Non, mais alors, voilà, j'espère qu'on va rire
0: autant. Non, j'espère qu'on va rire autant que tu t'es marrée toute seule en le préparant.
1: Oui, en plus, c'est sur un sujet sur les vacances parce que c'est fini, mais pas pour tout le monde. Il y en a qui en ont passé des bonnes, mais il y en a pour qui ça a été complètement l'inverse. C'est ce que je vous ai trouvé sur le forum Reddit. C'est Thomas Logus qui a demandé aux gens de raconter leurs pires souvenirs de vacances. Et on va commencer avec celui de Loutre Espiègle qui a dit, quand j'étais étudiante, on avait prévu des vacances avec des potes pendant l'été dans un camping et j'avais des tentes chez mes parents, donc j'étais responsable tente. On prend le train, on arrive à destination. Là, je sors les tentes et j'avais oublié les tiges métalliques qui servent à l'ossature. À l'époque, il n'y avait pas la tente 3 secondes de Quechua. Donc on a dû dormir enroulé dans l'étoile comme des vers.
0: Mais non.
1: Et tu dois tellement lui en vouloir en plus. Tu dois
0: Ça se rachète des tiges, non?
1: Oui, mais quand t'es
2: petit, ouais, mais t'es dernier. Moi, j'avais un pote, il devait amener les allumettes, tu sais, pour allumer barbecue et tout. Et il t'est arrivé, cet imbécile, avec les allumettes dans un sac plastique. Et donc, du coup, on n'avait pas la boîte pour allumer ses allumettes. Il était tout fier de lui, vraiment le débile.
0: Bon, ça, en camping, t'arrives à trouver du feu, quoi.
2: Oui, ouais, c'était débrouillé, mais bon, c'est l'imbécile.
1: Bio Aurélien a écrit, ma grand-mère est morte pendant mon voyage de noces en Nouvelle-Zélande, et quand on est rentré de voyage, je me suis fait virer de mon boulot. Cheese.
0: Waouh. C'est ça qui t'a fait rire?
1: Non, arrête, c'est horrible. Chewbacco. Pendant un voyage en République Dominicaine, un touriste qui était avec nous au club s'est fait dévorer par un requin pendant une excursion en bateau.
2: Non.
1: Excuse-moi, mais c'est pas incroyable.
2: C'est ça qui t'a fait rire.
1: Excuse-moi, mais c'est pas fou dans ta vie.
0: C'est ça qui t'a fait rire.
2: J'ai hâte de savoir la truc derrière.
0: C'est que des trucs horribles.
2: Des trucs horribles.
1: Les pieds qui sont.
0: Il y a un gars qui m'a raconté ça aussi, moi, à La Réunion. Un gars qui s'était fait le directeur de l'hôtel. Il avait dû, il y a quelqu'un qui s'était fait croquer par un requin, le bras, le truc. Il avait retrouvé l'alliance et il avait dû ramener l'alliance. La police lui a ramené ça, t'imagines?
1: C'est horrible.
0: Allez, on a mis l'ambiance, on y retourne.
1: Les pieds qui sentent. Il y a 3 ans, pendant un voyage en Espagne, ma mère s'est étouffée avec un chou de Bruxelles qui restait en travers de sa gorge. Heureusement qu'une dame connaissait les premiers secours et l'a sauvée. Sauf qu'après tout le voyage, ma mère pouvait plus rien avaler parce qu'elle était irritée. C'était l'enfer. C'est quand t'as quelqu'un en voyage et après du coup tu peux plus rien faire, quoi.
0: C'est celle qui t'a fait rire?
1: Non, c'est pas celle-ci, rien que j'ai pas noté, j'ai pas mise.
0: Attends, celle qui t'a fait rire, c'est celle que t'as pas mise?
1: Oui.
0: Mais pourquoi? Elle était trop trash.
1: Non, elle était pas trop trash, mais c'est juste elle a fait rire sur le moment, quoi. Après, c'est
0: elle
1: bon,
0: était
1: c'est
0: trop drôle.
1: Non.
0: Alors, j'ai bossé mon forum.
2: Je pense qu'elle l'assume pas. Moi, je pense qu'elle l'assume pas.
1: Mais pas du tout. On termine avec Mimine qui a écrit, une vache est tombée d'une falaise à Cornwall et s'est écrasée sur la plage 30 mètres plus bas. Ma sœur était juste à côté.
0: C'est celle-ci.
2: Il y a non, que des morts et des blessés.
0: Ah, vas-y, raconte.
1: Mais oui, parce que c'était une dame qui racontait que son bébé avait une diarrhée fulgurante dans l'avion. Et sauf que c'était en plein décollage, donc elle avait pas le droit de se lever. Et donc le steward était, parce qu'il y en avait vraiment partout sur elle, sur partout. Il avait apporté un sac poubelle et elle avait dû faire des trous pour lui faire comme une couche et tout.
0: Pourquoi je vais demander ça? Je savais que quand ça fait rire Justine et qu'elle veut pas le mettre, c'est parce qu'elle sait que moi ça va moins me faire rire.
1: Bah oui, voilà,
0: merci,
1: je l'ai pas mise.
0: Beaucoup, Justine. Il t'est arrivé un truc, toi, qui t'a vraiment fait rire comme ça? Dans la vie à titre perso.
1: Rire non, mais une fois j'étais en Espagne, il y a un mec qui est décédé dans l'eau et du coup après il y avait son corps sur la plage, c'était horrible. Sachez que c'est un vrai traumatisme.
0: Quoi?
1: Ouais, c'était horrible. Les Espagnols, je sais pas pourquoi ils mettent du temps à récupérer les corps.
2: Bon, rien à voir.
0: Les Espagnols mettent
2: du temps, c'est quoi cette phrase?
1: Ben ils l'ont laissé sur la plage, c'était abominable. Il y avait tout le monde qui était en train de jouer à côté.
0: Mais il y a bien des gens qui étaient autour en secours.
1: Oui, en secours, et après ils ont mis un drap blanc sur lui et ils partaient chercher des trucs. Les Espagnols, je sais pas ce qu'ils faisaient.
0: Bah, une enquête.
1: Excuse-moi, mais tu laisses pas le corps comme ça avec le bonnet blanc dessus.
2: Il va pas s'échapper. Hein.
1: Ah bah oui, t'as eu les enfants, ils faisaient des châteaux de sable à côté, mon héros.
2: Ça veut dire que la marée qui monte,
0: non, partir à l'eau. Et souvent, tu joues à quoi? Tu joues à quoi? Enterrer des gars. Là, il y a un gars, tu peux le faire, il va pas râler, tu vois.
1: C'est gratos.
0: Franchement, tu prends 2 pelles. Le truc est fait. Toi, Valentin, t'as vu un truc chelou?
2: Moi, au camping, il y avait un petit qui avait chié dans la piscine.
0: Et du coup, arrêtez.
2: Ils avaient dû évacuer.
1: Non, mais attends,
0: on parle pas de ça.
2: C'est trop relou. Mais attends, on parle pas de ça. C'est un vrai truc. Moi, je voulais me baigner. Il faisait chaud. C'était canicule.
1: Vraie info, il y a une traîne en ce moment sur ça. Il y a une traîne sur TikTok qui cartonne. Il faut faire caca dans l'eau des piscines.
0: Mais non,
1: Porte Aventura ou un parc là a dû fermer pendant quelques jours parce qu'il y a des gens qui sont amusés à faire leurs besoins dans les piscines. C'est une traîne. C'est un défi.
0: Parce que c'est une traîne TikTok, c'est bien.
2: Surtout que dans ces cas-là, la piscine est fermée. Ça mérite 2 fois d'ailleurs ça. Ça m'est arrivé une fois pleine canicule.
0: Non, mais arrêtez.
1: À Paris, chaque fois, il y a la même personne dedans.
2: Non, mais en plus, j'étais avec mon fils, il était petit. Et j'arrive, tu sais, mais j'avais chaud. J'arrive, je vais sauter dans l'eau. Coup de sifflet du maître nageur, évacuation des bassins pour toute la journée parce qu'il y avait
0: un enfant qui a fait ça.
2: Parce que du coup, ils doivent tout.
0: Moi, j'arrive à la piscine, je vois les enfants dans l'eau, je dis, je me baignerai demain. Ah ouais, moi, j'y vais.
2: Ah ouais?
0: Ah, c'est les petits et tout, tu sais.
2: Ça, le petit bassin est toujours plus chaud.
0: Ah bah, évidemment.
1: Mais pipi, c'est pas dérangeant.
2: Oh! dans la mer, moi, je dis rien. Dans la mer, j'ai dit
0: encore. La mer, elle est grande.
2: Mais attends, même mon fils de 4 ans, dans la piscine, il fait pas pipi, hein. Il me demande et il sort.
1: Non, mais moi non plus, je fais pas pipi dans la piscine. Mais je veux dire, vraiment, c'est pipi.
2: J'ai vu la phrase d'avant.
0: Non, mais dans une piscine.
1: Il y a du chlore et tout, ça se détruit.
0: Oui, mais laisse-moi me baigner quand j'ai envie de me baigner.
1: Tu fais pipi juste parce que t'as trop bu la tasse, donc c'est de l'eau en fait que tu fais pipi.
0: Allez, on a assez dites bêtises pour aujourd'hui. Voici Riviera,
2: mais
0: vous êtes dans la
2: piscine. Non,
1: je ne me fais pas pipi dans la piscine, c'est pas du tout
0: fait,
1: ce que j'ai dit.
0: C'est quoi, elle le fait dans la baignoire, elle
1: ah oui.
2: Oh allez, vas-y.
1: J'ai pas de baignoire.
2: Bon, c'est vraiment la saison de trop, là.
0: Dans la Team Fun Radio, là, c'est que la deuxième émission de l'année.

0: le feu. J'ai voulu imiter Johnny. C'est pas mal. Hein.
1: Il avait un chat dans la gorge.
0: Non, mais j'ai voulu faire Johnny.
1: Ah, c'est vrai.
0: Bah oui. Allumer le feu.
2: Non, mais attends, j'avais même pas mon casque, mais dans le studio, c'était hilarant. Oh,
0: allumer.
2: C'était un
0: pépé.
2: J'ai
0: voulu imiter Johnny, j'ai raté. Allez, il est 20h50.
1: Johnny en fin de ville.
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2: Johnny actuellement, quoi, vraiment.
0: Johnny à Lidl, c'est vraiment la.
2: Oh.
0: Voilà, une autre version de Johnny. Il y a Anne-Christine qui est avec nous pour jouer. Salut Anne-Christine.
4: Salut la team.
0: Salut Anne-Christine.
2: Bah,
0: on est ravis, nous aussi, de tous
5: vous
0: retrouver. On va inaugurer un nouveau jeu qu'on adore. J'ai joué ça avec des potes. Vraiment, c'est bien marré cet été. C'est Pyramide. Vous vous rappelez du jeu Pyramide? Il faut trouver des mots. Donc j'ai une liste de mots et vous devez trouver d'abord en 3 briques. Si vous y arrivez, chacun votre tour, vous passerez en 2 briques. Et si vous y arrivez, vous serez en finale avec une brique.
2: Ok.
0: Justine, c'est toi qui va commencer. On commence 3 briques. Je dois te faire deviner un premier mot. Ok.
2: Ok.
0: On y va. Si je te dis outil.
2: Marteau.
0: Bon, c'est le premier. Bravo, on
2: une
0: brique, tu l'as. Ouais, c'est
2: allez,
0: le premier.
2: Ciao.
0: Ce n'est pas moi qui ai choisi les mots. Il y en a des faciles, il y en a des plus durs. Valentin.
5: Oui.
2: Allez.
0: Serviteur.
5: Château.
0: Riche.
5: Majordome.
0: Bien joué.
2: Ah ben
0: bravo.
2: Oui.
0: Bravo. Il était pas simple celui-là.
4: Bravo.
0: Anne-Christine.
1: Merci Anne-Christine. À
0: on
1: toi, vas-y.
0: Manger.
4: Boire.
0: Bah allez, celui-là était facile.
2: Oh, bravo.
0: Bien joué. Vous êtes tous les trois en deuxième manche. La deuxième manche, je ne donne plus que deux mots. Justine. Né.
2: Allez, il faut que tu m'aiguilles sur le nez, N-E-Z ou N-E, quoi.
1: Non, mais il n'y a pas le droit. T'as pas le droit, s'il te plaît.
2: Né.
5: C'est facile, je l'ai, moi.
2: Arrête de dire ça, c'est insupportable. Né, bébé.
4: Allez, Justine.
2: Bébé.
0: Trou.
2: Narine.
0: Oh, bien joué.
2: Ouais,
0: franchement, bien joué. On y retourne en finale, Justine. Déjà.
2: Allez.
0: Valentin.
2: Allez,
5: ouais.
2: Valentin.
0: Oiseau.
1: Elle a 10 000 pigeons.
0: Écailles.
1: Un oiseau avec des écailles.
2: Écailles.
1: Oiseau écailles.
4: Ah, mais oui.
0: Ouais, peut-être, mais c'est.
1: Ah, oui.
0: Tente un truc, il reste un mot après.
1: Un pingouin.
2: Eh ouais, dommage.
0: Attends, il reste. Ah non, c'est en deux.
1: Ouais, c'est en deux. Pingouin, j'ai perdu du coup.
0: Aïe, vous l'aviez?
4: Plume.
2: Ah
0: ouais. Tu vois, les écailles,
2: nul,
0: les oiseaux, c'est les plumes.
1: C'est nul, mais
0: Valentin, tu ne seras pas en finale, attention.
5: C'était nul.
0: Anne-Christine, si tu l'as, ça sera parfait, sinon c'est Justine qui gagne. On y retourne, attention. Pasta.
1: Pasta.
4: Bolognese.
0: Longue.
4: Spaghetti.
0: Eh bien joué, bien joué.
2: Bravo.
0: Vous êtes en finale. La finale, c'est un seul mot. Donc soit vous perdez toutes les deux, soit une va gagner, soit vous gagnez toutes les deux. Je vous donne un mot et il faut trouver ce que c'est. Justine. Cinéma.
2: Cinéma. Popcorn.
0: Non. T'aurais dit quoi, Anne-Christine?
4: Moi j'aurais dit film.
0: Ouais, moi aussi, film, le mot film. C'est film.
5: Ouais.
2: Ah, c'est bien film. Facile, ok, j'avais pas pensé à ça, ok.
0: Bah, un mot, c'est. Je vais à l'essentiel, hein, c'est vraiment. Anne-Christine, tu l'as compris,
4: oui.
0: Justine ne gagnera pas, soit il n'y aura pas de gagnante, soit ce sera toi la grande gagnante. Anne-Christine.
4: Oui, ok. Allez.
0: Allez. SMS.
4: Message.
0: C'est gagné! Après, je me suis demandé si j'avais le droit de dire SMS, parce que c'est short message quelque chose, là.
2: Bah oui.
4: Le mot.
2: Ah,
0: je me suis dit,
2: ouais,
5: ça passe,
2: ça
5: on accepte, on accepte.
2: Reste pour
0: Anne-Cri. Anne-Cri, tu es la grande, grande gagnante.
5: Bravo, Anne-Cri.
0: À qui veux-tu dédier cette victoire?
4: Pardon?
0: À qui veux-tu dédier cette victoire?
4: À vous tous. Pour votre retour.
5: Ah, merci.
0: On t'aime très fort, on te fait des gros bisous et tu reviens quand tu veux.
4: Moi aussi, je vous embrasse très fort.
2: Salut.
0: Bisous, bisous. Valentin?
5: Ouais.
0: À qui veux-tu dédier cette défaite?
5: À Justine.
0: Oh, Justine, à qui veux-tu dédier cette défaite?
2: À Valentin.
0: Ok, bah c'est bon, moi comme ça, un partout j'ai envie de dire. Ils sont là, ils sont chauds, dans quelques minutes, ils vont s'occuper de vous. Il y a Alex et Matt qui viennent de débarquer, salut tous les deux.
6: Coucou.
7: Salut la team, ça va bien?
0: Bah nickel, que va-t-il se passer sur Fun Radio dans quelques minutes?
7: Eh ben plein de surprises, notamment le mash-up de l'After Fun Radio, Matt.
6: Oui, un mash-up, voilà, on va mélanger deux morceaux, comme ça tu colles super bien ensemble.
0: Attends, pourquoi tu rigoles Valentin?
6: Parce que j'adore quand les deux ils arrivent, tu sais, c'est Charlie et Dino.
2: Ah, j'ai
6: bien de ton pas, ils font un duo génial quoi.
7: Mais bah merci, on est content de vous voir.
0: Pardon, excusez les.
6: C'est positif,
7: c'est Charlie par contre.
6: Moi j'adorais Charlie Dino. Hein,
7: lequel est lequel?
0: Ça vous verrez.
7: Excusez-moi, moi j'ai
0: ce soir
7: j'ai 30
0: ans, les gars.
2: Je connais pas.
0: Je connais pas, t'as pas la ref Charlie Dino.
7: Mais en fait, si j'en ai entendu parler, mais avec les anciens quoi.
6: Avec les anciens.
0: Ouais, moi pareil, j'ai vite fait la ref. Pas trop non plus. Bon ben on se régale avec vous ce soir en tout cas.
2: Évidemment.
0: Jusqu'à quelle heure?
7: Et bah jusqu'à minuit, c'est bien.
0: Jusqu'à
7: et puis
0: minuit,
7: peut-être des heures sup, on verra.
6: Jusqu'à plus soir.
0: On verra. C'est parti. Vous êtes sur la radio de la fun, de la teuf. Vous êtes sur la première radio Dance de France. J'arrive plus à mettre les mots dans l'ordre. Il faut vraiment que je rentre de vacances. Il y a une partie de moi qui est rentrée, l'autre qui est encore sur la plage. Donc, normalement, demain, on est tous là. Merci beaucoup. Et à demain. Ciao tout le monde.
2: Bisous.
0: Merci.
2: Bisous.
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0: 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Allez, 21h, c'est parti, c'est l'After Fun Radio.
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0: Tous les soirs, c'est 3 heures de mix. Tous les soirs, on fait la fête ensemble au platine. Vous retrouvez Matt, au micro Alex et puis évidemment les plus grands DJ. Entre classique, nouveauté, version exclusive. Et pour démarrer l'émission, un classique de Cascada notamment, Matt.
3: Alors, c'est pas un classique, c'est une nouveauté. Alors attention, parce que oui, quand on parle de Cascada, en général, on se dit, bah tiens, c'est un classique des années 2000. Non, non, elle est revenue avec un énorme son, un petit peu à l'ancienne, mais vraiment, vous allez surkiffer. Ça s'appelle Utopia, c'est génial. Daroud, de ce qui souvenez-vous, là par contre, on est sur un classique. Daroud avec Sunstorm, une version After Fun Radio que vous allez surkiffer. Et puis là, on va démarrer maintenant avec le GOAT, le boss, David Guetta et Bébé Rexha pour Sad Girls.
0: L'After Fun Radio en direct dans toute la France. C'est le plus grand club du pays, 21h minuit. On y va sur Fun.
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0: Numéro 1 sur la dance music chaque soir, c'est l'After Fun Radio, le plus grand club de France, avec au platine Matt, au micro Alex, et dans le prochain quart d'heure le son de Becky J et du Farouko. Et puis Matt,
1: oui,
0: on l'a tellement attendu ce remix, il est sorti cet été, alors forcément bah pour la rentrée on vous le joue dans l'after. Je vous parle du son de Elena.
1: Exactement, Elena avec Mauvais Garçon. Le son était sorti à la base en 2025, on avait adoré, on vous avait joué des remixes dans l'émission. Mais alors là c'est un remix made in Elena, hein, qui est sorti cet été, on l'attendait évidemment, et on vous le joue maintenant parce que franchement ça, dans l'After Fun Radio, c'est juste génial, on adore, et ça vous met dans une ambiance mais juste canon, on adore. Voilà, c'est maintenant pour vous, 21h31, on est en direct dans toute la France.

C'est l'After Fun Radio avec ce mec, ce français de chez nous là, qui fait le tour du monde depuis maintenant plusieurs mois. C'est devenu une véritable star internationale. Je vous parle du gel jamaïcain. On vient de se faire l'un des sons de l'été pour fêter la rentrée ici sur Fun Radio. Mato Platine jusqu'à minuit, c'est l'After. Dans le prochain quart d'heure, du Benassi Bros et puis aussi Superstars avec le Welcome to Saint-Tropez dans la première émission mixée chaque soir en direct dans toute la France.

0: Chaque soir, c'est le meilleur de la dance music. Chaque soir, c'est l'After Fun Radio. 21h minuit, 3h de mix avec Matt au platine. Matt, oui, qui vous réserve la petite surprise de 22h, le mashup de l'After.
1: Mais voilà, un truc qu'on aime bien. Déjà, on va écouter Calvin Harris avec Satisfy. Il y aura Disco Beach aussi en classique dans un instant. Souvenez-vous de C'est beau la bourgeoisie. Et puis, tiens, un petit mashup aussi parce qu'on adore. Et je trouve que les deux morceaux se collent super bien ensemble. Et je me suis dit, bah tiens, qu'on allait mélanger un petit peu les deux. J'ai pris deux classiques. D'un côté, on a John Legend avec All of Me.
0: Ouais.
1: Séquence émotion, un petit peu, on va pleurer. Voilà, on se souvient de ça. Et de l'autre, dans le même délire, on va avoir Pink qui va arriver. Et maintenant pour vous, nos after.
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0: Tous les soirs, 3 heures de son, 3 heures de mix grâce à Matt au platine avec Alex au micro dans le prochain quart d'heure au Funbug Disco Beach.
3: Oui,
0: Calvin Harris et Smash Up.
3: Et puis là dès maintenant, c'est le faire en direct, on aime beaucoup. Écoutez, Pink en classique, Pink avec What About Us. On est dans une séquence un petit peu émotion, mais version After Fun Radio. On va mélanger avec ça le son de John Legend, All of Me. Les deux se marient super bien ensemble, je suis sûr que vous avez kiffé. Et c'est maintenant pour vous en mode mashup After Fun Radio.

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En attendant, ne vous inquiétez pas, avec Matt au platine de l'After, on a les plus grands DJ, Koons, Alesso, One Republic, ou encore UGL. Moving to the Sun, juste après le Barry Can Swim dans l'After. 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

quel gros dernier quart d'heure on vient de se faire dans l'After Fun Radio. C'est que le début de la soirée, hein. 22h35, on est ensemble jusqu'à minuit avec Matt au platine. C'est 3 heures de mix comme chaque soir et Kungs qui se prépare notamment. Kungs remixé par Robin Schulz dans un instant pour le Clap Your Hands avec le dernier Alesso et One Republic. Alors on se souvient de l'anthème de Alesso et One Republic pour leur précédente collaboration, c'était le If I Lose Myself qui était devenu un closing de festival juste énorme, et ce son là on suit carrément la trajectoire. In Your Eyes, on va l'écouter. Et puis là, dès maintenant, l'un des gros tubes de cet été 2026. UGEL avec Ultra Naté pour Move It to the Sun, version After Fun Radio. Ce remix-là, il envoie, on adore. Numéro 1 sur la dance music, c'est l'After en direct.

classique de Kung, Slap Your Hands dans l'After Fun Radio, remixé par Robin Schulz, parce que oui, ici, on se fait des versions remix. Dans le prochain quart d'heure, The Bossa avec Magnetic. Et puis tiens, en parlant de remix, une version exclusive que vous découvrez ici dans l'After Fun Radio, du son qui a été numéro 1 tout l'été. Et pourtant, il est allemand. C'est rare qu'un son allemand s'exporte aussi bien depuis Nena 999 Effect Balance. Voici le son incroyable avec cette voix de tête qui s'appelle Good Genug, remixée dans l'After Fun Radio, la première émission mixée chaque soir en direct dans toute la France.

0: Ils étaient venus dans l'After Fun Radio.
1: Et oui.
0: On avait terminé la saison avec eux, avec cette triplette norvégienne hein, finalement, puisque c'est The Bossa Magnétique à l'instant dans l'After, jusqu'à minuit matin.
1: Ouais, et on continue avec Major Lazer, la reprise de Masters at Work, version Diplo. Et Timmy Trumpet qui arrive maintenant.
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0: 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Eh ben voilà, déjà 23h, c'est l'After Fun Radio.
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0: Tous les soirs, on fait la teuf ensemble, la famille, on prolonge les vacances, on prolonge l'été avec Matt au platine, avec dans le prochain quart d'heure le son de Cyril. Le nouveau, il s'appelle Philippe, découverte de l'after.
3: Et évidemment, très très bon son, sinon il serait pas dans l'After Fun Radio.
0: On va l'écouter dans un instant, il y a du Shakira, il y a du Major Lazer, reprise
3: exceptionnelle de Masters at Work, façon Major Lazer et Diplo. S'appelle Rotate, et puis là, dès maintenant, il était avec nous, il y a maintenant quelques mois, Fun Radio Ibiza Experience, 10e édition, c'était au mois d'avril dernier. Timmy Trumpet avec John Martin pour All My Life.
0: Vous avez choisi l'After Fun Radio, bon choix la famille, bienvenue.

prolonge l'été, on prolonge les vacances avec au platine Matt, au micro Alex. Et puis tiens, dans le prochain quart d'heure, énorme classique de Laurent Ball, puis Radio Another aussi. Juste après cette collab qui était tellement attendue et qui n'a déçu personne. Elle a régalé tout le monde. Celle entre la Swedish House Mafia et les Killy. Happiness is so bad. Maintenant, en découverte de l'After Fun Radio.

0: Cette heure vous dit forcément quelque chose dans l'After Fun Radio, ce classique de Laurent Wolff avec Saxo. Jusqu'à minuit, nous sommes là en direct dans toute la France. L'After, la première émission mixée chaque soir jusqu'à minuit avec Matt et avec du Morten et Arbat qui se prépare.
1: Oh là là, et le son de Hollow que Morten nous avait joué à Fun Radio Ibiza Experience au mois d'avril dernier. Il y a Blaster Jax aussi. Nouveau Blaster Jax, reprise d'un certain titre qui s'appelle My Heart Will Be Gone.
0: Ça me dit quelque chose.
1: Ouais, vite fait quand même. Céline Dion, évidemment. Titanic, voilà, on va l'écouter dans un instant. La version Blaster Jax qui est juste canon. Le nouveau classe qui est génial aussi. Et puis là, dès maintenant, Bébé Rexha, David Guetta avec Sad Girl.
0: C'est ça, l'After Fun Radio, bienvenue.

Buster Jax, son remix de My Heart Will Go On. Il en avait d'ailleurs parlé lorsqu'on l'avait vu à Tomorrowland il y a quelques semaines. Toutes les interviews, dont la sienne, à retrouver dès maintenant en podcast sur funradio.fr. La suite du son avec nos frérots, avec nos chouchous, Montrouge, Matsasari pour Waves of Love. C'était l'un des énormes sons de cet été. C'est ce qu'on écoute. Et puis le closing de l'After Fun Radio qui se prépare aussi.

0: bien l'impression que le closing de l'After Fun Radio était connecté avec l'Amnésia au Cap d'Agde de soir là.
1: Exactement, avec les Showtech qui seront ce soir à l'Amnésia. Les Showtech, le fameux FTS Fuck the System remixé par les Sub Zero Project.
0: Incroyable, et c'est comme ça que l'on se dit à demain pour le troisième épisode de la saison de l'After chaque soir.
1: Oui.
0: 3h de mix, 21h minuit.
1: Bonne nuit tout le monde, ciao.
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0: Et bah oui, on y va, c'est parti, minuit. Bienvenue tout le monde, bienvenue sur Fun Radio, c'était au première radio dance toute la nuit, la dance music qui s'enchaîne en non-stop avec Tovlo, Stromae, premier extrait de l'album de Tovlo qui arrive le 18 septembre. On va écouter Des Fleurs juste avant David Guetta et Mauvais Joe avec Pilé sur Fun Radio.
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Mais pour l'instant, Bébé Rex avec David Guetta, on écoute Sad Girls sur Fun Radio.

sur Fun Radio. Et attention, avant 1h du matin, c'est Henri PFR qu'on écoute avec le morceau Sola. 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Juste avant, Alexandra Stan et les Trinix, voici The Magic Key sur Fun Radio. Première.

0: Bah, ça continue, 1h du matin sur Fun Radio, la dance music en non-stop toute la nuit. Je m'appelle Théo, je suis là, je vous accompagne avec Sound of Legend qu'on va écouter avec Riviera aussi, reprise de Sean Paul, version dance du morceau She Doesn't Mind. Après Offenbach pour la reprise de Star Sailor, c'est Four to the Floor.
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Sur Fun Radio, dans les prochaines minutes, on va écouter Clan avec Café Conlon. Ça, c'est vraiment les sons de l'été, les amis. 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On va écouter Clan juste avant Moom avec Aloha pour les classiques Fun Radio. Et cette collab exceptionnelle, Martin Garrix avec Ed Sheeran. Voici Repeat It sur Fun Radio. Stay.

Toute la semaine, on est là avec vous de 18h à 21h en direct. Ça s'appelle la Team Fun Radio. C'est Clément, c'est Valentin, c'est Justine. Chaque soir, c'est votre bande de potes, voilà, qui vous ramène à la maison. Et en plus de ça, cette semaine, PlayStation 5 a gagné dans l'émission. Soyez là demain, 18h en direct sur Fun Radio. Et UGL, là, cette nuit pour la Dance Music. Voici Jamaïcaine.

0: Exactement, c'est Fun Radio qui vous accompagne toute la nuit avec de la dance music en non-stop. Il est 2h du mat, je suis complètement fan du morceau qui arrive dans un instant. La Swedish House Mafia, c'est leur tout nouveau morceau avec la chanteuse Lee Kelly. Ça sera juste après Angèle et Justice avec What You Want sur Fun Radio.
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